20 ans, Jules Lovert, originaire des déserts près de La Fécla dans les Bauges en Savoie, sort son premier single, Courant éclair. Étudiant en triple diplôme et sportif de haut niveau, Jules a aussi participé à The Voice Kids il y a quelques années.

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1: Et adi au mulodi ou Kushiba. Vous allez bien, Franck?
2: Très très bien. J'ai une pêche aujourd'hui.
1: Bon, mais tant mieux. Moi, je ne sais pas. Je n'ai pas bien dormi la nuit dernière. Il passe plat dormite là l'année passée. Vous savez pourquoi?
2: Ben non.
1: Ben à cause de mes voisins. Ils m'ont empêché de dormir. Alors, mais à quoi arrive au paga et les gringaux perieux? Alors, heureusement pour moi, grand gauch perieux, ça n'arrive pas souvent. Mais quand même, quel sagan que mes voisins ont fait la nuit dernière.
2: Quel sagan? Alors, je connais pas. Qu'est-ce que ça veut dire, ça?
1: C'est le bruit. Le sagan, c'est le vacarme, le tapage. Vous voyez le genre de nuit que j'ai passé.
2: Oh là là, oui.
1: Alors, faire du sagan, faire des sagans, c'est faire du bruit. Chez nous, en français régional, en francitan, vous pouvez entendre quel sagan et qu'une sagan, un sagan du diable, une sagan del diable, en version originale. Le sagan, c'est aussi le tapage consécutif à une querelle. Quel sagan?
2: C'est marrant parce que Sagan, moi, ça me fait penser à
3: François Sagan.
1: Ah, c'est vrai, vous avez tout à fait raison. Mais oui, Françoise Sagan, effectivement, une femme de lettres française. Ben, Noscudo, en Corsia Cazar, en 1935, née dans le Quercy et dans le Lot, à Cajar, en 1935, et décédée en 2004. Alors, une précisionnette, elle passe au nom official. En réalité, Sagan n'était pas son véritable nom. Elle s'appelait Françoise Quarez. Fille finale, la question que nous pouvons poser à Franz. On peut se poser cette question. Pourquoi avait-elle choisi ce pseudonyme Sagan? Ben, peut-être espérait-elle que son nom fasse du bruit.
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5: Qu'aimeriez-vous planter dans votre jardin?
6: Dans mon jardin, j'aimerais bien faire un potager avec par exemple des tomates, de la salade, des melons, etc. pour pouvoir après les récolter et faire des petites salades. Et pour l'été, ça serait bien.
7: Moi, c'est pour les planter à manger illimité.
8: Et moi, je veux planter des fraises, des fleurs par exemple, et aussi des carottes et plein d'autres choses et des salades aussi.
9: Des framboises, des myrtilles. Parce que moi, j'aime les fraises, framboises, myrtilles parce que c'est incroyable.
10: Moi, ce que je voudrais planter, c'est de la pastèque. Tout ce qu'il y a de nécessaire pour vivre, pour manger.
5: Et tu manges des fruits et des légumes?
10: C'est presque mes aliments préférés. J'adore les légumes, les tomates, concombres, courgettes, carottes.
11: Oui, beaucoup de légumes et aussi des arbres comme des plantes, des tulipes, des roses, etc. Mais oui, les légumes, c'est trop bon aussi, les fruits.
5: C'est vrai, tu manges des légumes?
11: Ah oui, j'en mange beaucoup. Je me fais plein de salades. Maman, elle m'a appris à tout faire. Je mets dans un petit bol, je mets de la salade avec de la vinaigrette, des tomates, je coupe des avocats. Quelquefois, je mets des fruits aussi pour donner un petit peu de sucré.
10: Moi, j'aime pas trop la salade et les avocats. C'est les seuls fruits et légumes que j'aime pas trop.
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14: Arnaud Fromage, bonjour, bonjour.
15: Bonjour, bonjour.
14: Oh, ça fait beaucoup de bonjour, dites-moi. Bon Arnaud, aujourd'hui, quand le général de Gaulle vient en Franche-Comté?
15: Eh bien, il se passe toujours quelque chose. D'autant qu'il y est venu plusieurs fois dans la région, trois fois déjà à l'automne 1944 pour préparer la libération de Belfort, lors d'une réunion secrète avec le général Delattre de Tassigny et Churchill au château de Montalembert à Mèche, après la libération. Ensuite, quand de Gaulle est venu saluer les villes libérées, Besançon, Morteau, Grandcombe, Châteleux, mais ce n'est pas la dernière fois que de Gaulle va venir dans la région. En 1959, sur la route qui le mène en Alsace, il en profite pour aller faire quelques petites pauses dans le territoire de Belfort. À chaque fois, le grand homme descend de sa déesse noire et passe quelques minutes à discuter avec les habitants, stupéfaits de voir le général en vrai dans leur commune. À Rope, Saint-Germain, Felon, La Chapelle sous Rougemont, La Rivière, Fontaine, Foussemagne et à Angeau. Angeau, 206 habitants, où de Gaulle est accueilli par la foule dans l'unique rue ornée de drapeaux et de bandeaux bleu, blanc, rouge. Anecdote amusante, le village d'ailleurs, qui ne possédait pas autant de décorations, est allé les piquer chez les voisins de Dell.
14: Ah, bon, mais Arnaud, la grande tournée de Gaulle en Franche-Comté, c'était en 1962.
15: Oui, la tournée des Grands-Ducs même. Le 14 juin, il atterrit à la base aérienne militaire de Luxeuil, avant de se rendre à Vesoul, puis de filer vers Dole, à bord cette fois d'une Simca présidentielle. Ensuite, direction Arbois, puis Poligny, Lons-le-Saunier, où à chaque fois, il est accueilli en héros. Le lendemain, il continue sa tournée par le Haut-Jura, Saint-Claude, Morée, Morbier, Saint-Laurent, Grand-Vaux, Cise, un petit quart d'heure à Champagnole, et ensuite direction Équevillon, Onglières, Plénise et Sanzeau, avant de remonter dans le Doubs, un discours à Pontarlier, à Besançon. Bref, le marathon présidentiel se termine le 17 juin dans le territoire de Belfort.
14: Et ben dis donc, et pendant toute la durée de ce périple, il a eu un problème majeur.
15: Oui, pendant ces 4 jours en Franche-Comté, le général de Gaulle ne s'est pas contenté de prononcer des discours et de serrer des louches. Non, il a bien fallu qu'il dorme aussi. Or, Charles de Gaulle est grand, très grand même, 1m96 au garrot. Donc les préfectures vont galérer à chacune de ces étapes pour lui trouver un paddock à ses dimensions. D'ailleurs, l'Élysée a fait réaliser en avance des lits sur mesure. Alors, pour la première nuit de sa visite à Vesoul, l'on apporte donc à la préfecture le lit spécial du général. Sauf que l'année 1962 est très tendue. C'est la fin de la guerre d'Algérie. Une partie des accords d'Évian est d'ailleurs négociée en secret au Fort des Rousses pendant ce voyage présidentiel. De Gaulle a échappé de peu à l'attentat du Petit Clamart, alors son service de sécurité est sur les dents. Ainsi, il lui déconseille de dormir à Vesoul même et préfère l'envoyer à la base aérienne de Saint-Sauveur, jugée plus sûre. Mais si les hommes et les véhicules ont pu faire le transfert, le lit, lui, eh bien, il est resté à Vesoul, dans les appartements du préfet. Et il y est toujours, d'ailleurs, parce que l'Élysée ne l'a jamais réclamé. Alors, l'histoire ne dit pas si De Gaulle a bien dormi ce soir-là, mais en tout cas, c'était pas dans un lit à sa taille.
14: Non, c'est certain, ça. Merci beaucoup, Arnaud Fromage, et puis à demain.
15: À demain.
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1: Cette petite dame qui est sur une petite voiturette rigolote, qu'est-ce que c'est ?
2: C'est une machine pour laver le sol.
1: Ah, sympa.
2: C'est sympa, c'est sympa. Et on ne se fatigue pas.
1: C'est difficile à conduire ?
2: Pas du tout.
1: Pas du tout. Tu peux essayer ?
2: Je n'ai pas le droit de vous faire essayer ma machine. Il vous arrive quelque chose, je suis en tort.
1: Ah oui, je comprends. En même temps, je risque pas grand-chose quand même.
2: Si elle s'en va, elle s'en va, la machine.
1: C'est vrai ?
2: Ah oui, oui, oui. Alors, regardez, j'ai le pied sur le frein.
1: On roule un peu toutes les deux ensemble ?
2: Allez.
1: C'est maniable ?
2: Ah oui, très maniable. Vous voyez, si je lâche, la machine, elle s'en va. Vous voyez ?
1: Toute seule. Oh. Allez pas vous faire le tram.
2: Non, non. Et là, vous avez les brosses, le suceur, le klaxon.
1: Ouais, avec ça,
2: hein, on entend
1: pas faire
2: bien.
1: Peur à personne.
2: Voilà.
1: Ah ben voilà, elle est en rade.
2: Non, non, j'avais laissé le frein. Et ça fait 36 ans que je suis dans le centre jaune. Bientôt la retraite.
1: Dit-elle avec un grand sourire.
2: Ah ouais, ouais, ouais, j'en ai marre là. Là, je commence à en avoir marre.
1: Vous avez dû en voir, vous, hein, en 36 ans dans le centre jaune.
2: Oh que oui, j'en ai vu des directeurs, j'en ai vu des gardiens, j'en ai vu du monde. J'ai fait des connaissances. Comme je fais avec vous, on discute. Mais le monde a énormément changé. Hein. Beaucoup, beaucoup, beaucoup. Il n'y a plus personne, c'est mort. C'est mort, c'est mort, c'est mort. La preuve, regardez la place. Hein. Il n'y a personne. Hein.
1: Ah bah c'est vrai qu'en même temps, c'est fermé, là, à cette heure-ci.
2: Oui, ça ouvre à 10h.
1: C'est peut-être pour ça qu'il y a personne.
2: Mais même.
1: Et les gens, ils vous arrêtent un peu pour discuter, ça arrive ?
2: Ça arrive, on me félicite sur le travail. J'ai eu des cadeaux par des gens qui passaient.
1: C'est pas vrai.
2: Ah oui, on m'a offert du parfum, on m'a offert une plante. Ah oui, oui.
1: Mais ça, c'était des amoureux discrets,
2: non,
1: des amoureux transités.
2: Des dames. Mais c'était génial. Et là, maintenant...
1: Geneviève... Je vous remercie beaucoup pour cette petite conversation sympathique. Je vous laisse avec votre engin, il n'a pas de prénom ?
2: Non, il n'a pas de prénom.
1: Un petit coup de klaxon et on se quitte, toutes les deux ? Ah oui, c'est vrai que l'on entend presque pas.
2: Au plaisir.
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1: Adieu, Nao.
8: Adieu. Oui, qui te bon parler d'expression Abé Bounkachao. Littéralement, ça voudrait dire avoir une bonne dent. Mais en français, on dirait plutôt avoir un bon coup de fourchette.
1: Ah.
8: Qui est mis en des coussata qui nous cita, qui sont las dents qui utilisent, mais qui est français qui est la fourchette. Ce qu'on peut remarquer qui est amusant, c'est qu'en occitan, ce sont les dents, alors qu'en français, c'est la fourchette.
1: Et qu'abête anecdotes ?
8: De la même famille qui utilise souvent avec l'expression, surtout le grand paille, qu'on ait her honey qui vient de her et qui a calé toutes les assiettes. Dans la famille, on utilise souvent cette expression, surtout mon grand-père pour moi quand j'ai très faim, que je mange beaucoup et que j'ai fini les assiettes de tout le monde.
9: J'ai la dalle, j'ai faim, nourris-moi. J'ai la dalle, j'ai faim.
8: Le petit trait qui est mince hair que la pyramide mais léo la chichangle. Pramoukaï magre, coumieux chichangle. Mon petit frère ne mange moins. On l'appelle plutôt la chichangle, le lézard. Car il est maigre comme un lézard.
1: Qu'est-ce qui est à gras de meille ?
8: La glace, qui est un coffre fort et une sorte de grand pays.
1: Des glaces chez tes grands-parents.
8: Un coffre fort entier.
1: Merci, sœur.
8: Adieu.
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10: Il s'appelle Frédéric Brand et ça fait maintenant 17 ans qu'il travaille à l'élaboration des créments, des 4 millions de bouteilles de créments de l'entreprise Louis Bouillot à Nuits-Saint-Georges. Il nous fait voir l'envers du décor. Mais d'abord, on s'équipe de chasubles orange fluo.
11: Sur le site, il y a une centaine de personnes qui travaillent sur le site. Et c'est un site classé IFS BRC. C'est-à-dire qu'on respecte des normes qualité et sécurité consommateur. Et donc, mettre des chasubles qui permettent l'identification des visiteurs avec un enregistrement bien adéquat.
10: Eh bien, allons-y. Ouvrons cette porte.
11: Oui, on va y aller.
10: Oula !
11: Donc, en fait, ici, nous n'avons pas de cave enterrée. Les cuves font jusqu'à 7 mètres de haut.
10: Ah oui.
11: 7 mètres de haut et une seule cuve représente le volume d'un petit domaine viticole. Ça représente environ 520 hectolitres de vin. Ici, nous avons dans cette cuverie-là 50 cuves différentes. Et cette diversité de cuves, cette quantité de cuves est importante parce qu'en Crémant de Bourgogne, nous sélectionnons les zones géographiques. Mais également, nous avons un grand travail au pressurage où nous séparons la cuvée et la taille que nous vinifions séparément. Et afin d'avoir une grande diversité de profils aromatiques qui vont nous servir de nos assemblages crémants futurs, nous avons besoin d'avoir une grande quantité de cuves qui vont pouvoir mettre en musique nos assemblages par la suite.
10: Donc malgré le fait qu'on soit dans un environnement plus ou moins industriel et gigantesque, on a quand même cette notion de terroir, c'est important de le rappeler.
11: C'est important. Si maintenant je mélange tout, parce que c'est effectivement une seule appellation que l'on vinifie, mais si je commence à tout mélanger pendant les vinifications, après les assemblages qu'on va faire n'auront plus aucun sens. Il faut vraiment respecter ces trois principes, donc le cépage, le terroir et le fractionnement au pressurage qui vont nous permettre justement d'accorder. Il faut savoir que Louis Bouillot a plus d'une dizaine d'assemblages différents et il faut que chacune de ces assemblages ait une personnalité bien précise avec son moment de dégustation et de plaisir propre. Et donc c'est grâce justement à ces diversités qu'on peut avoir ça.
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1: Depuis Brébant, à mi-chemin entre Arcis-sur-Aube et Vitry-le-François, avec Benjamin Guyot. Bonjour.
2: Bonjour.
1: 35 ans, vous êtes agriculteur ici et vous pratiquez l'agriculture de conservation des sols. Qu'est-ce que ça veut dire ?
2: Alors l'agriculture de conservation des sols, effectivement, ça n'a rien à voir avec du traditionnel. Premièrement, alors c'est déjà de couvrir au maximum son sol. Et du coup, de faire travailler les plantes, travailler les racines et toute l'activité biologique qui est liée, en fait. De ce fait, c'est plus des terres où le sol reste comme ça pendant des semaines et des semaines avec aucune plante. Dès que les récoltes sont faites, on essaie de toujours remettre une plante, voire des plantes, pour être plus performant, aller soit dans l'hiver ou jusqu'à l'implantation de la nouvelle culture. Et du coup, de remplacer toute cette activité biologique, ce qu'on appelle les couverts végétaux, qui vont venir petit à petit remplacer justement le travail du sol et surtout le travail excessif et en profondeur.
1: Il n'y a plus de labour ?
2: Alors tout à fait, l'agriculture de conservation des sols, du coup, la charrue, le labour est complètement proscrit, puisqu'en fait, le labour fait un reset à chaque fois qu'on utilise cet outil-là. Hein. Alors, il a aussi des avantages, bien entendu. Mais voilà, du coup, faut pas bouleverser ce qu'on appelle les horizons. Donc, bien entendu, la couche superficielle de sol, par exemple, les 5 premiers centimètres, on veut surtout pas qu'elle se retrouve à 20 centimètres. Donc, il faut absolument proscrire, effectivement, la charrue.
1: L'agriculture de conservation des sols, c'est plus ou moins de travail pour l'agriculteur ?
2: Pour moi, je pense que c'est moins de travail. Mais malgré tout, pour ma part, c'est plus de pics d'activité. Quand on dit plus de sol nu, implantation des couverts végétaux le plus rapidement possible, et ben, ça veut dire qu'on sort déjà d'une récolte. Et les périodes de récolte sont déjà très tendues. Donc en fait, on enchaîne ces pics-là. Mais malgré tout, plus de travaux vraiment en profondeur ou au cas par cas. Donc on gagne du temps quand même dans les champs. Au niveau des couverts végétaux utilisés, on est sur des multi-espèces, hein, jamais d'espèces solo. Hein. Chez moi, ce qui fonctionne bien, mais c'est aussi mon propre système, il y a toujours une base facélie, moutarde, et également une base tournesol. Donc ce tournesol-là, pour mes voisins, ça ne correspondrait pas, mais pour moi, ça correspond, puisque j'ai accès en fait à des matières organiques sur lesquelles voilà, je peux rééquilibrer ce qu'on appelle des rapports C sur N, carbone sur azote.
1: C'est aussi utiliser moins de produits, de pratiquer ces couverts végétaux, cette agriculture de conservation.
2: Alors tout à fait, hein, le but, c'est d'atteindre le système entre guillemets vertueux et de faire travailler donc les plantes à notre place et bien entendu réduire les intrants petit à petit.

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1: Moi, si je devrais choisir une chanson pour ma mère, ça serait « Elle a les yeux revolvers ».

0: Moi, ça serait une chanson qui s'appelle Ensemble, qu'on a créée avec un animateur où ça parle de l'amitié.
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2: Une aventure de 30 ans. Françoise Chavaldini n'est pas peu fière de son entreprise, dont la renommée n'est plus à faire.
3: C'est une belle aventure, avec ses hauts, ses bas, mais c'est plutôt positif. Alors, pour la région de la commune de Dzia, c'est très important, parce que ça fait vivre le village non seulement l'été, mais même l'hiver. Il y a quand même, ici à Dzia, il y a des personnes qui habitent Dzia et qui travaillent ici à Sodez. Donc ça fait quand même un flux, ça fait de l'économie et c'est quand même pas mal pour un petit village à flanc de montagne d'avoir une telle activité aujourd'hui au centre de Dzia. Nous ne sommes pas les seuls, comme vous savez, et donc ça fait quand même vivre le village et une certaine effervescence, même l'hiver et pas seulement l'été quand il y a les touristes.
2: Et en 3 décennies, la production s'est développée à vitesse grand V.
3: On a revu, si vous voulez, notre système de commercialisation. On sait, comme on est dans une dynamique environnementale, on a plutôt préservé donc, pour la ressource. On s'est cantonné déjà en Corse, en région PACA, un peu Paris, on a un peu d'export qui nous reste fidèle, c'est la Guadeloupe, voilà. Mais très peu parce que c'est voulu, c'est dans notre façon de contribuer, si vous voulez, aussi avec l'environnement, si vous voulez, de faire très attention.
2: Voilà. Et la gamme s'est étoffée.
3: En plastique, donc, du litre et demi, du litre, du 50 et du 33. Nous avons 2 bouteilles plastiques pour le CHR en 1 litre. Nous avons donc toute la gamme vert, 1 litre, 75, 50 et 33. Et ensuite, nous avons aussi la gamme gazeux en litre CHR. Et en vert gazeux, nous avons le litre, le 75, le 50 et le 33. Et ensuite, on a développé aussi les aromatisés. Aujourd'hui, nous sommes au citron. Elle va se compléter dans les années qui viennent avec le citron corse, donc naturel, pas de sucre, citron plat 50 et 40 gazeux citron.
2: Françoise Chavaldini met ses espoirs pour l'avenir dans les infrastructures routières. Pour elle, les routes ne sont plus adaptées, notamment pour les camions de livraison. Pour elle, rien n'a été fait depuis 30 ans.

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1: Un circuit court aujourd'hui à Saint-Pierreville. Nous sommes au nord-ouest de Privas avec Sabine Loulier pour découvrir Castanaïs.
2: J'ai décidé de créer une ligne de cosmétiques qui sont fabriqués avec les châtaignes que l'on produit sur l'exploitation. Et donc cette ligne de cosmétiques, elle est certifiée bio et nos châtaignes sont bio et AOP châtaignes d'Ardèche.
1: Et donc aujourd'hui, Sabine nous propose une crème corps et une crème visage.
2: Donc la particularité en fait de la châtaigne, elle est multiple. D'abord, la châtaigne est très riche en sucre, ce qui permet d'avoir ce côté très très hydratant de la crème. Également, la châtaigne contient du tanin, qui est issu, vous savez, de l'arbre et de la sève. Le châtaignier contient beaucoup de tanins. Et donc, ces tanins, en fait, ont un rôle un petit peu antioxydant qui permet de faire que la crème convienne aux peaux qui sont un peu rosacées, vous savez, des peaux un peu atopiques, des peaux un petit peu fragiles. Et puis, troisième effet, et pas des moindres quand même, ce sont les polyphénols qui sont très riches et condensés dans la châtaigne et qui en font un anti-âge naturel imparable. Pour l'instant, l'accueil est plutôt favorable, très favorable. C'est vrai que les Ardéchois sont très surpris. Ils ne connaissaient pas, évidemment, je leur dis que c'est normal parce que ça n'existait pas avant. L'usage en cosmétique est encore balbutiant.
1: Et c'est donc en profitant des 12 hectares de sa châtaigneraie multicentenaire que Sabine a décidé de se lancer dans l'aventure Castanaïs. Et donc forcément, en parallèle de ses produits cosmétiques, vous avez également toute une gamme de bonnes choses à déguster.
2: C'est une gamme qui est assez restreinte, mais qui va à l'essentiel. De la crème de châtaigne, de la crème de châtaigne saveur peine d'épices, de la farine de châtaigne et des châtaignes au naturel. Et qui fonctionne bien, quoi, qui reçoit aussi un bon accueil de la part des clients. Donc c'est chouette, franchement, c'est une super aventure.
1: Bon, et vous savez quoi ? C'est une belle aventure aussi parce qu'elle résulte d'une belle histoire d'amour.
2: J'ai rencontré mon mari donc il y a 30 ans maintenant. Et mon mari est fils de castanéiculteur. Moi, ça fait 30 ans maintenant que je vois mon mari passer énormément de temps dans ses châtaigniers. Tous les jours, il y va, il connaît les arbres, il sait ce qui se passe dans ces arbres, il suit l'évolution des arbres qui greffent. Parce qu'en fait, nous, on travaille sur une châtaignerie ancestrale et traditionnelle et nous ne plantons rien. Nous greffons. C'est un travail au long cours. Mon mari fait de la taille en prévision des greffons qui vont sortir, si tout se passe bien, de cette taille. Et donc, l'année d'après, il récupère ses greffons, il regreffe, donc on choisit nos variétés. Une chose aussi importante, c'est que mon mari est un des derniers à pratiquer une greffe en flûte traditionnelle sur laquelle on n'utilise absolument pas de mastic. Voilà, c'est-à-dire qu'on utilise la sève qui sert de colle. Et donc, tout le process est super naturel. Donc, moi, quand j'ai vu ça, je me suis dit, mais c'est un travail incroyable qui passe sous silence. Et donc, moi, je voulais essayer de donner à voir cette passion pour le châtaignier. Donc, c'est pour ça que j'ai aussi cherché à faire des produits qui soient élégants, qui soient vraiment de très haute qualité. C'est pour ça, d'ailleurs, que la crème que je produis, les crèmes cosmétiques, elles sont bio, mais elles sont dans des pots qui sont compostables et biodégradables, avec des étiquettes en papier, une encre, une colle qui sont non impactantes pour l'environnement. Vraiment, c'est l'essence même de l'Ardèche, sans aucun PFAS, sans aucun produit controversé. Et les produits, on peut les mettre au jardin quand on a fini de les utiliser.
1: 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Rendez-vous directement ici à Saint-Pierreville, après avoir passé un petit coup de fil, ou alors sur le site internet Castanaïs. Comme d'habitude, je vous mets toutes les infos qu'il vous faut sur ici.fr Drôme Ardèche, rubrique circuit court.
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1: Bonjour, Serge Papagali.
2: Ah, monsieur Thomas, bonjour. Et cher Dauphinois, cher Dauphinois, bonjour également, bien sûr.
1: On est samedi pour le Dauphiné Tour. Aujourd'hui, où est-ce qu'on part?
2: Ah, vous allez voir. Hommage aux Grésivaudins, en Grésivaudins et aux Chalassiennes et Chalassiens au pied de la montagne de Bramfarine. Donc, je suis désolé, mais c'est le vrai nom de la montagne, pas de ma faute, hein. Donc, on est où? Oh.
1: Au Chalard.
2: Bravo. Ça farine Bram. Au Chalard, je sais pas. La Bram farine. Elle en a marre d'être broyée, je sais pas quoi. Bref, une précision, en dauphinois, Chala, ça se prononce Sala, en fait, Sala. Ce qui veut dire faire un chemin dans la neige. J'ai appris ça, dis donc, ah oui. D'où le nom du Chala, qui est un lieu de passage pour aller à l'étranger.
1: Ah.
2: À Chambéry, par exemple.
1: Ah, l'étranger, Chambéry.
2: Ah ouais, carrément. Ouais, donc, t'es les autres étrangers, quoi. Bon. Les Chala porte du Grésivaudan. Je précise également que le Chala n'est pas le village de naissance de la fameuse chanteuse Aquette, bien évidemment.
1: Oh,
2: oh bah attends. Bien sûr, oh, bah tu peux, ouais. on confond souvent le Chala et la Chala qui n'ont bien les mains, rien à voir. Le Chala n'est pas le mari de la Chala. Enfin, en gros, quoi. Voilà, ça veut dire. Chala qui, depuis, a coupé ses couettes, d'ailleurs, et a été retendu. Entièrement, alors que les habitants du Chala, eux, sont détendus, on va dire ça. Et ils n'ont pas de couette, bien évidemment. Entre Mortel de Maille et Pontcharra, le Chala est ici chez lui. Alors, c'est dur à dire ça. Le Chala est ici chez lui, allez-y, bien
1: le
2: sûr.
1: Le Chala est ici chez lui.
2: Oui, mais vous êtes un jeune professionnel de talent, plein d'avenir. Bref, c'est normal. Chala ou chez ici, comme vous voulez, ça n'empêchera pas le manoir de la Tour de prendre garde au village. C'est peut-être de là que vient l'expression la Tour. Prends garde au toit, pas à toi, au toit, car les toits coûtent cher, j'ai lu ça quelque part, à entretenir, surtout dans un château du 16e siècle qui est au Chala. Alors vous allez penser, le Papagali, il a picolé de la chartreuse parce qu'il part un peu dans tous les sens, mais même pas, hein, vous confirmez.
1: Non, je suis témoin.
2: Voilà, je ne bois jamais en studio.
1: Jamais.
2: Voilà, toujours
1: en dehors.
2: Dans les toilettes. Une autre précision, si au Chala vous entendez parler de la Rolande, il ne s'agit pas de la péripatéticienne du coin, péripatéticienne, c'est dur à dire, en dauphinant de la pute, de la péripatéticienne du coin, non, mais d'un espace naturel sensible. C'est vrai, c'est un peu comme ça, la péripatéticienne du coin s'appelle Josiane, ce que vous m'avez dit, mon cher Thomas.
1: Oh, bah oui,
2: m'a dit, vous la connaissez très bien, donc voilà. Alors, la Rolande, en fait, un espace naturel, mais qu'est-ce qu'un espace naturel sensible? J'ai l'impression que la planète entière, actuellement, est un espace naturel plutôt sensible.
1: C'est vrai.
2: J'ai l'impression,
1: c'est
2: voilà.
1: Assez vrai.
2: N'empêche que dans la Rolande du Chala, vit, écoutez-moi bien, la Rainette arboricole.
1: Oh.
2: Ça vous embouche un coin, comme dit l'autre. Ben, c'est son dernier îlot isérois en dehors de l'île Crémieux. Alors, si certains d'entre vous s'en moquent, ben, ils ont bien tort. Je vais vous dire pourquoi. Les Rainettes valent parfois bien mieux que les petites reines et les roitelets de cette terre. Protégeons-les, elles, surtout. Les autres, on s'en tape. Alors, tous ensemble, ce que je veux dire, allez, on n'est pas des quand même.
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3: Bonjour à toutes et tous, bienvenue dans Affaires classées, le podcast. Nous sommes en 1875, au cœur de la Bigorre, dans le petit village de Montousset, pas loin de Bagnères. Un fermier du village est assassiné avec sa fille. La veille, trois inconnus leur avaient rendu visite. Question, qui sont ces étranges visiteurs? La suite, dans un instant.
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3: Nous sommes en l'an 1877. Les gazettes judiciaires de l'époque regorgent de faits divers, de vols, de meurtres. Pour quelques sous, certains n'hésitent guère à frapper, à tuer. Souvent, hélas, ces drames sordides impliquent des ressortissants espagnols sans ressources. Des sans domicile fixe, errant de ville en ville, profitant de la quiétude des campagnes pour commettre leurs méfaits. En cette fin de 19e siècle, la France accueille nombre d'immigrés fuyant leur patrie après l'invasion de Napoléon. comme en atteste le procès qui va suivre. Ce matin du 12 mars, une imposante foule de curieux s'est amassée des deux côtés de la petite rue qui conduit de la prison au palais de justice de Tarbes. Tous guettent le passage, dans un instant, du convoi à cheval qui transportera les accusés du crime de Montousset. Voilà plusieurs jours que la presse régionale annonce ce qui sera le procès criminel de l'année dans le coin. Il est 11h. Le président de la cour d'assises, Monsieur Léniel, vêtu de son imposante robe rouge et noire, ordonne aux gardes qu'on introduise les accusés. Deux hommes et une femme dans le box. Ils sont jeunes, une trentaine d'années, de taille moyenne. Les deux hommes sont originaires de la province voisine de l'Aragon, tandis que leur voisine de galère est certes née à Tarbes, mais de parents espagnols. L'affaire a débuté 2 ans plus tôt. Dans la soirée du 25 novembre 1875, le trio arrive d'Auch en diligence à la gare de Lannemezan. Ils vont marcher, à pied, toute la nuit, en direction du petit village de Montousset, dans le canton de Bagnères-de-Bigorre, qu'ils atteignent enfin au matin suivant.
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3: Leur traversée ne passe pas inaperçue. Des paysans, déjà au champ, scrutent ces inconnus. Qui sait s'ils ne sont pas là pour voler ? Un petit garçon les voit aiguisant leur couteau au bord d'un sentier. C'est à lui que le trio réclame son chemin. La ferme des Campistrous, tu sais où c'est ? Arrivé à destination, il toque à la porte et tombe sur Philippe, le chef de famille. C'est Louise, sa fille, que la dame du trio demande à voir. Elle dit être une ancienne amie. Direction un champ proche où Louise est à pied d'œuvre. Quand elle aperçoit sa visiteuse, elle se jette dans ses bras, l'embrasse avec effusion et propose au trio de passer la nuit à la maison. Dimanche 27 novembre, Rosalie, une voisine des Campistrous, s'étonne de voir les volets fermés. Elle frappe à la porte, personne. Louise, silence. Un sombre pressentiment envahit Rosalie qui part alerter Monsieur le maire, lequel se transporte sur place, accompagné de quelques hommes. Un épouvantable spectacle les attend. Philippe, le chef de famille, gît inanimé dans son lit. Une mare de sang s'écoule à travers le matelas. Un double bâillon noué derrière la tête et fortement serré a été posé sur sa bouche pour l'étouffer ou l'empêcher de crier. Des plaies béantes sur sa poitrine, son cou, sa tête lui ont été infligées par une arme blanche. Et Louise, elle, c'est dans l'écurie que son cadavre mutilé sera découvert, lardé de coups de couteau. Pour les gendarmes de Bagnères, il n'y a pas à chercher bien loin. Le vol est le mobile de ce double meurtre. Les meubles ont été fouillés, le linge des armoires jeté au sol. Un objet va pourtant retenir leur attention.
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3: C'est un cache-nez noir et blanc. Rosalie, la voisine, est formelle. Il appartient à l'un des deux hommes arrivés la veille. Elle a croisé le trio quand il se dirigeait vers la ferme en début de soirée. Et bizarrement, tout ce beau monde a disparu. Nul ne sait à ce stade qui sont les deux hommes à l'accent espagnol qui accompagnaient la visiteuse qui se disait amie de Louise Campistrous. Elle, en revanche, est très vite identifiée. Elle se nomme Marie Viau. Née à Tarbes, elle s'adonne depuis longtemps à la prostitution dans les rues du chef-lieu de la Bigorre. Selon les policiers, Marie s'est mise en ménage avec un certain Francis Badel, un homme fort dangereux, condamné par 3 fois et fraîchement sorti de prison après avoir failli assassiner un compatriote. Sa spécialité, c'est le vol d'argent et malheur à la victime qui lui résiste. Un voleur patenté, capable de tuer sa proie, voilà qui dessine le portrait idéal du suspect numéro 1 dans l'enquête ouverte sur le crime survenu le 26 novembre à la ferme de Montousset. Reste une question. Comment Marie Viau, a-t-elle fait connaissance avec Louise ? La réponse ne tarde pas. Quelques mois avant son assassinat, la jeune paysanne avait fait un petit séjour derrière les barreaux à la prison de Tarbes à cause d'un menu larcin. Et c'est là que Louise et Marie s'étaient liés d'amitié, à tel point que Louise lui fit promettre qu'il faudrait passer la visiter une fois dehors à la ferme familiale. Immature, Louise avait glissé une imprudente confidence. Philippe, son père, avait longtemps vécu aux Amériques. Il en était revenu riche, très riche, et pour preuve, il cachait sous son matelas des lingots d'or et 30 000 francs en espèces.
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3: Une confidence qui ne tomba pas dans l'oreille d'une sourde. Marie en parla aussitôt à son amant, lui aussi en prison. C'est pour s'emparer de ce joli magot que Marie Viau conçut le projet de rendre visite à son ex-voisine de cellule, aidée des deux hommes que les policiers ne tardent pas à identifier comme étant les deux frères Badel, Francis et Valentin. Mais où sont-ils passés ? Le lendemain du crime, le trio sanguinaire a déjà traversé la frontière afin de se planquer en Espagne. Grâce à l'entraide entre les deux pays, les trois suspects seront malgré tout interpellés vite après. Face au juge, Marie Viau se met à table et elle raconte. Profitant de l'hospitalité du vieux Campistrous, le trio assassin entamait la soirée en savourant les spécialités culinaires de la ferme de Montousset avant de tuer le père et sa fille. Selon ses deux compères, c'est Marie Viau qui a décidé d'achever le vieil homme.
5: « Il faut en finir, et vite, sinon les gendarmes vont arriver !»
3: Joignant le geste à la parole, elle s'empare d'un couteau de cuisine posé sur la table et elle le tend à son compagnon.
5: « Vas-y, achève-le !»
3: Détail sordide, une fois les deux meurtres commis, la jeune femme s'est mise à danser, ivre de joie, à l'idée du magot qu'elle imaginait découvrir dans les armoires de la ferme. Mais sa joie sera de courte durée. Malgré une fouille approfondie, les trois compères ne trouvent pas une seule trace du butin dont Louise avait parlé à sa copine de cellule en prison. Ni lingots d'or, ni billets, ni pièces de monnaie. Le butin se résumera à quelques vêtements. Deux robes, un parapluie, des boucles d'oreilles, des chemises, des draps et une montre.
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3: Un butin bien dérisoire face à la guillotine que les trois assassins encourent à présent. Inculpés du crime de vol suivi de meurtre, commis avec préméditation, ils retournent à la prison de Tarbes et pour longtemps, la même où naquit leur sanglant projet criminel. Le procès aux assises s'ouvre au printemps 1877. La presse locale et nationale est là. L'affaire passionne l'opinion publique car, aux yeux de tous, les frères Badel ne sont que des exécutants. Le cerveau du drame, l'instigatrice, c'est Marie, la diabolique. Dans l'inconscient populaire, la femme donne la vie, pas la mort. Et comme chaque fois lorsqu'une femme est accusée d'un crime horrible, la foule accourt. Face aux magistrats et aux jurés, les frères Badel semblent résignés, convaincus que leur sort est déjà scellé et qu'ils finiront coupés en deux par la lame du bourreau. Mais Marie, jeune et belle, joue la comédie jusqu'au bout. En pleine audience, elle tombe à terre, en proie à des attaques nerveuses. Simule-t-elle la folie pour échapper à la peine capitale ? Un médecin court, il lui fait respirer des sels. Marie se calme, repose sa tête sur l'épaule d'un gendarme et l'audience reprend. Au nom de la société, l'avocat général, M. Dumoulin, requiert la peine de mort contre les trois accusés, unis dans le crime, unis dans le châtiment. Une heure suffira à la cour pour rendre son verdict. Peine de mort pour Marie Viau, peine de mort pour Francis Badel et prison à vie pour le jeune frère, Valentin. C'est le 12 mai suivant que Francis sera guillotiné. Marie aura plus de chance. Elle est graciée par le chef de l'État. Devenue une détenue modèle, elle sera libérée 25 ans plus tard, en 1902.
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3: Et de sang, c'était ce nouvel épisode du podcast. Je vous propose de nous retrouver dans un prochain rendez-vous avec cette fois-ci un petit voyage dans le temps en juillet 1992. Un curé d'origine basque est découvert dans les toilettes d'une aire d'autoroute en Charente-Maritime. Que s'est-il passé ? Réponse dans un prochain numéro. À bientôt.

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3: Hello.
4: Bonjour, bienvenue dans Décibel. Et bonjour à votre traducteur aussi, Pierre-Édouard Bélanca. Bonsoir Pierre-Édouard.
3: Bonsoir Émilie.
4: C'est Pierre-Édouard qui va nous faire la voix de Steven Triffitt. Alors avant de parler, Steven, je propose qu'on écoute l'étendue de vos talents. Voici Sinatra.
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4: Et voici Steven Triffitt.

0: Bravo, bravo Steven. Steven qui depuis des années donc parcourt le monde en chantant le répertoire de Frank Sinatra. Vous n'êtes pas américain comme Sinatra, vous êtes anglais Steven. Racontez-moi comment vous êtes arrivé à la musique de Frank Sinatra.
1: Well, I first sang a Sinatra song.
2: La première fois que j'ai chanté une chanson de Sinatra, c'était dans un karaoké. Il y a de très nombreuses années à Tenerife. Et un ami, moi, a ouvert un bar à karaoké et j'y suis allé pour le soutenir et j'ai bu quelques verres et c'était terminé. Voilà, en karaoké, j'ai chanté New York, New York et les gens ont dit « Waouh, tu sonnes comme Frank Sinatra !» Donc je me suis dit « Ok ». Donc je suis fan de Frank depuis 15 ans.
1: I was working in Tenerife, but when I went back to the UK,
2: mais quand je suis rentré en Angleterre, j'ai décidé que comme les gens pensaient que j'avais une voix, je me suis dit que je chanterais dans quelques pubs et quelques clubs. Et j'ai fait beaucoup d'artistes, donc Frank Sinatra, Elton John, Billy Joel.
1: Everything I sang, people said,
2: tout ce que je chante, les gens me disent « Ah, mais ça sonne comme Frank !» Donc je me suis concentré sur Frank Sinatra. Et puis j'étais dans un programme télé en Angleterre qui s'appelait Star in Their Eyes, où les participants font semblant d'être des gens qu'ils ne sont pas. Et j'ai gagné vraiment la finale, mais j'ai perdu la finale. Et puis après, j'ai été invité à aller aux États-Unis pour jouer le rôle de Frank Sinatra dans un spectacle américain dans la salle Copa.
0: Oui, au Sands.
2: Au Sands,
0: le Sands Hotel, qui est l'hôtel mythique de Las Vegas.
2: À Atlantic City.
0: À Atlantic City. Alors, ce qui est fou, c'est que non seulement votre voix ressemble à celle de Frank Sinatra, mais également votre attitude. Et puis, vos grands yeux bleus, ne me dites pas. Ce sont des lentilles, Steven, ou ce sont vos vrais yeux bleus comme Sinatra?
1: These are my own eyes.
2: C'est mes vrais yeux.
0: Non, c'est incroyable. Et voilà, et ce look évidemment très chic qu'on adorait chez Frank Sinatra et qu'on retrouve chez vous. Évidemment, aux États-Unis, en Angleterre, j'allais dire dans le monde anglophone, Sinatra, c'est une religion. Comment trouvez-vous le public français par rapport au répertoire de Sinatra?
1: I find the French audience very, very good.
2: Je trouve que le public français est très bon, même s'ils ne comprennent pas ce que je dis entre les chansons. Ils comprennent la musique.
1: Et
2: puisque la musique est internationale, Frank Sinatra, comme vous l'avez dit, est international. Donc, tout le monde a sa chanson préférée. Chaque pays a sa chanson préférée. Et en Europe, une des chansons favorites, c'est Strangers in the Night.
1: Everybody loves Strangers in the Night.
2: Tout le monde aime Strangers in the Night ici.
1: Frank Sinatra hated that.
2: Frank Sinatra détestait cette chanson.
0: Et vous l'aimez? You like it?
2: Il détestait. Ouais, moi je l'aime bien.
1: He also hated My Way.
2: Il détestait également My Way.
1: Or Comme d'habitude, as you call it.
2: Comme d'habitude, comme vous l'appelez ici.
0: Comme d'habitude. Bienvenue en France, Steven. Alors Sinatra, les amis, c'est pas compliqué, évidemment, c'est une légende américaine. 150 millions de disques vendus, 2000 chansons enregistrées sur 59 albums studio. Enfin, c'est absolument incroyable la carrière de cet artiste. Et donc avec nous ce soir, il y a Steven Triffitt, un artiste anglais qui chante partout dans le monde depuis des années les chansons de Frank Sinatra. Je crois que le premier album que vous ayez acheté de toute votre vie, hein, quand vous aviez 13 ans, Steven, c'était Frank Sinatra.
1: Yes, it was.
2: Oui, c'était le cas.
1: Everybody else was listening to punk.
2: Tout le monde écoutait du punk.
1: And I bought my first Frank Sinatra.
2: J'ai acheté mon premier album de Frank Sinatra.
1: Of different songs of his.
2: Un mélange, une compilation de différentes chansons.
1: Yeah, I was the nerd.
2: Oui, j'étais un nerd en quelque sorte.
0: Ah, c'est génial. Alors, ça vous a emmené très loin quand même, cette histoire de Sinatra, vous le racontiez tout à l'heure, à la télé, puis aux États-Unis, qui est quand même le pays de Sinatra. Ça les énerve pas, les Américains, que ce soit un Anglais qui chante mieux qu'eux-mêmes les chansons de leur idole?
1: They didn't know I was English.
2: Ils savaient pas que j'étais anglais.
1: The director of the show,
2: le réalisateur, le metteur en scène du spectacle et les gens qui étaient avec moi dans le spectacle savaient que j'étais anglais, mais le public ne le savait pas jusqu'à ce que ce soit annoncé. Bien plus tard, pendant la tournée, et surtout à Las Vegas d'ailleurs.
1: J'étais
2: interviewé, comme maintenant. Et je parlais comme ça,
0: avec un petit accent,
2: avec un petit accent américain.
1: And then by the end of the interview,
2: et puis à la fin de l'interview, je parlais plutôt avec cet accent très anglais.
1: Translate that one.
0: Il a réussi à traduire ça, Pierre-Edouard, pas de problème. Et en même temps, c'est drôle parce que ça fait comme une British Invasion, vous savez, comme dans les années 60, où les Beatles et les Rolling Stones sont allés envahir le marché du rock américain. Ben là, voilà, c'est Stephen Triffitt de Londres qui débarque aux États-Unis, mais aussi d'ailleurs partout en Europe, partout dans le monde, hein, vous chantez Sinatra. C'est un spectacle qui tourne absolument partout, Stephen.
2: Oui, on a fait des concerts un peu partout dans le monde.
1: If people invite me, I will
2: si les gens m'invitent, j'y vais. C'est aussi simple que ça.
1: Sometimes with massive bands.
2: Parfois avec des groupes gigantesques, et même dans des endroits comme la Turquie, où on se dirait que Franck n'aurait pas été très très grand. À Istanbul, par exemple, j'ai fait des shows, des concerts gigantesques, à l'époque où je pouvais aller à Moscou encore, d'ailleurs. Ça fait quelques années que je n'y suis pas allé maintenant. Mais... On faisait le music hall à Moscou, qui est gigantesque, et le public russe adore cette musique, donc... Évidemment, c'est un phénomène mondial.
0: Et il paraît, Stephen, que vous avez chanté avec Mick Jagger à l'anniversaire de Bob Geldof. C'est vrai, ça?
1: That is true.
2: C'est vrai.
0: Wow. Yes. Mais quelle vie! What a life!
1: Bob Geldof, Brian
2: Bob
1: May,
2: Geldof,
1: Jules Holland.
0: Il y avait Brian May aussi, de Queen.
2: Brian May, ouais. Jules Holland également.
0: Yeah. Oh là là, incroyable.
1: On his 50th birthday.
2: Pour son 50e anniversaire. Bob maintenant peut-être 70 ans, quelque chose comme ça, donc ça fait une vingtaine d'années.
0: Alors, il y a un truc qui est quand même assez fou chez Frank Sinatra, c'est qu'il fumait comme un pompier, il buvait comme un trou, il enchaînait les nuits blanches et pourtant il gardait sa voix de crooner. Quel est votre régime, Stephen? Est-ce que comme Frank, vous fumez et vous buvez beaucoup, ou est-ce que vous êtes obligé de faire attention à votre voix?
1: I used to smoke.
2: Avant, je fumais.
1: Now I don't.
2: C'est plus le cas aujourd'hui.
1: Mais boire,
2: un petit peu.
1: But I don't like Jack Daniels.
2: Mais j'aime pas le Jack Daniels.
0: C'était ça l'alcool de choix de Frank Sinatra? C'était du Jack?
1: Jack Daniels and also Chivas Regal.
2: Jack Daniels et le Chivas Regal également.
1: And a bit of vodka.
2: Et un petit peu de vodka.
0: Le petit déj des champions.
2: Oui, exactement.
0: Ça, c'est terrible. Avec, évidemment, avec modération, les amis, vous le savez. Mais c'est une vraie question. Comment entretenir cette voix qui, finalement, est votre outil de travail, Stephen?
2: Comme j'étais au West End à Londres pendant 4 ans et demi à faire 8 concerts par semaine, j'ai dû trouver une manière de garder ma voix. Et on m'a jamais appris comment chanter, donc c'est une technique que j'ai apprise au fur et à mesure des années et en faisant beaucoup de concerts. Que le pire que vous puissiez faire, c'est de trop parler.
1: Et
2: même murmurer, c'est mauvais. Mais je hum beaucoup. Je fais ça au fur et à mesure de la journée. Je fais ça en permanence. Et c'est comme ça que j'échauffe ma voix et que je la garde chaude. Je ne fais pas les échauffements comme beaucoup de gens font comme ça. Je ne suis pas d'accord avec ça. Donc je hum au fur et à mesure de la journée, ça garde ma voix fraîche et lâchée. Ça marche pour moi. Et beaucoup, beaucoup d'eau surtout.
0: Chanter Frank Sinatra, ça n'est pas juste chanter, c'est interpréter. Écoutons 3 chansons cultes de Sinatra qui demandent, il me semble, des talents un peu différents. Quand il chante « It was a very good year », là c'est carrément un acteur qui est en train de jouer. Ouais,

0: registre de Sinatra préférez-vous chanter, jouer, Steven?
1: Well, it's difficult because some
2: c'est difficile parce que
1: songs that everybody
2: certaines
1: knows,
2: des chansons que tout le monde connaît, il a enregistré tard dans sa vie. Mais certaines des favorites chansons ont été enregistrées plus tôt dans sa vie. Donc, dans mes concerts, il y a un petit peu toutes les airs.
1: Now, ever since
2: les époques. Donc, depuis que j'ai arrêté de fumer, mon amplitude de voix s'est agrandie. Donc, ça me permet de faire le jeune Sinatra et le vieux Sinatra. Et en fonction de l'époque, j'essaie de reproduire ce style en particulier. Quand Frank était très vieux, il ne tenait plus ses notes aussi longues. Elles étaient beaucoup plus courtes. Donc, ce que j'essaie de faire, c'est utiliser le style du jeune Sinatra pour les chansons du plus vieux Sinatra. Donc, j'espère que vous avez un peu le meilleur des deux mondes. Personne ne se plaint. On n'a pas reçu de plainte encore. Au contraire, ils disent, eh bien, j'ai entendu Frank enregistrer 4 différentes versions de My Way et maintenant j'ai entendu une 5e grâce à vous. Donc, je prends ça comme un compliment.
0: Alors, vous pouvez prendre ça comme un compliment puisque le fils de Frank Sinatra, un de ses enfants, Frank Sinatra Jr., qui a dit « Stephen Triffitt is the best, the greatest, because he captures the soul of my father. Stephen Triffitt est le meilleur, le plus grand, parce qu'il a capturé l'âme de mon père. » Quand on reçoit un tel compliment, waouh, ça doit donner des ailes de la part de la famille de Sinatra.
1: Yes.
2: Oui.
1: It's one of those things that now stays with me.
2: C'est une de ces choses qui reste avec moi en permanence maintenant parce que dans ce milieu, ce métier, il y a des moments merveilleux et des moments plus bas. Donc les moments merveilleux sont vraiment extraordinaires et les moments difficiles sont vraiment très difficiles. Tout le monde traverse ça. Donc quand j'ai un moment difficile, je me rappelle des choses comme Frank Jr. qui dit ça à propos de moi. J'ai rencontré aussi Tina Sinatra, sa plus jeune fille, qui est venue voir un de mes concerts à Los Angeles. Donc je me rappelle de choses comme ça qui aident et qui me boostent.
0: Stephen Triffitt, c'est la voix, c'est The Voice. Écoutez-le chanter Fly Me to the Moon. C'est sur son album de 2014, The Definitive Rat Pack.
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back, la voix est de retour. C'est donc Stephen Triffitt, notre invité de ce soir, qui est sur scène et qui interprète le répertoire de Sinatra d'une manière sublime. Écoutez Stephen chanter Strangers in the Night.

0: C'est génial de se dire qu'en 2025 et 2026, puisque les dates sont déjà annoncées, on peut aller à un concert et profiter avec un orchestre de tout ce répertoire de Sinatra qui nous a quittés donc en 1998. Vous vous souvenez, Steven, quand Sinatra est mort?
1: I do. Oui. I was working on a cruise ship.
2: Oui, je travaillais sur un bateau de croisière à l'époque.
1: Being a guest artist.
2: En tant que artiste invité.
1: I had all of a sudden.
2: Et tout d'un coup, beaucoup de gens sont venus me voir pour me dire, oh, on est tellement désolé. Et je dis quoi? Qu'est-ce qui s'est passé?
1: You know, Frank is dead.
2: Ils m'ont dit, oh, tu sais, Frank est mort.
1: Okay.
2: Wow. D'accord. Je savais pas. Et on me disait, wow, je suis désolé. Yeah. Comme s'il faisait partie de ma famille. On me disait, on est tellement désolé.
1: Okay.
0: Il a bien vécu, Frank Sinatra. Il est mort après 82 années d'une vie quand même assez folle. En première partie de votre spectacle, il y a un ami à vous qui s'appelle Mark Adams et qui lui chante du Dean Martin. Dean Martin était un des meilleurs amis de Sinatra. Ils étaient ensemble donc dans le Rat Pack. C'était cette bande de voyous, disons, de voyous showbiz hein, et de chanteurs. Il y avait aussi Sammy Davis Jr., etc. Vous avez recréer votre Rat Pack, alors, c'est ça, Steven?
1: Yeah, we do have a Rat Pack show.
2: Oui, oui, on a un spectacle Rat Pack également.
1: In West End.
2: On était dans West End à Londres ensemble. C'est comme ça qu'on s'est rencontrés dans un spectacle qui s'appelait le Rat Pack Live de Las Vegas. C'était au Théâtre Savoy à Londres et dans beaucoup d'autres théâtres à Londres d'ailleurs. Et c'est là que j'ai rencontré Mark pour la première fois. Et on travaille ensemble maintenant depuis
1: 23-24
2: ans. Donc moi je fais mes spectacles tout seul, il fait ses spectacles tout seul et puis on se retrouve pour faire des trucs ensemble et puis on fait aussi des spectacles du Rat Pack. Donc c'est un peu comme les vrais gars à l'époque.
0: Incroyable de pouvoir vivre ça de nos jours. Est-ce que Steven Triffitt chante New York, New York? Vous vous demandez depuis tout à l'heure. Bien sûr que oui.

0: New York.
1: D'ailleurs, je ne vous ai pas demandé quel est votre préféré, votre chanson préférée de Sinatra, bien sûr.
0: I can quote Frank Sinatra.
2: Je peux citer Frank Sinatra là. Il a dit qu'on lui demandait toujours quelle était sa chanson préférée. Et il répondait, c'est comme vous demander quelle est votre nourriture préférée. Est-ce que c'est du steak ou est-ce que c'est des la glace? Mais on aime les deux, mais pas en même temps. Donc ça dépend de l'humeur, en quelque sorte. Donc je pense que parfois ça peut être une chanson comme All the Way.
0: And other times, all my tomorrows.
2: I bet all my tomorrows.
0: Don't you go away mad? That's another one you
2: don't hear. Don't you go away mad? C'est une chanson qu'on n'entend pas assez. Et je la chantais quand on était à Las Vegas. Ça, c'est vraiment de très très bonnes chansons.
0: Are emotive as well in different ways.
2: Qui sont très émotives de plein de manières différentes. Et surtout All the Way, ça fait pleurer les gens vraiment.
1: J'imagine évidemment qu'avec toutes ces années. À étudier, Frank Sinatra a chanté. Vous avez dû vraiment regarder toutes les vidéos disponibles, les concerts filmés, les interviews filmées, justement. D'après vous, c'était quel genre d'homme alors ? Il a une réputation un peu sulfureuse.
0: Sa réputation
2: dépend d'à qui vous demandez.
1: Si on demande aux filles, c'est pas terrible, hein ?
0: Yes. I've met quelques-unes
2: de ces femmes.
0: They all had different things to say.
2: Dans ma vie, elles ont des choses très différentes à dire à son sujet. Certaines dont on ne pourrait pas les dire à la radio.
0: He was very, very generous to his friends.
2: Très généreux envers ses amis.
0: But very unforgiving if.
2: Par contre, il était impitoyable si vous le trahissiez de quelque manière que ce soit. La relation très célèbre qui a fini avant qu'il se remette et qu'il redevienne ami après 20 ans de rupture amicale, c'était Sammy Davis Jr. Sammy l'avait énervé, il avait dit quelque chose dans la presse et Frank ne l'a pas pardonné avant de très nombreuses années. Je crois que c'était l'événement ultime, c'est ce qui les a rapprochés au final. Mais comme je disais, oui, il était très généreux, c'était un père très aimant. Oui, il avait ses relations.
1: Et le côté alors un peu bandit, bon, je suis sicilienne comme lui, donc je sais bien qu'on a très vite fait de nous cataloguer de mafieux, mais il y a des histoires de Sinatra, était-il ou pas en cheville avec la mafia, est-ce que le FBI le surveillait vraiment, c'est quand même des histoires légendaires, vous avez étudié ça ou pas?
0: Well, he was from Hoboken.
2: Eh bien, il était de Hoboken.
1: Dans New Jersey.
2: Et Hoboken, c'est de là que viennent c'est là qu'on envoyait les immigrants italiens. Et on les laissait là. Et le gouvernement américain ne faisait pas attention à eux. Donc il fallait qu'eux-mêmes fassent attention à eux. Donc les familles siciliennes, comme la mafia ou comme vous voulez les appeler, les gens allaient voir ces familles pour les aider, pour de l'argent, pour du travail, pour tout ça. Bien sûr, la manière dont ça fonctionnait, c'est qu'ils vous faisaient une faveur et vous leur deviez une faveur. Et donc la mère de Frank Sinatra était la mère de Hoboken pendant un petit moment, avec l'aide de la famille, bien sûr. Donc c'est comme ça que les rumeurs sont arrivées. Il connaissait ces gens, bien sûr. C'était le résultat de sa propre famille. De son enfance. Il a probablement rendu quelques services pour eux.
0: Getting Kennedy president was,
2: le fait de faire élire Kennedy président, c'était Frank qui a fait une faveur au Kennedy, qui parlait à tous ces gens de famille, et ces voyous, comme vous disiez. Et puis ça s'est mal passé, et puis ils ont voulu le tuer, et puis ils ont voulu voir un concert, et puis ils l'ont aimé à nouveau. Donc oui, il y avait une relation bizarre, mais c'était à cause de l'époque dans laquelle il est né, de où il vivait, de où il a été élevé. Je ne crois pas qu'il ait fait vraiment quoi que ce soit d'illégal pour la mafia. Mais oui, il avait ses connexions, tout simplement, à cause de son éducation et de là où il a grandi. Tout le monde, c'était le cas de tout le monde là-bas.
1: Merci beaucoup d'être venu nous voir, Stephen Triffitt. Sinatra, le 110e anniversaire, la tournée The Voice is Back. Merci à notre invité Stephen Triffitt et à Pierre-Édouard Bellanca qui a assuré la traduction.
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1: Bonsoir Alain Chamfort.

0: hits des plus anciens ou plus récents d'ailleurs.
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0: C'est Whisky Glace avec Sébastien Tellier. Dans le CD 2, c'est votre sélection, vos chansons préférées. Et puis dans le CD 3, les inédits, les remixes et les duos. Donc c'est pour toujours, mais en fait, à la faveur d'un remix, on peut toujours un petit peu modifier sa chanson des années plus tard.
2: Si on veut refaire des nouvelles versions, on peut.
0: Voilà,
2: oui,
0: c'est possible.
2: Voilà. Enfin, en ce qui concerne les remixes, là, ils sont. D'abord, ça a été confié. C'est pas moi qui les ai faits. C'est un garçon qui s'appelle Aéroplane.
0: Ouais.
2: Et il est parti des versions originales. Donc, de toute façon, c'est encore la version originale qui a lieu aujourd'hui d'être.
0: Ouais.
2: Voilà. Donc, ça n'enlève pas l'angoisse qu'on a quand on vient chanter pour la première fois sur un disque.
0: Allez, écoutons une chanson que vous connaissez par cœur, les amis. C'est Manureva qui est en version single dans les temps forts. C'est des triples compilations

0: On vous a entendu hein, chanter chez vous.
1: Ça va, c'était pas mal.
0: Manu Reva, Alain Chamfort, c'est le premier titre du premier CD de cette triple compilation qui en fait est comme une introduction au travail d'Alain Chamfort. Si vous l'avez suivi de loin ces années en disant « Ah, je l'aime bien, mais est-ce que je connais vraiment son travail ?» Là, en fait, il y a une très bonne sélection. Alain.
2: Voilà, c'est fait pour ça en réalité. Ouais. Parce que les gens qui me suivent depuis le début, ils connaissent toutes mes chansons. C'est plus une invitation à ceux qui ont une idée comme ça, qui ont été séduits par deux trois chansons, puis qui connaissent pas véritablement mon travail. Donc c'est un truc plus complet. Voilà, c'est de me suivre dans mon parcours pendant, je sais pas, ça a démarré autour de Manu Reva, un petit peu avant, je crois, et puis jusqu'à aujourd'hui, parce qu'il y a des extraits des derniers albums et même des inédits. Voilà, donc c'est une présentation plus globale de ce que j'ai fait, quoi.
0: Moi, ce que j'aime chez vous, j'aime plein de choses chez vous, Alain Chamfort, mais c'est à quel point on ne peut pas dire de quand date telle ou telle chanson. La Grâce, par exemple. La Grâce, ça pourrait être de l'année dernière, si c'est le cas. Ça pourrait être une chanson des années 70. On ne sait pas.
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0: Ça tient à quoi, l'intemporalité d'une chanson?
2: Je crois que c'est être en accord, en connexion avec son époque, quoi. C'est-à-dire d'avoir toujours une curiosité pour la façon dont on doit avancer dans son processus personnel, mais aussi intégrer les notions d'arrangement, de production qui évoluent constamment. Ouais. Le son bouge tout le temps. Enfin, tout est en mutation constamment, mais la musique elle est en évolution constante. Alors, c'est des rencontres de styles différents qui viennent d'un seul coup se cohabiter, fusionner. Et puis ça emmène encore plus loin, et etc. Et la musique a toujours évolué comme ça, donc il n'y a pas de raison que ça s'arrête. Et si on est attentif à ces effets-là, à ces aspects, bien on s'inscrit toujours dans son époque, et c'est ce qui fait un petit peu l'intérêt des choses. C'est pour ça aussi que je continue à travailler, parce que j'ai toujours aimé participer à ce qui se passe, quoi.
0: Oui.
2: Et pas être à la traîne ou revenir sur des vieilles recettes que j'ai utilisées il y a 20 ans ou 30 ans. Je pense que chaque moment doit tenir compte de l'environnement dans lequel il est produit, quoi.
0: Et c'est vrai que savoir se renouveler, c'est aussi une de vos qualités, on s'en rend compte, même en enchaînant les tubes. J'aime bien parce que je suis la seule à dire le mot tube. Alain ne dit pas le mot tube.
2: Moi
0: je pense
2: aussi.
0: Que pas trouver ça très élégant.
2: Ouais,
0: ça va?
2: Oui, bah non, on prend les mots qui ont été définis pour traduire certaines choses, quoi.
0: Enchaînons les hits.
2: Voilà.

0: Il y a une chanson de vous que j'ai découverte, moi, dans ces temps forts, et pourtant, Dieu sait que j'ai écouté votre discographie, mais celle-là, j'étais passée à côté, c'est « Aime-moi », c'est une reprise d'Elvis, une adaptation de Love Me Tender.
1: Ah, mais elle est récente, hein, c'est-à-dire que on a fait ça avec Duval, Jacques Duval, pour une émission où on me demandait de faire une réinterprétation, une adaptation d'une chanson. J'ai pensé à celle-ci. Et puis bon, c'est avec Jacques ne fait pas de la traduction.
0: Oui.
1: il a apporté son état d'esprit. Et donc c'est récent. Elle fait partie des inédits, quoi.
0: Oui, c'est ça. Les inédits remixés et duo, c'est le dernier disque. Ouais. Et j'avoue que oui, voilà. Là, j'ai fait oh, c'est pas vrai. Et c'est ça. Et alors, pourquoi aviez-vous choisi Elvis Presley? C'est marrant.
1: Parce que c'était pour le cadre de je peux parler d'une émission de télé?
0: Oui, bien sûr.
1: C'était pour Taratata, parce que chaque fois Nagui demande à ce qu'on fasse une voilà un truc un peu original et tout ça. Et à force de faire l'émission, il faut bien trouver des nouveautés, des nouvelles idées. Et je sais pas pourquoi j'ai pensé à ça. Et en réalité, c'est une chanson extrêmement connue, évidemment incontournable, mais en même temps, c'était l'idée de la détourner justement et d'en faire quelque chose d'autre, quoi.
0: Ouais. Donc vous pensiez connaître Alain Chamfort et vous pensiez connaître Love Me Tender d'Elvis Presley, eh bien, oubliez tout ce que vous saviez, parce que là, c'est une version sur laquelle j'ai craqué. Je suis ravie de la partager avec vous. Elle fait partie, oui, des chansons inédites de ces temps forts d'Alain Chamfort qui viennent de sortir.

0: ce je t'aime final, Alain. Oh waouh.
1: T'as essayé de, oui, de trouver le ton, c'est pas toujours facile, parce que je n'ai pas voulu le faire chanter, que sinon ça fait je t'aime. Donc
0: voilà, c'est trouvé. Ça c'est le rayon Lara. C'est Lara Fabian qui chante je t'aime. Voilà, non mais là le dire comme ça, c'était génial. C'est aussi un livre, un beau livre aux éditions GM. D'ailleurs, je crois qu'on peut faire un package entre les disques et le livre.
1: Absolument.
0: Ce sont des entretiens donc avec Maud Berthomier. Et je dois dire que c'est déjà c'est passionnant, mm-hmm, parce que pourtant Dieu sait que vous êtes généreux en interview et que vous racontez des anecdotes à qui vous en demande. Mais là, vraiment, dans le livre, on apprend des choses. Et puis il y a ces photos.
1: Ah oui, l'iconographie, oui, bien sûr. Alors ça, c'est un peu des choses que j'ai retrouvées chez moi, parce que le livre s'est fait assez rapidement quand même, ouais. Indépendamment des entretiens avec Maud, on a passé plusieurs jours. Sinon, effectivement, comme il voulait l'illustrer, alors après, c'est compliqué d'aller au-devant des photographes qui ont fait des photos,
0: oui,
1: leur demander, etc. Donc j'ai trouvé chez moi toutes ces photos qui existaient, et puis les photographes sont prévenus, mais si, oui, veux, on n'avait pas le temps de les prévenir à l'avance, quoi.
0: J'aime bien parce que j'ouvre au hasard et par exemple page 70, on vous voit rigoler en studio avec Véronique Sanson par exemple.
1: Ouais,
0: voilà, il y a vraiment des photos perso qu'on n'a jamais vues, des photos prises sur scène, les pochettes d'albums, etc. Et ça m'amène à vous poser la question de l'image, parce que Alain Chamfort, vous avez quelque chose en commun avec beaucoup de chanteuses, mais pas beaucoup de chanteurs, c'est que on vous a beaucoup dit que vous étiez beau. On a beaucoup commenté votre apparence, votre élégance, votre physique. C'est vrai que c'est un traitement d'habitude réservé aux chanteuses, voilà, à qui on fait des compliments, sollicités ou pas d'ailleurs. Comment vous avez vécu ça, vous ?
1: Écoutez, heureusement que quand on est soi-même concerné, on est toujours, on doute beaucoup sur son physique, on est toujours,
0: ouais,
1: enfin, en tout cas, moi, j'étais toujours complexé, soit parce que je me trouvais trop maigre, soit trop grand, soit que j'avais les cheveux trop crépus. On a toujours quelque chose qui va pas. Donc bien heureusement. Et puis en revanche, c'est vrai que si j'avais pas eu ce visage-là, je pense que Claude François m'aurait pas proposé de chanter. C'est-à-dire que ça a été aussi un élément qui a contribué à ce que, ouais, d'un seul coup, il m'a demandé de chanter parce qu'il s'est dit il va peut-être plaire aux minettes. Enfin, en gros, c'était ça. Donc ça a été aussi un élément qui a contribué à me faire connaître. Et peut-être me faire apprécier aussi, je vais pas dire le contraire. Mais après, ça peut être aussi un certain. On ne peut pas se reposer là-dessus, quoi. Parce, ouais, que d'abord, ce qu'on appelle beau, c'est très relatif. C'est chacun a sa notion. Et puis en plus, ça ne dure pas. Donc moi, c'est une chose qu'il faut savoir dès le départ, et il faut réussir à sortir de ça et de trouver une autre manière d'intéresser les gens,
0: ouais,
1: plus par le contenu de ce qu'on fait, par la qualité éventuelle, et s'écarter de plus en plus de cette idée d'apparence, quoi, qui peut être aussi négative, enfin, parce qu'il y a des gens qui, justement, parce qu'ils vous trouvent peut-être trop avenant comme ça sur un plan physique, peuvent aussi avoir un rejet en disant ça fait trop, vous savez, des acteurs trop beaux, admettons, ouais, on les trouve un peu insipides, quoi.
0: On les prend pas pour tous les rôles, ouais,
1: voilà,
0: bien sûr.
1: Donc le cinéma a beaucoup démontré que le physique, finalement, qui comptait, c'était celui qui avait du caractère, celui qui, ouais, qui pouvait intriguer, qui pouvait, je sais pas, produire une certaine méfiance. Enfin, je veux dire, il y a plus de rôles autour de gens qui ont des physiques un peu étranges que des gens beaux. Ça laisse un peu indifférent, quoi. Mmh. Ça touche les très jeunes filles, mais au-delà de ça, on passe à autre chose. Vous voyez, donc on sait aussi que ça peut être quelque chose qui n'est pas forcément positif, quoi. Voilà, faut faire attention à ça, quoi, effectivement.
0: Et c'est bien, parce qu'avec cette façon de penser, pas de lifting.
1: Non.
0: Il y en a, en revanche, pour les chansons, on l'a dit, des petits liftings, des petits remixes sur... Dans cette compilation Temps Fort, il y a une version par Aéroplane de Manureva. Voici la version remixée.

0: Les remixes, les reprises, tout ça, c'est quelque chose qui vous plaît, qui vous amuse ?
1: Moi qui suis...
2: Je sais pas quoi vous dire, parce que ça dépend... Si on arrive à faire des reprises et les amener vers quelque chose de différent, les repersonnaliser, justement, leur donner une autre audience, enfin une autre écoute, oui, ça peut avoir de l'intérêt. Après, vous savez, si on parle de la chanson qui a été la plus reprise, c'est My Way, quoi, par exemple.
0: Alors, évidemment, ouais,
2: quand ça lui permet d'avoir une résonance internationale, etc., c'est formidable. Quand il s'agit de mettre un traitement de son juste un peu différent dessus, ça me suffit pas, quoi. C'est pas quelque chose que je trouve pas suffisamment d'intérêt dans ce genre de travail. Maintenant, ça permet peut-être d'être diffusé sur d'autres antennes, ça permet peut-être de toucher un public différent. Voilà. Alors, je peux pas être contre, mais j'en vois les limites, quoi.
0: Oui, ouais, voilà. Vous parliez tout à l'heure, vous évoquiez vos débuts, donc avec Clo-Clo qui vous met sur le devant de la scène. Claude François, ça c'est le tout début de votre carrière. Souvent on dit, c'était mieux avant. Moi je me demande ce que vous pouvez faire maintenant avec le succès, avec la confiance en vous-même, j'imagine, même artistique, que vous avez eu au fil des années et que vous ne pouviez pas faire avant, justement. Qu'est-ce qui est mieux maintenant? Qu'est-ce qui est plus libre, libéré?
2: Moi j'ai l'impression qu'on est toujours un peu sur la ligne de départ.
0: Hein. Ah,
2: c'est vrai. Oui. Je pense, disons que ce qui me rassure, c'est en tournant le dos à ce que j'ai fait, en regardant dans le rétroviseur, plutôt c'est de constater qu'avec tout ce que j'ai fait, ça me dit que je suis capable de l'avoir fait. Ça me rassure sur les possibilités que j'ai, je dirais. Mais ça ne veut pas dire pour autant que ça me rassure sur mon avenir, parce que j'ai toujours cette angoisse de plus être capable. Dès qu'on doit redémarrer, on doit refaire ses preuves tout le temps. Enfin, c'est comme ça que j'ai entrepris mes albums. J'avais jamais l'impression de m'asseoir sur un divan extrêmement confortable avec tout un public qui était là à m'applaudir.
0: Ouais.
2: Non, à chaque fois, il faut reconquérir, il faut continuer à ne pas décevoir ceux qui vous ont suivi, qui vous ont apprécié. Et puis, soi-même, c'est aussi une remise en question. Je veux dire, c'est un challenge aussi par rapport à soi d'avoir un objectif comme ça, pouvoir se surprendre encore, de pouvoir sortir de soi des choses qu'on n'a pas encore entendues. Enfin, il y a quand même cette volonté-là. Moi, j'ai toujours eu ça en moi et je me suis jamais reposé sur mon acquis, mais j'ai toujours l'impression qu'il était très fragile, quoi.
0: Alors que là, quand on l'a dans les mains, franchement, que ce soit le livre Temps Fort, Alain Chamfort, les entretiens avec Maud Berthomier chez GM Éditions, ou ce triple CD Temps Fort, on se dit quand même, waouh, quelle carrière!
2: Ouais, ça me fait plaisir de considérer que tout ça a pu avoir lieu. Et je suis fier et je suis content de monter sur scène parce que j'ai un répertoire qui me plaît.
0: Ouais.
2: Mais j'ai envie de pas me décevoir et que ce répertoire continue à m'apporter le même plaisir. Mais avec le temps, on devient de plus en plus exigeant. Donc j'attends de moi encore beaucoup plus et des gens qui travaillent avec moi. Mais c'est ça le challenge, c'est ça qui est beau, quoi, finalement.
0: Dans le CD numéro 2, la sélection d'Alain, sont vos chansons préférées, il y a une version symphonique de En regardant la mer. J'aimerais qu'on en écoute quand même quelques notes, parce que c'est une beauté.
3: On dit ça.

0: merci beaucoup d'être venu nous voir, Alain Chamfort. On vous souhaite encore plein de concerts. Et puis, vous reviendrez bientôt nous voir, de toute façon.
1: Ah bah, si vous m'invitez, je reviens, hein,
0: toujours,
1: ça c'est sûr.
0: Toujours, Alain, toujours.
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3: Bonjour la France, j'espère que tu vas bien la France. La France, je pense bien à toi, je pense bien à tous les pompiers qui sont mobilisés dans tous ces départements. J'espère que ça va aller mieux, je vous embrasse très fort les gars. Comment ça va Éric Bastien ?
4: Eh ben, j'ai les mêmes pensées également pour tout le monde, pour tout ce qui se passe. Ben, ça va Valérie, c'est la dernière semaine là. Hein.
3: C'est la dernière semaine les petits amis en direct, après ça sera du best-of et puis à la rentrée ça sera plus nous, voilà. Alors, pour cette dernière semaine, on vous fait un cadeau surprise mystère. Oui, ben, c'est comme ça, il y a des choses dans la vie, on n'a pas besoin de tout savoir. Tout ce que je peux vous dire, c'est que le gagnant vendredi de la finale, il gagne un séjour exceptionnel pour la 5e édition du Ici Live qui aura lieu en septembre.
4: Wow, là, là.
3: Vous n'aurez pas un seul nom de la programmation musicale, c'est là la surprise. En revanche, ce que je peux vous dire, c'est que la ville et l'office du tourisme de la Ciotat, plus votre radio ici, vous offrent le voyage en train depuis une grande ville, les transferts, 3 nuits dans un hôtel magnifique, 2 invitations chaque soir pour le festival, une sortie en bateau avec l'association Les Carènes et évidemment une visite exclusive des coulisses. Voilà. Ça, c'est le premier prix pour vendredi. Qu'est-ce qu'on gagne si on ne gagne pas ça ?
4: Vous savez, ici, Provence m'a quand même communiqué quelques informations en ce qui concerne la programmation musicale. Évidemment, la star à la Ciotat, c'est Joe Malongo.
3: Ah oui, d'accord.
4: Non, mais Joe Malongo vient avec, en première partie, sa fille, Inès Malongo. Ça, c'est une espèce de blues note qui est à découvrir.
3: Je sens qu'on est parti pour 4 minutes de tunnel.
4: Oui, et voilà. Roger, son Big Bang, Roger Malongo et son Big Bang sera de la partie également.
3: D'accord.
4: Et tout le monde vient avec sa machine espresso. Bien sûr, 32 dosettes, 6 verres en verre.
3: C'est magnifique. Allez, on accueille nos deux premiers candidats de la semaine, Alban et Emmanuel. Comment ça va, les amis ?
4: Bonjour.
5: Bonjour.
3: Alors,
5: au taquet.
3: Au taquet, bien sûr.
5: Et alors ?
3: Alors ?
4: Et bon, lui.
3: Alors, Alban, tu joues avec Isidre Romardèche. Tu habites les Vences, en Ardèche.
6: Tout à fait.
3: Ça va vers l'Ardèche, là ? C'est pas trop le bordel ?
6: Eh ben, un petit peu chaud quand même. Un petit peu chaud.
3: Mais, voilà. Mais les incendies, ça va en Ardèche ? On n'y est pas ?
6: Non, ça va. Okay. Ça va.
3: C'est déjà
6: pour
3: ça.
6: Pour le moment, c'est maîtrisé. C'est. Voilà.
3: Ok. Alors, tu es mariée à Victor, tu as une fille qui a 9 ans, qui s'appelle Gloria.
6: C'est ça.
3: Dis donc, tu as j'espère bien. Tu as un chat qui a 19 ans.
6: C'est ça. Céleste.
4: Tu as bien vécu. Hein.
3: Dis donc, 19 ans, c'est bien. Hein.
6: Mon chat fidèle, voilà. Alors, un peu sénile quand même.
3: Oh, pauvre 19 ans.
6: Oui. C'est ça. Elle oublie qu'elle a mangé, donc elle réclame sans arrêt à manger.
3: Ah non, mais ça, c'est le truc des vieux, ça. Les vieux, ils ont tout le temps faim, comme les mômes. Mais si, les vieux chats comme les vieux hommes. Alors, on t'appelle Banette, Mélida. Banette.
6: C'est vrai. C'était mon petit prénom enfant. Et voilà, j'ai des collègues qui m'appellent encore comme ça.
3: Ah bah d'accord.
4: Et on se lève tous pour elle.
6: Voilà.
4: Banette. Non, bon. Oh, écoutez,
3: je sais que c'est la dernière semaine de cette émission, mais va falloir se reprendre. Au niveau des vannes, j'aimerais pas partir sur un mauvais souvenir.
4: Sur un échec.
3: Alors, tu es infirmière en EHPAD depuis toujours.
6: Depuis, on va dire ça.
3: Voilà, avant, tu étais en région parisienne, et c'est depuis 4 ans que tu t'es installée en Ardèche. Donc, du coup, tu es en infirmière dans quel EHPAD près de chez toi?
6: Oui, l'EHPAD de Chambonas, d'ailleurs, qui vous écoute tout le temps, surtout en cuisine. Il y a ici,
4: l'EHPAD.
3: Salut l'EHPAD de Chambonas.
6: On les embrasse très fort.
3: On les embrasse. Alors, nous allons tout de suite marquer le premier point, parce qu'il y a un moment donné, faut marquer.
6: Jouer.
3: Allez, tiens, je te mets Véronique Sanson. Ouais, de l'eau de pluie, de l'eau de là-haut, il y a des endroits où ça serait bien qu'il pleuve. Alors, le premier distributeur automatique vendait de l'eau bénite. Est-ce que c'est vrai ou faux, top chrono? Le premier distributeur automatique vendait de l'eau bénite.
6: Ah ben, on va dire que c'est vrai.
3: T'as bien raison, c'est vrai. Au 1er siècle avant Jésus-Christ, en Égypte, Héron, en Alexandrie, imagine un mécanisme qui va distribuer automatiquement une petite quantité d'eau bénite lorsqu'une pièce est introduite dans la machine. Voilà. Magnifique. Premier point pour Alban.
4: Emmanuel, comment ça va, Emmanuel?
5: Oui, bonjour.
4: Ah là là, Emmanuel, ici, tout rien. Tu sais, Emmanuel, Valérie l'a évoqué, c'est la dernière semaine en direct, on est en best-of jusqu'à fin août. C'est donc, pardonnez-moi, mais la dernière semaine pour moi de finir sur les honneurs. Hein, vous finissez dans les honneurs au niveau des sondages, vous, Valérie. Moi, je veux gagner cette semaine.
3: Ah oui, voilà. Oh, bah, ça, on a de... Oui, ah, bah, tout le monde veut gagner, mon petit chat.
4: Emmanuel, Emmanuel, je compte sur toi, s'il te plaît.
5: Oui.
4: Alors,
5: oui.
4: Très très belle présentation qu'on va faire à poil, tout de suite. Parce que notre Emmanuel d'ici Touraine, alors on vient de me communiquer cette info que j'avais pas sur ma fiche merveilleusement préparée.
5: Oui, tout à fait, j'ai un bruit.
4: Ah non, Maître Kikandon qui est avec nous cette semaine.
5: J'ai la canicule, donc voilà.
4: T'as posé nu ? Mais à quelle occasion ?
5: Alors, c'était une campagne pour Greenpeace au G7 en 2009.
4: Ouais.
5: À Suissey, dans un domaine où je travaille depuis 30 ans.
4: Ok.
5: Domaine viticole, où ils ont pris Greenpeace, c'est beau d'ailleurs, parce que, en fait, on s'est remarqué que la canicule avance sur les vendanges.
4: Voilà, donc c'était pour
5: et
4: parler donc, du réchauffement
5: en fait,
4: climatique.
5: Ils ont pris les vendanges, comme moi, le vin, comme aspect vraiment au changement climatique, déjà en 2009.
3: On veut la photo.
4: Oui, mais c'est, bon, d'accord, c'est très bien, mais nous, voilà, on veut te voir dans le petit appareil. Mais oui.
3: Pourquoi petit?
5: Mais vous l'avez direct, vous tapez Greenpeace avec Sensor Tunic.
4: Ah oui, bah on va regarder.
3: Écoute bien.
4: On va regarder, on va en parler.
5: Du monde, à Mexico, à Madrid, je crois aussi. Il a fait venir 10 000 personnes où on a posé nu.
4: Bon, bah, on va regarder.
5: Nous, on était 750 dans les vignes.
4: D'accord, voilà. Alors, Emmanuel, tu habites à Azé-sur-Cher, c'est en Indre-et-Loire, t'es célibataire, t'as un chien qui s'appelle Igloo, donc déjà, c'est rafraîchissant. Fais du bien. Et en ce moment, tu fais t'es en reconversion, tu fais quoi?
5: Là, j'étais dans un stage en fait de présentation de podcast en fait de radio.
4: Ah super ça. Tu fais un atelier de création de podcast.
5: Pour remplacer Eric.
4: Bon, écoute, vas-y hein, de toute façon on a trouvé la photo.
5: J'étais avec une association Culture du Cœur.
4: Ouais, j'ai vu parce qu'en fait tu interviews des groupes de musique.
5: Radio Béton surtout.
4: Voilà, et tu voudrais faire donc t'es en train de travailler autour d'un podcast. On va reparler de tout ça parce que t'es un artiste, t'as fait plein de choses.
5: Mais
4: on va jouer bien sûr. Voilà. Ouais, on y va. T'as raison. C'est parti, petit extrait.
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4: Courage à tous ceux qui sont en galère d'ailleurs dans les trains en ce moment. Je vous critique pas, mais voilà, je sais que c'est quand même compliqué comme sujet. La Mauritanie dispose du réseau. Je pense à risotto, j'ai faim. La Mauritanie dispose du réseau ferroviaire le plus dense de toute l'Afrique. Top chrono, vrai ou faux?
5: Le plus dense?
4: Ouais, le plus important de toute l'Afrique. La Mauritanie.
5: Allez, je dirais.
4: Allez, c'est faux. Oui, tu as raison, la Mauritanie ne possède qu'une seule ligne ferroviaire. 704 km principalement utilisés pour transporter du minéral de fer. Donc, elle est loin d'être le plus gros réseau.
3: Alban, un point. Emmanuel, un point. Et là, tout de suite, vous écoutez ici. Je marche seul. Allez, je marche seul avec JJG et Jean-Jacques Goldman. On vous aime. À tout de suite, mes petits canards.

0: seul, Jean-Jacques Goldman. C'est de la bonne musique de début de semaine, ça, j'ai l'impression. Sur ici. Bah oui.
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2: Alors, ici, nous sommes avec Alban qui a un point, Emmanuel qui a un point. Emmanuel, écoute-moi bien. T'as répondu. Allez, on va dire une seconde après le gong. Donc, tu vas te reprendre, mon petit bouchon. Alors, Alban qui joue avec ici, oui. Drôme Ardèche. Alban qui est infirmière. Mais alors, petite, tu voulais être coiffeuse avec ta sœur.
3: Ah oui, oui, carrément, bah oui.
2: Et que.
3: On adorait.
2: Tu coupais les cheveux de ton frère. Vous coupiez les cheveux de votre frère.
3: Ah oui, pas moi parce que j'étais pas très douée. C'était plutôt ma sœur. Et franchement, elle gérait bien.
2: Mais est-ce qu'elle est devenue coiffeuse, ta sœur?
3: Pas du tout, pas du tout. Elle est institutrice.
2: Ah. Voilà. Et ton frère, il fait quoi?
3: Mon frère, il est commercial.
2: Ah non, donc il a.
3: Je crois que ma sœur continuait à lui couper les cheveux de temps en temps.
2: Ça, j'adore. Ça, j'adore l'idée que ta sœur coupe les cheveux de ton frère. Alors, ouais. Tu t'aimes bien un petit peu. Bon, le sport, on est d'accord qu'à part du vélo, t'en fais pas.
3: Voilà, c'est oui, ça. Bah, je pédale pas mal en journée, mais sinon, non.
2: T'aimes bien le vélo, quoi.
3: Ouais, je me déplace à vélo, ouais. Bah, c'est plus pratique.
0: T'as
3: voilà.
0: Bien raison. Tour de France, ça suit sur ici, hein, tout l'été. Là. Tour de France.
2: Dès qu'il peut, couper la parole.
0: Ah,
2: bah
0: non, je fais un petit placement pour lui. Hein.
2: Mais on s'en fiche, laisse-moi parler.
0: On s'en fiche pas du Tour de France, on est partenaires.
2: Eh bien, tu en parleras.
0: Vous allez vous fâcher avec le partenaire.
2: Je m'en fous, tu parles de ça avec tes candidats. Laisse-moi tranquille. Oh là là, la relouterie du gars. Bien, alors.
3: On va discuter.
2: Mais oui, alors, mon petit chat, il paraît que tu cuisines. Tu as eu pour tes 40 ans une crêpière. Vendredi, tu fais des crêpes parce que t'es un peu.
3: Oui.
2: Ouais, t'es bretonne d'origine.
3: C'est la tradition. Le vendredi, bah, c'est des crêpes. Oh des crêpes et des galettes.
2: Oh
3: voilà.
2: Mon Dieu. Ça, on adore. Parce que tu es d'où en Bretagne?
3: Alors, Finistère.
2: Ouais.
3: Du côté de Roscoff.
2: Ah, d'accord. Ok. Donc, du coup,
3: voilà.
2: Rien à voir avec la Drôme Ardèche?
3: Rien à voir, mais voilà. J'aime les deux régions. Voilà.
2: Ok, bien. Alors, ma petite bretonne, on va marquer un deuxième point avec la deuxième question vrai ou faux. Tiens, je te mets un extrait de Sacha Guitry.
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2: Alors, bien on va sûr, parler là, de Sacha bien. Guitry, comédien français et metteur en scène et génie. Alors, il paraît que Sacha Guitry a redoublé 10 fois la classe de 6e.
0: Oh.
2: Et il y fêta d'ailleurs ses 18 ans. Est-ce que c'est vrai ou faux? Top chrono, 5 secondes. Est-ce qu'il a vraiment redoublé 10 fois sa 6e? Vrai ou faux?
3: Faux.
2: Et non, c'est vrai. Il a redoublé 10 fois. Alors, pas du tout parce qu'il était mauvais élève, mais parce qu'il était indiscipliné. Il a été renvoyé de 11 écoles. Donc, bon, c'est quand même devenu l'un des plus grands auteurs du 20e siècle. Voilà, pas de point.
0: Emmanuel, qui a posé nu il y a quelques années, Emmanuel, qui est Azé sur Cher. Reconversion, tu l'as dit, tu prépares l'atelier de création de radio, tu fais de la photo aussi. T'as été animateur, guide, accompagnateur, ouvrier viticole. Mais t'as fait combien de métiers dans ta vie, Emmanuel?
5: Je suis plus vieux que mon grand-père, comme on dirait, quoi.
0: Ah ouais? Bah non, mais t'as fait plein de trucs, c'est bien.
5: Oui, oui, j'ai eu la chance de pouvoir voyager et d'en profiter, quoi, et puis de me reconvertir par amour en Touraine. C'est une très belle région viticole, donc, voilà, quoi.
0: Tu fais du rugby aussi depuis plus jeune. Oh, attends. Ça rigole pas parce que t'as été vice-champion de France?
5: J'ai eu fait.
0: Ah, t'as eu, mais bon, t'as été vice-champion de France cadet, c'est pas rien comme titre, ça, Emmanuel.
5: Oui, c'est sûr, bah grave.
0: Grave.
5: Et puis, l'équipe, juste après, où moi, comme on dit dans le métier, dans le jargon, je me suis fait péter le genou, donc après, j'ai pas été qualifié, mais bon, ils sont devenus quand même champions de France, lui et Tour. Voilà.
0: D'accord. Bah, donc, écoute, alors, félicitations.
5: Voilà, je tiens à le signaler.
0: Non, mais voilà. Tu t'es remis à bricoler, d'ailleurs, tu peins, voilà. Tu as eu des félicitations d'un peintre professionnel il y a pas longtemps, comme quoi tu te débrouilles bien.
5: Oui, c'est ça, tout à fait.
0: Et puis, on écoute la musique de Louis Labrocante parce que tu rénoves les vieux objets.
5: Alors, je la rénove, je les répare et puis ben, je m'en sers, quoi.
0: Bah oui.
5: Oui, tout à fait, c'est cool. Oui, c'est bien.
0: Et là, tu travailles sur un porte-manteau des années 20. Non, mais c'est génial tout ce que tu fais, ça.
5: Oui.
0: On adore les brocantes.
5: Oui.
0: Alors, mon petit Emmanuel, à présent, il est temps de jouer. Tu parlais du genou que tu t'es pété, ça tombe bien, on va parler de médecine, d'urgence, avec cette question pour un point. Il est possible d'avoir une tendinite de la langue. Vrai ou faux? Top chrono, 5 secondes. Tu dis faux, c'est bien, t'es dans le chrono, impeccable. Et en plus, t'as raison, c'est faux, une tendinite, c'est une inflammation hein, d'un tendon. Mais la langue est un organe qui est essentiellement constitué de muscles, ne possède pas de tendon, donc il n'y a pas de tendinite de la langue. Bravo, Emmanuel.
2: Allez, un pour Alban, deux pour Emmanuel. Et là, maintenant, tout de suite, Clara Luciani, sous mon sein, la grenade. Vous écoutez ici, on vous aime. À tout de suite.

0: garde. Clara Luciani sur Ici Midi 24.
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2: Nous sommes au taquet avec Alban qui a 1, Emmanuel qui a 2. Alban qui va tout cartonner maintenant parce qu'elle adore la musique. Il paraît que tu as été plusieurs fois voir l'enregistrement de Taratata.
3: Ah oui, oui.
2: Ah voilà, alors t'as vu qui en enregistrement?
3: Oh ben plein d'artistes, Zazie, Obispo, Ed Sheeran, et d'autres, Eddie Depreto, que j'adore, enfin voilà.
2: Et ben voilà.
3: C'était fabuleux.
2: Bon, t'aimes le karaoké, t'aimes chanter, tu connais bien les chansons?
3: Ben j'essaye, oui.
2: Bien, alors écoute-moi bien. Là, c'est un double mix de l'été, c'est-à-dire qu'il y a deux artistes qui vont s'enchaîner et un point par artiste que tu vas me trouver. Attention, écoute bien, c'est parti.

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1: C'est qui chante?
2: Alors, on a Jérémy Ferrand.
1: Ouais.
2: Et puis Paolo Conte.
1: Eh ben, c'est bien, bravo, oui.
3: Les souvenirs sans mère.
1: Et à quand de mai. On adore cette chanson.
0: Ah, oui.
1: Et bah ça fait 2 points, tu as 3.
4: Jérémy Frérot, c'est
0: Frérot
4: de la Vega.
1: Oui,
4: bah
1: c'est Jérémy Frérot qui chante.
4: Frérot est de la Vega.
1: Oui, écoutez, c'est Jérémy Frérot qui chante. Voilà, laissez-moi tranquille.
4: Ça rattrape les 2 secondes de plus qu'il a pris.
1: Voilà, exactement.
4: On est bien d'accord. Bon, Emmanuel. Oui. Emmanuel, on va juste lui dire un
5: petit. Il est passé il y a 15 jours à Saint-Avertin.
1: D'accord. Et voilà.
5: En concert gratuit.
4: Oh bah alors c'est gratuit, alors c'est encore mieux. Dis donc, t'adores cuisiner les pâtes. Et alors, je découvre, c'est juste ce qu'on va se dire, parce que là, voilà, tu t'es autoproclamé champion du monde de la tartiflette. Dis donc.
5: Mais grave, c'est vraiment
4: champion du monde.
5: Mais oui.
4: Ah, tu fais la meilleure tartiflette du monde. C'est pas très sommaire.
5: Oui, je t'invite quand tu veux, Eric.
4: Oui, bah écoute, avec grand plaisir. Hein.
5: Valérie, tant qu'à faire, c'est après dans le coin.
1: Bien sûr, oui, écoutez, la tartiflette, c'est bien pour mon gros cucu.
5: Mais oui. J'ai appris ça d'une recette lorsque j'étais animateur, directeur de colo. Voilà, avec une cuisinière de montagne qui m'a dit les fondamentaux de la finale.
4: Eh ben, c'est bien ça.
5: Bonne pâte.
4: Eh ben, très
1: eh
4: bien.
1: Ben, voilà.
4: Roi des pâtes aussi, hein, puis des salades, fenouil, courgettes, citron.
5: Quoi,
4: magnifique. Non, mais ça donne faim. Alors qu'il a que 2 pauvres pieds de tomates quand même à la maison. Alors,
5: oui, c'est chaud.
4: Ah oui, 2 pauvres pieds de tomates, mais les pauvres, voilà, ils sont un peu fortement décédés.
5: La nature est belle, mais des fois, elle est
4: je sais. Voici ton quiz musique, mon petit Emmanuel. Tranquille, tu vas écouter 2 titres, tu vas devoir reconnaître qui sont les artistes. J'ai bien dit, pas les titres de chansons. Hein. Le nom des artistes, ou le groupe, ou le duo. Allez, on y va, c'est

0: Bon, hé, hey, hein, t'as compris, top chrono.
1: Ah, la première, c'est Shakira, et Donna Summer, peut-être la deuxième.
0: Aïe, aïe, aïe. Ah oui.
1: Non, mince.
0: Alors... Évidemment, c'est un clin d'œil. Alors attends, c'est bien sûr, c'est un clin d'œil à la Coupe du Monde. Alors oui, c'est le Dai Dai qui est

0: à la rigueur Gloria Gaynor, je l'aurais pris. Là, c'est le groupe qui a repris la chanson de Gloria Gaynor, qui est le fameux Hermès House Band, le carton 98, la descente des Champs-Élysées. Tu y étais, je crois, en plus.
1: Oui, j'étais sur les Champs.
2: Ok.
0: La première étoile.

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2: Et nous sommes au Taquet avec Alban et Emmanuel qui ont 3 points chacun. 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On reprend la compétition. Alors, ma petite Alban, il paraît que ton mari Victor est d'origine serbe et que c'est tu ça. Apprends à cuisiner des plats de la Serbie. Qu'est-ce que c'est les plats de la Serbie ?
3: Alors, qu'est-ce que c'est ? Je ne suis pas encore très douée, mais j'essaye de faire de mon mieux.
2: Alors, c'est quoi ? Par exemple, le plat typique ?
3: Alors, c'est du chou farci. Alors, ouais. Ça, c'est très, très bon.
2: Ah.
3: Après, il y a des sortes de chorba, c'est des soupes.
2: Ouais.
3: À base de haricots, de viande.
2: Mmh.
3: Et après, ce que j'adore faire, c'est la ghibanitsa.
2: Qu'est-ce que c'est ?
3: C'est de la pâte feuilletée avec du fromage. Donc, c'est cuit au four, c'est croustillant, c'est... voilà.
2: On adore.
3: Très, très bon.
2: On adore.
3: Voilà.
2: Ah oui, on adore. Alors, tu as rencontré Victor alors que tu allais quitter la région parisienne.
3: C'est
2: et il y a eu une dernière soirée de travail. Une collègue a invité un de ses amis. Bon, elle
3: c'est
2: pensait
3: ça.
2: Un petit peu vous caser, hein. Et devant le restaurant, t'as vu un homme, t'étais persuadée que c'était lui. Et bon, Alban. Et qu'est-ce qui s'est passé alors ?
3: J'étais sûre que c'était lui, en fait. Et puis ma copine qui le connaissait, mais qui l'avait pas vu depuis longtemps, me dit non, je suis pas sûre. Et moi, j'ai eu comme un feeling. C'était lui, enfin voilà. Et mon regard, enfin, je l'ai pas quitté des yeux de toute la soirée. Et voilà, et tout s'est passé très vite, et voilà.
2: Mais tu
3: et on est ensemble depuis 14 ans, enfin 14 ans de mariage déjà, et voilà.
2: Oh mon Dieu. Et elle, attends,
3: très heureux.
2: Tu dis que tu avais l'impression qu'il avait un truc de spécial. C'était quoi ? Tu sentais quoi ? Il avait des yeux magnifiques, une voix exceptionnelle.
3: Oh, il est très beau. Il est magnifique.
2: Ah, voilà, voilà.
3: Non, mais
2: voilà.
3: Il a un grand cœur, il est prévenant, il est... voilà.
2: Okay.
3: C'est mon amoureux.
2: Oh là là, qu'est-ce que c'est beau. Bon, ma chérie, on va essayer de marquer 3 points de plus avec la question à choix multiples. Je pose la question, je te propose des réponses. Évidemment, tu auras 10 secondes pour me donner ton choix. Tiens, on écoute Mylène Farmer. À côté. Alors, à côté de tes idéaux, quel est le véritable nom de famille de Mylène Farmer? Est-ce qu'elle s'appelle Mylène Martin, Mylène Dubois, Mylène Gauthier, Mylène Damido? Top chrono, 10 secondes. Mylène Martin, Mylène Alors. Dubois, Mylène Gauthier, Mylène
3: Gauthier.
2: Gauthier.
3: Oui.
2: Eh bien, il s'agit évidemment... Une bonne réponse, oui, elle s'appelle Mylène Gauthier.
4: Oh, je savais pas, j'avais...
2: Bravo. Allez, un point de plus, 3 points, ça te fait 6.
4: Ah, Emmanuel, bon, on va voir, hein, on va peut-être pouvoir marquer 3 points de plus également. Emmanuel qui est avec ici Touraine, qui habite à Azé-sur-Cher, en Indre-et-Loire, qui a eu 15 000 vies, qui a fait 15 000 choses, et qui a des petites particularités, on te découvre, Emmanuel, tu collectionnes l'eau des fleuves. Marrant, ça. Et des lacs, d'ailleurs.

0: Ah, c'est-à-dire que tu as des fioles, des jerrycans?
1: Non, c'est bien.
0: J'ai pas entendu, Emmanuel. Rapproche-toi bien près de ton téléphone pour nous parler.
1: Non, l'eau, c'est bien de l'entendre.
0: Ah oui, tu as raison, mais c'est bien d'entendre l'eau.
2: Comme dirait mon ami Phil, l'eau, c'est la vie.
0: Eh ben oui, alors donc tu connais. Mais t'en as combien? Je sais pas,
1: moi. J'ai un besoin d'éthique de l'eau de là.
0: Ouais, et t'en as combien des fioles d'eau à la maison, si c'est une collection?
1: Une trentaine,
0: c'est pas mal ça, c'est pas mal.
1: Oui,
0: moi, tu ramènes ça de tes voyages, quoi, notamment du Mékong.
1: Moi, oui, mais aussi des amis qui ont la chance de pouvoir voyager, quoi.
0: Ouais, mais c'est top parce que t'as l'eau du Nil, du Gange, du Loch Ness, presque tous les océans, et t'as même l'eau de la forêt de Brocéliande. C'est génial.
1: Oui, c'est la plus belle, je crois.
0: Ah ben, je sais pas, ben, on va te faire confiance. C'est breton, donc on va pas te contredire, on va pas contredire les bretons. Tu es un peu casse-cou, j'ai vu que t'avais sauté d'un pont dans les Alpes.
1: C'est ça, les Alpes mortelles.
0: D'accord, et c'était un pont combien de mètres de haut du coup?
1: 90 mètres.
0: Ah ouais, quand même. Ah non, mais c'est énorme. Avec 90 mètres, c'est... Ben dis donc, t'as pas eu peur? Ça fait peur, ça.
1: Non.
0: Bon, bah, écoute, tu ne poses pas de questions. T'as sauté à l'élastique et t'aimerais faire du parachute, mais t'as pas encore fait ça, le parachute?
1: Non, malheureusement, non.
0: Ok.
1: Non.
0: En revanche, tu as été en Corse, et là, tu as écouté de la musique sous la mer.
1: Oui.
0: C'était bien. C'est-à-dire?
1: Oui, c'est génial. C'est une super découverte. Je ne savais pas que ça pouvait exister comme ça.
0: C'est-à-dire que t'es...
1: Une activité qu'un club faisait, moi j'étais adjoint de direction,
0: ouais.
1: Et j'ai emmené les mômes, voilà, c'était une activité proposée, et c'est vraiment impressionnant, et je pourrais pas le décrire en fait.
0: Non, mais ça s'entend, hein, d'écouter la musique sous la mer, la chasse sous-marine, la pêche en mer, c'est une expérience unique. Allez mon petit Emmanuel, allons-y avec cette question. Là. Ouais, c'est maintenant, elle vaut 3 points. T'aimes les chiffres, t'aimes les maths, t'aimes compter. Très bien. Le compte est bon, allons-y. Quel nom donne-t-on à un mot formé en changeant l'ordre des lettres d'un autre? Quel nom donne-t-on à un mot formé en changeant l'ordre des lettres d'un autre? Attends, je te fais des propositions. Un calligramme. Une épigramme. Une anagramme.
1: Oui.
0: Une damidogramme. Top chrono.
1: L'anagramme.
0: Tu dis l'anagramme.
1: Oui.
0: On va pas laisser trop de suspense. Oui, c'est une bonne réponse. C'est l'anagramme, un mot ou une expression obtenue en réarrangeant toutes les lettres d'un autre mot sans en ajouter ni en supprimer. Donc chien, par exemple, c'est l'anagramme de niche.
2: Alors, ça fait 6 points pour Alban, 6 points pour Emmanuel. Vous êtes à égalité, les amis. Il restera la question cash pour vous départager et le bingo. Mais là, tout de suite, vous écoutez ici.
0: Ah, j'adore.
2: Et... T'adores?
0: Ça, j'aime bien, oui.
2: Eh ben oui, c'est quoi? Voilà, allez, c'est Phil Collins.
0: Voilà, je l'avais, hein.
2: Ouais, vous écoutez ici, on vous aime, à tout de suite, mes petits poulets.

0: je la connais par cœur cette chanson.
1: Bien sûr, ouais.
0: Two Hearts, deux cœurs, Phil Collins, le mien.
1: Two Hearts.
0: Ouais. Eh ben oui, votre cœur, le mien, nos deux cœurs réunis.
1: Oui,
0: jamais.
1: Oui, allez, jingle, oh, Diana.
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0: Vous aimez pas les déclarations d'amour, hein.
1: Oh là là,
2: c'est
1: ouais.
2: Ici.
1: Allez. Nous sommes avec Alban et Emmanuel, ils ont 6 points chacun. Alors, Alban, il paraît que t'as un défaut, tu organises mal les choses. Ça veut dire quoi, ça? Je sais pas, est-ce que c'est un défaut?
3: Ben, j'oublie souvent, je suis tête en l'air, donc voilà.
1: Ouais,
3: j'oublie de. J'organise très mal les choses.
1: Mais est-ce que t'oublies des trucs graves, tu vois?
3: Oui, j'ai oublié.
1: J'oublie des trucs, voilà, bon, c'est pas grave, c'est pas...
3: Voilà, j'ai oublié, par exemple, de me présenter au bac.
1: Ah
3: et ça, c'est
1: un petit acte manqué,
3: ça. Il y a
1: ça.
3: Très longtemps, oui. mais au bac de français, voilà, j'ai oublié de me présenter.
1: Eh ben voilà.
3: Bon, voilà.
1: Pas bien grave. Alors, il paraît que si tu voudrais être...
0: c'est bien, ça, on aime bien.
1: Je cause très bien la France. Mm. Si tu pouvais, tu serais un petit chat.
4: Moi, vouloir être un chat.
1: T'aimes bien les chats, toi?
3: Bah oui, j'en ai deux, ouais.
0: Bah, y a le vieux, oui. 19.
1: Bah, il y a le vieux et j'ai pas... y en a un autre? T'as un petit?
3: Oui, il y a un autre, un petit jeuneau, ouais, qu'on a ramené de Serbie, justement, lors de nos voyages, voilà. Ah, on a craqué. On l'a ramené.
1: Ah. Ok. Alors, il paraît que tu as un porte-bonheur, c'est un collier où il y a la première dent de ta fille qui a
3: c'est
1: été sertie comme un.
3: Je porte aujourd'hui, justement.
1: Ah, voilà.
3: Voilà.
1: Donc,
3: ouais.
1: Tu le tiens bien.
3: Une dent toute blanche. Hein,
1: ah.
3: C'est pas un chicot. Ou...
0: C'est dégueulasse.
1: Le vieux chicot.
3: Une dent parfaite.
1: Ok. Hein. Alors, si tu devais déjeuner avec quelqu'un, tu déjeunerais avec moi. Ça me fait bien plaisir. Alors, qu'est-ce qu'on mangerait?
3: Une entrecôte avec des frites, non?
0: Ah, ça va pas lui plaire, ça, Valérie.
1: Non, maman, elle va manger plutôt des salades ou du poisson.
0: Petite omelette, elle aime bien sa petite omelette.
1: Petite omelette, elle aime pas bien la. Elle est pas grosse friande de la. Des frites et de la.
0: Valérie, elle mange rien. Je sais pas comment elle fait, elle ne mange rien.
3: Une belle salade.
1: Allez, une belle salade, une belle omelette. Au mieux des lasagnes. Allez. En tout cas, on rigolerait bien. Bon, ma chérie, c'est le moment de marquer 5 points et de t'envoler vers les sommets de la gloire. Tiens, je te mets un petit truc.
5: Fruit de la passion.
6: J'aime quand tu touches.
5: Fruit de la passion.
6: Oh, c'est super.
1: Fruit de la passion. Ah, bon, on va arrêter d'écouter Francky Vincent. Ça me donne mal à la tête. Alors, non.
0: C'est bien.
1: Oui, allez, on va parler de fruits. Alors, écoute bien. Quand on parle de Black Diamond, de pâte de loup ou de rubinette, de quel fruit parle-t-on? Black Diamond, pâte de loup et rubinette, on parle de quel fruit? Top chrono, 10 secondes.
3: Black
1: Diamond, pâte de loup, rubinette.
3: Les pommes.
1: Les pommes, oui. On parle des pommes, bien évidemment. La Black Diamond, c'est une variété rare du Tibet. La pâte de loup, c'est une variété française. Et la rubinette, c'est la Suisse. Bravo, 11 points.
0: Emmanuel, dis donc, c'est pas facile de vous départager tous les deux là depuis tout à l'heure, hein, donc Emmanuel, 6, peut-être 5 points de plus, on va voir. Alors on parlait des animaux, on a demandé un instant à Alban si c'était un animal, voilà, on a parlé des chats. Toi, si t'étais un animal, est-ce que tu te souviens de ce que tu nous as répondu, ce que tu aimerais être?
7: L'oiseau, je crois.
0: Petit oiseau pour voler, un petit oiseau ou un genre l'aigle, un truc un peu majestueux?
7: Pas forcément. Un oiseau pour juste voler, quoi.
0: Ouais, voilà.
7: Libre comme Max.
0: Bah oui, voir le monde vu d'en haut, bien évidemment.
7: Voilà, juste la chance de voler, quoi.
0: Je suis un peu rassuré parce que je sais que toi aussi t'as un porte-bonheur qui est un sac à dos et une serviette de bain, c'est ça?
7: Oui.
0: C'est bizarre comme porte-bonheur.
7: À chaque voyage, je m'en sépare pas.
1: Ah, d'accord. Ah, tu l'as pas toute la journée sur le dos.
7: Oui, mon premier voyage, la première fois que j'ai pris l'avion, je me suis acheté une serviette de bain et j'avais un sac à dos aussi. Et depuis, ils sont avec moi.
0: Bon. Tu es passé dans le JT, alors il faut que tu me racontes ça. Quelle occasion tu es passé à la télévision, surtout dans le journal télévisé?
7: Oui, et de Claire Chazal.
0: Dans le journal de Claire Chazal, d'accord. Mais qu'est-ce qui se passait?
7: De Claire Chazal.
0: Ouais, bien sûr.
7: Et donc, c'était pour une mise sous enveloppe dans les élections, en fait, en 95.
0: Ah ouais, ok.
7: Voilà, donc j'ai été recruté, voilà, j'avais 21 ans, bref. Et Donc on a mis la mise sous enveloppe et comme ils n'avaient pas le droit de questionner les candidats, d'autres reportages, et je suis passé un dimanche soir.
0: Oh, dis donc alors, c'est la classe à passer.
7: Dans le journal de Claire Chazal.
0: Ah ouais, dans le journal de Claire Chazal, c'est bien. Et puis Emmanuel, tu as aussi monté les marches du festival de Cannes, dis donc, avec Thierry Lhermitte.
7: Pas rien, c'est
0: grande classe, ça. Avec Patrick Timsit également. Enfin voilà, j'ai l'impression que tu as fait plein de choses, tu as vu plein de gens.
7: Oui. Là, bien pareil, dans le cadre de l'animation, Cannes Junior, en fait, était animateur pour le festival Cannes Junior.
0: Allez, mon petit Manuel, voici ta question. Cinq points, d'accord ? On y va ? Extrait. Enrouler, chanter Johnny Hallyday. On va parler de route. Tu vas comprendre tout de suite. Je te demande, en 10 secondes, quel est le nom de la mascotte de Michelin ? Top chrono. Le nom de la mascotte de Michelin.
7: Michelin, non ?
0: Je suis en train de réfléchir à Raph et Luigi qui préparent cette question. Ils disent, tiens, on va penser à Bastien. Ouais. Et bim, il associe ça à Bibendum. Oui, c'est Bibendum, bien sûr. Ben oui, Bibendum, c'est les miches. Les bibes, comme on appelle à Clermont-Ferrand. Bravo.
1: Allez, Alban 11, Emmanuel 11, il ne restera que le bingo pour vous départager. Et tout de suite, on va partir avec la nouveauté de Céline Dion.
0: Ah, on adore le titre, surtout.
1: Bonjour, pardon, merci.
0: Oui. Joyeux bon appétit.
1: Joyeux Noël, bon appétit. À tout de suite, bien sûr.
0: C'est pas mal, ça. À tout de suite, bien sûr. On adore.
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0: Merci.
1: Merci.
2: Merci.
0: Bonjour.
2: Joyeuse Pâques, à demain. Et
0: au revoir.
2: Joyeux Noël.
0: Et à bientôt, à Paris, en concert. Quand
2: voilà.
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2: Nous sommes au taquet avec Alban, qui a 13, non, 11. J'ai envie de te donner plus.
0: Oui, ça suffit. Là.
2: Allez, elle a 11, Emmanuel a 11 aussi. Alban qui joue avec ici Drôme Ardèche. Alban qui est fan de Chantal Goya, qui a été voir, grâce à ici Drôme Ardèche, a été voir son spectacle à Montpellier.
4: C'est Guignol.
2: Hein, voilà. Et elle t'a dédicacé ton vinyle, d'ailleurs, de c'est
4: Guignol.
2: Oui,
4: j'ai pu la rencontrer dans sa loge.
2: Ouais, c'est magnifique.
4: Alors, elle est trop mignonne.
2: C'est Guignol, Pandy Panda. J'ai pourtant...
0: Tout ça, quoi.
2: Voilà, tout ça,
0: David
2: tout ça.
0: David Croquette, quoi.
2: Ouais, David Croquette. Mais surtout...
0: Ce matin, un lapin, quoi.
2: Ce matin, un lapin a tué un chasseur.
0: Eh oui.
2: Magnifique, le plus beau jour de ma vie. Oui, je le sais, pour ceux qui m'aiment, je déteste qu'on tue des animaux. Et donc, pour t'encourager à gagner ce bingo, je te fais écouter Zazie, tiens.
5: Je suis un homme de Cro-Magnon.
2: Alors, je suis un homme de Cro-Magnon, mais moi, je suis une femme de Cro-Magnon aussi. Voici ton bingo, ma chérie. À mon top chrono, tu vas avoir 10 secondes pour me donner un maximum de plats, aliments, boissons typiques. Ça va pas être dur pour toi. Qui sont ou bretons ou normands ou les deux. Bref, un max de plats, aliments, boissons typiques de la Bretagne et de la Normandie. Top chrono, 10 secondes.
4: Alors, les petits cafards, les galettes, les crêpes, les fort bretons, les fouchènes,
2: C'est tout, c'est fini. Et c'est fini. Tu m'en as donné 5. Il y avait le Queen Amman, évidemment, les sablés, la cotriade, les huîtres, l'andouille de vire, la turgoule, le calva, le cidre, les tripes, la motte de Caen, le livaro, le camembert. Bref, t'as 5.
0: Emmanuel, alors autant Alban a rencontré Chantal Goya, autant toi, c'est Johnny Hallyday. Voiturier, tu l'as vu de très près, tu l'as même ouvert la porte plusieurs fois, quoi.
6: Oui, plusieurs fois, oui.
0: Tu discutais un peu avec lui ou sympa?
6: Non, il m'a dit bonjour monsieur, déjà ça a été énorme.
0: Ben ouais, mais c'est dommage, tu voulais un autographe, t'as jamais osé alors que
6: j'ai osé avec son garde du corps et tout, il m'avait dit ok, et puis j'ai. Quelque part, je dirais, j'ai mouillé dans ma culotte.
0: Oh, du ton, alors qu'il était super sympa. Tu aimes Led Zepp également. What's love?
6: Yes.
2: Oh, yeah.
0: Ah ouais, t'adores les Spice Boys, le punk rock, Earth, Wind and Fire, Walker, Deep Purple.
2: Vous remarquerez que chaque fois qu'il dit rock, il fait rock,
0: rare. Bah oui, un peu comme ça, rock quoi.
2: Et ouais, Deep Purple comme dit Céline, c'est magnifique, on adore.
0: Deep Purple, pardon, excusez-moi.
2: C'est mauve profond en fait, hein, c'est pourpre profond.
0: Oui, je connais bien. Allez, allons dans un bingo bien profond. Alors, comme vous êtes à égalité depuis le début, là, à 11-11, c'est comme si les compteurs étaient à 0. Elle a 5, il faut que tu fasses 6. Tu fais un point de plus qu'elle, t'encaisses les 10 points, t'es avec nous vendredi, ok?
6: Oui.
0: Allez, Emmanuel, je te demande en 10 secondes, écoute bien. Alors, tu as 10 secondes pour citer un maximum de plats, d'aliments, gastronomie typique du sud, sud-ouest. On est d'accord. Top chrono, 10 secondes.
6: La bouillabaisse, la ratatouille, l'aïoli, la daube provençale, les petits tartis,
2: Stop, ça fait 5, ils sont à égalité. Ça veut dire qu'on va vous poser une question pour vous départager.
0: Exactement,
2: pourcentage.
0: Voici cette question pourcentage, il faudra se rapprocher le plus près de la bonne réponse sans la dépasser. Quel est le pourcentage de femmes, tu en as parlé des sapeurs-pompiers, ça tombe bien. Quel est le pourcentage de femmes dans les effectifs des sapeurs-pompiers civils en France? Alban, combien tu dis?
2: Combien de pourcentage de femmes pompiers?
4: 26.
0: Tu dis combien, Emmanuel? Il faut pas donner la même réponse, hein.
6: 34.
0: Tu dis 34. La personne qui est la plus près de la bonne réponse pour le pourcentage de femmes, et on les salue dans les effectifs des sapeurs-pompiers civils, la bonne réponse étant de 22%, c'est Alban qui gagne.
2: Alban, tu seras avec nous vendredi pour tenter de gagner le séjour pour le Ici Live de septembre à La Ciotat, avec 3 nuits d'hôtel, des croisières, le voyage en train, ou évidemment, tu gagneras peut-être Bah là. La machine à café.
0: Bien sûr, mais non.
2: On ne sait pas, on ne sait jamais.
0: Non, elle va gagner.
2: Bah, on ne sait pas.
0: Je ne sais pas, je le sens bien.
4: Je suis ravie. Et bah, j'embrasse Emmanuel.
2: Bravo,
0: bravo Emmanuel.
1: Merci Alban. Je suis toujours disponible pour venir.
2: Eh ben c'est super. Eh ben génial. Bon, Alban et Emmanuel, on vous remercie.
0: Merci à tous les deux. Bel été.
2: Voilà, on remercie évidemment Céline à la réalisation, Diana à la technique, professeur Kikandon, maître
0: elle
2: Kikandon.
0: Elle est de retour, hein, vous avez vu.
2: She's back for the last week of Otake.
0: Mais oui.
2: Et la seule, l'unique, la belle Alex au standard. Évidemment, maître Chonchon.
0: Il était là.
2: Plus que jamais.
0: Plus que jamais jusqu'à vendredi.
2: Il espère que pour cette dernière semaine, il va gagner. Autant vous dire que.
0: Je pose des bougies tous les jours.
2: Voilà. Vendredi, il y aura une petite surprise. Ça ne sera pas un bingo, ça sera un vrai. Faux, vous verrez, on va bien rigoler.
0: Bah, c'est la dernière. Hein.
2: Ouais, ça sera la dernière. Allez, je vous embrasse très fort. J'embrasse la France. À demain, la France. Prends soin de toi, la France. Et j'embrasse triplement les pompiers que j'aime infiniment.
7: Merci Valérie Damido et Éric Bastien. Dans un instant, Johan Rock pour Ici dès 5h. Quant à moi, je vous retrouve tout à l'heure à partir de midi pour les meilleurs moments d'Otaquet sur votre radio Ici.

0: Petit souvenir des années 80, c'était Simple Minds à l'instant, ici.
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0: Bonjour, bon réveil. Ici, dès 5h, toute l'équipe des Leftos est réunie au grand complet pour vous accompagner dans les tout premiers instants de cette nouvelle journée. On espère que vous avez passé un bon week-end, que vous soyez en vacances ou que vous partiez travailler ce matin. Ici, on s'occupe de tout pour vous accompagner au mieux avec la musique. Et Michel Polnareff, Radio, c'est le titre de la chanson qui arrive. Ce sera juste après le journal présenté par Cyril Ardo-Redon. Bonjour Cyril.
2: Bonjour Johan, bonjour à tous.
0: Qu'est-ce qui fait l'actualité ce lundi?
2: Eh bien écoutez Johan, je sais que vous avez du mal à vous remettre des deux défaites consécutives de la France, mais on va parler de la victoire de l'Espagne en Coupe du Monde hier soir.
0: Louer son jardin, l'idée peut sembler saugrenue comme ça, mais pourquoi pas après tout? Par ici les économies, vous en dit plus ce matin sur cette pratique qui devient de plus en plus répandue. Et puis venez nous débriefer votre week-end. Est-ce que vous l'avez passé ce dimanche devant la télé à soutenir une équipe ou une autre, la victorieuse ou l'autre? 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
0: Bon début de semaine à l'écoute de votre radio locale. Ici, 5h. Le journal présenté par Cyril Ardo-Redon. Et ce sont les deux images de cette finale de Coupe du Monde de foot.
2: Lionel Messi en pleurs après la défaite de l'Argentine et la fête dans les rues un peu partout en Espagne après leur deuxième étoile. Victoire en prolongation grâce à un but de Ferran Torres à la 106e minute. Et les supporters de la Roja comme Rosana sont au paradis.
4: Je suis trop émue, trop contente d'être espagnole et d'avoir une telle équipe.
5: This is Spain. Vamos Espagne. I think that it was very difficult for them.
4: Ça a été super dur car l'Argentine a refusé de jouer. Nous, on a joué et l'équipe a produit un effort incroyable. On est trop contents, mais mon cœur a battu très très fort.
5: I can tell you that my heart is a little bit blah blah blah blah blah.
4: Ça fait 16 ans, mais maintenant qu'on est champion d'Europe et champion du monde, on est les meilleurs.
2: Et côté français, maigre réconfort pour Kylian Mbappé qui finit meilleur buteur de ce mondial avec 10 buts inscrits. Deux de plus que Lionel Messi, le capitaine des Bleus conserve la tête du classement historique avec un total de 22 buts en Coupe du Monde. L'Espagnol Rodri a été élu meilleur joueur de ce mondial. Vous retrouvez cette finale de Coupe du Monde sur notre site ici.fr.
0: Ce sont bien les ossements de Delphine Jubilard qui ont été retrouvés dans le Tarn.
2: Le procureur général de Toulouse l'a confirmé hier soir, 5 ans et demi après la disparition de l'infirmière. C'est son mari Cédric qui a désigné l'endroit, passant aux aveux après avoir nié son implication pendant des années. Xavier Demagny, on approche donc de l'épilogue de cette affaire.
6: Il y a tout juste 2 semaines, les avocats de Cédric Jubilard rendent public ses aveux. Le peintre plaquiste reconnaît sa culpabilité dans la disparition de son ex-femme après avoir sans cesse nié son implication. Des aveux renouvelés mercredi dernier devant une magistrate de la cour d'assises de Toulouse avant de conduire dès le lendemain les gendarmes sur ce terrain agricole à moins d'un quart d'heure en voiture du domicile familial. Un champ désigné comme l'endroit où le corps a été enseveli sous un monticule de terreau et où les enquêteurs ont bien retrouvé au moins 2 fémurs. Ce sont eux qui ont permis d'identifier formellement Delphine Ossagel au terme d'un travail de comparaison ADN qui aura duré plus de 2 jours. D'autres analyses vont désormais être menées pour tenter de préciser les causes de sa mort, mais ce travail s'annonce complexe et sans garantie de résultat. Il pourra être complété par de nouvelles auditions, voire des reconstitutions, mais avec le risque de retarder le procès en appel, jusqu'ici prévu pour la fin septembre.
2: Explication de Xavier Demagny sur votre radio locale ici. Et le maire de Mayotte dans le Tarn a pris un arrêté municipal pour interdire l'accès au chemin où les ossements ont été découverts. Accès interdit jusqu'à fin juillet afin d'empêcher les intrusions de curieux. Le risque de feux de forêt, de nouveau à la une ce matin. 27 départements de la Vendée aux Pyrénées, en passant par le centre ou la Haute-Corse, sont placés en orange pour un risque élevé selon Météo France. Demain, le Var, les Bouches-du-Rhône, le Vaucluse et le Gard seront en rouge pour un risque très élevé. 200 hectares de végétation déjà parcourus par les flammes, dans le Var, sur les communes de Tarado et Les Arcs. Près de Saint-Nazaire, à Trignac, en Loire-Atlantique, le feu s'est propagé à un quartier résidentiel. Au moins 3 maisons brûlées et 50 personnes évacuées. C'est sur un texte controversé que les députés se prononcent aujourd'hui. Vote solennel sur la loi d'urgence agricole, texte promis par le Premier ministre suite aux manifestations des agriculteurs l'hiver dernier. Projet de loi largement amendé qui devrait faciliter la construction de retenues d'eau ou obliger les cantines scolaires à acheter des produits européens. Mais doit remarquer l'article qui divise le plus, c'est la réintroduction d'un pesticide interdit, l'acétamipride.
3: Le texte prévoit le retour sous condition de ce puissant insecticide de la famille des néonicotinoïdes, ces produits phytosanitaires dits tueurs d'abeilles. L'acétamipride est interdite en France depuis 8 ans, mais toujours autorisée ailleurs en Europe. Les agriculteurs et notamment les producteurs de noisettes dénoncent régulièrement une concurrence déloyale. C'est d'ailleurs pourquoi le sénateur Laurent Duplomb l'a ajouté dans ce projet de loi d'urgence agricole après une première tentative l'été dernier, censurée par le Conseil constitutionnel. Une pétition avait recueilli la signature de plus de 2 millions d'opposants. Pour la ministre de la Transition écologique, le sujet crispe. Monique Barbu se dit contre le retour de l'acétamipride, ce qui n'est pas le cas de sa collègue à l'agriculture, Annie Genevard, qui appelle les députés à voter ce texte qui répond aux préoccupations des agriculteurs. Elle souligne que l'ANSES, l'Agence de sécurité sanitaire, aura le dernier mot. Pour elle, le débat sur les pesticides est devenu émotionnel.
2: Édouard Marguier.
0: Le deuxième du classement général du Tour de France jette l'éponge.
2: Et Jonas Vingegaard a lourdement chuté hier lors de la 15e étape. Le Danois souffre d'une fracture, une clavicule. C'est le Belge Remco Evenepoel qui a remporté cette étape au plateau de Solaison en Haute-Savoie. Aujourd'hui, jour de repos sur la grande boucle. On jette un coup d'œil sur le ciel pour aujourd'hui, Johan.
0: Globalement, c'est du beau temps ce lundi avec des températures de saison sur la majeure partie du pays et des chaleurs intenses dans le sud, sur le pourtour méditerranéen et la vallée de la Garonne. En début de journée, on va noter des passages nuageux, mais un temps sec dans les Hauts-de-France, également la Normandie, l'Île-de-France et la Champagne-Ardenne. Puis sur le reste du pays, je vous le disais, ce sera du grand soleil avec un soleil qui irradiera la région méditerranéenne et le Mistral qui va souffler. Des températures ce matin, 17 à Aurillac, 21 à Bordeaux, 9 à Charleville-Mézières et donc de la chaleur dans le sud, 24 à Perpignan, 25 à Nice, jusqu'à 26 ce matin à Marseille et puis cet après-midi du soleil sur toute la France avec une large partie nord qui aura des températures tempérées, 25 à Orléans, ainsi qu'à Rennes, 23 à Lille, 25 à Strasbourg et puis la canicule qui va demeurer dans le sud, 37 à Toulouse ainsi qu'à Montpellier cet après-midi, les maximales. Et chez vous, comment ça se passe? On a la habitude, le matin, de faire la météo ensemble, vous nous postez un petit message, le nom de votre commune, une température, une photo, si le cœur vous en dit. On fait la météo ensemble ce lundi matin.
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0: Ça, c'est une chanson qui parle de nous, tous ces trucs qu'on ressent, vous et moi, ensemble, à côté de ce truc qu'on appelle la radio. Bah tiens, c'est le titre de cette chanson. Michel Polnareff, 5h07. Bon début de journée.

0: aussi, chaque matin, on écoute les chansons qui vous font du bien. Bon réveil, il est 5h10.
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0: À l'heure du petit déjeuner, est-ce que vous sentez cette odeur de pizza? Ce matin, direction une commune des Bouches-du-Rhône où l'un des habitants vient de faire son entrée dans le Guinness Book des records. Il s'appelle Emeric, son métier formateur de pizzaïolo. Et il y a quelques jours, il est parti à Naples rejoindre une équipe internationale de pizzaïolo avec pour objectif tenter un défi qui dépasse l'entendement, produire 12 000 pizzas en moins de 12 heures. 12 000 étant le record à battre. Emeric s'était préparé depuis des mois à ce rendez-vous pizzaïolesque. Le jour J, il était avec 8 autres pizzaïolos, entouré de 6 fours à bois, un four électrique, une équipe, la sienne, prête à en découdre. Et puis pendant des heures, donc, sous une chaleur harassante, on était en pleine canicule, le rythme était infernal, pétrissage de pâtes, gestion des températures, pliage des boîtes en carton, un défi d'autant plus compliqué qu'au sein de cette équipe, personne ne parlait la même langue, mais ils étaient motivés. Ils y sont arrivés. Il aura fallu 9 heures à Emeric et ses comparses pour sortir du four 12 800 pizzas, pulvérisant le record. Un record, vous en conviendrez, un peu couillon, mais bon, après tout, c'est le lot de nombre de records. Et pour la bonne cause, puisque 12 800 pizzas ont fait le bonheur d'enfants malades à qui elles ont été offertes. Vous retrouvez les images de cet exploit estival sur le site d'ICI Provence. Il est 5h12, ce lundi 20 juillet. Dans l'info d'ICI, on fait le point sur la canicule.
2: Oui, on se souvient de la chaleur de ces dernières semaines, des difficultés aussi pour les enfants dans les écoles. Et bien justement, des rénovations sont menées dans certains établissements.
0: Ces prochaines minutes, tiens, on aura rendez-vous avec Coq Robin. Juste au coin du corner, je crois que c'est le quartier, dans un instant. Pour l'heure, on fait un petit point sur nos économies, on va booster notre pouvoir d'achat. Bonjour Valère Coréard, aujourd'hui vous nous proposez de louer notre jardin.
3: Oui, si vous avez la chance d'en avoir un, pourquoi ne pas le mettre à disposition pour un après-midi, afin qu'un anniversaire pour les 4 ans d'un enfant soit organisé, ou 24 heures pour un mariage, à la clé quelques centaines d'euros, assez facilement gagnés. C'est un business qui se développe et qui est encore une bonne idée de l'économie collaborative, la location de jardins entre particuliers pour une occasion, un repas en famille même par exemple. L'intérêt de louer un jardin à un particulier, il est évident, tout est équipé, c'est du clé en main, et si vous avez un espace vert sympa, c'est une source de revenus facile. Alors évidemment, il ne faut pas faire ça n'importe comment pour éviter les mauvaises surprises.
0: Le mieux étant de passer par un tiers de confiance pour organiser une location de jardin.
3: Moi, c'est ce que je vous conseille. Il y a des opérateurs comme Kiwis, Allo Voisin ou encore Jardin Privé, qui est spécialisé pour Jardin Privé sur la location de jardins entre particuliers. Alors, j'ai pu trouver quelques témoignages d'utilisateurs qui font parfois appel à ce complément de revenus. Et côté prix, c'est par exemple un jardin avec piscine à 150 euros la journée, avec en option des cours d'aquagym sur demande. Alors là, on est vraiment en train de se professionnaliser. Parfois, c'est juste un espace vert pour un événement. On est à 200 euros la journée. Mais c'est aussi plus ciblé dans certains cas, comme ce bout de terrain à louer 60 euros par jour pour y faire du camping. Si vous voulez vous lancer, pensez bien sûr à demander une caution, prenez le temps de faire connaissance et de bien cerner le projet de vos locataires. Il ne faut pas hésiter à poser toutes les questions et surtout toutes les conditions en amont. Mais voilà, vous savez désormais comment gagner quelques centaines, voire quelques milliers d'euros en louant tout simplement votre jardin ponctuellement ou régulièrement. Et comme toujours, si vous aussi vous avez des bons plans budget, pouvoir d'achat à partager, pensez à m'écrire, comme ça je les partage et ça aide tout le monde. Mon mail c'est parici-les-économies@radiofrance.com.
0: Merci pour ces conseils Valère. Demain vous nous direz comment regarder notre consommation d'électricité les yeux dans les yeux. Ça promet d'être torride. En attendant vous écoutez ici, il est 5h14.
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0: 5h15 dans l'info d'ici, ce lundi. 6 départements du sud de la France sont ce matin en vigilance orange canicule.
2: De l'Hérault aux Alpes-Maritimes, auxquels s'ajoute la Corse. Du vert sur une très grande partie de la carte météo France. La troisième vague de chaleur est quasiment derrière nous, mais nul doute que nous connaîtrons de nouvelles canicules à l'avenir, cet été ou dans les prochaines années. Face au changement climatique, certains établissements scolaires s'adaptent. C'est le cas d'une école du 19e siècle à Vaison-la-Romaine dans le Vaucluse, avec de gros travaux d'isolation en ce moment, pendant les vacances. Pensez à la base pour faire des économies après l'explosion du prix de l'énergie. Les élèves, finalement, Marion Bernard, auront aussi moins chaud l'été.
7: Dans la cour de récré, entre les platanes, plus d'enfants, mais des camions, des plaques d'isolant, des outils et le bruit de la disqueuse. Sous le préau, toutes bâchées, les tables et les chaises des 4 primaires et 4 maternelles. 8 classes totalement vidées dans cette école de 1888, rebâtie en 1952 après les bombardements de la Seconde Guerre mondiale. Un bâti ancien et donc une grosse passoire énergétique. Avant même la canicule et la nécessité de rafraîchir l'école, ce sont les factures de gaz et d'électricité qui ont poussé la mairie à prendre les devants. Marie-Elisabeth Michel est adjointe à l'éducation à Vaison-la-Romaine.
8: La problématique, elle est financière. Puisque bon, pour la recherche de subventions, il faut du temps pour instruire les dossiers. Après, les entreprises, ben, il faut les consulter. Il y a le temps de consultation, à préparer le dossier et à commencer les travaux.
7: L'an dernier, la mairie de Vaison avait commencé par changer toutes les fenêtres de l'école Jules Ferry. Résultat, 9% d'économie. Et ça va continuer cette année, nous dit Chou Krixal, qui surveille les travaux.
9: Du coup, en baissant le faux plafond et en mettant de l'isolation par intérieur, normalement, avec le scénario qu'on a fait, ça sera 45% d'économie d'énergie.
7: En revanche, c'est un chantier express, pas question de déborder.
9: Ah non, on n'a pas le droit à l'erreur. Alors, en plus de ça, je ne prends pas de congé. Du coup, ben, justement, pour rester au maximum près, le 22 août, il faut que tout soit nickel. Si la date n'est pas respectée, il y a à peu près 200 élèves qui restent sur le carreau.
7: Au final, 800 000 euros investis sur cette seule école, financée quasiment pour moitié par le gouvernement, la préfecture ou la région. Pour équiper les écoles de demain à Vaison, le maire Jean-François Périlloux assume un budget au cordeau.
10: C'est des charges en plus, mais je pense que personne n'est dupe. Il y a un réchauffement, il est ce qu'il est, qui en réalité est aussi une oscillation très forte entre le très chaud et le très froid, entre des événements majeurs aussi. Le lieu sur lequel on est en atteste, hein, puisqu'il y a quelques années de ça, il y a 30 ans, il y avait 2 mètres d'eau ici. Hein, donc on connaît ces sujets-là qui nécessitent aussi beaucoup d'investissement, beaucoup, pour préserver les gens d'ici le plus longtemps possible.
7: Après avoir voté ce chantier d'isolation l'an dernier, le maire de Vaison prépare maintenant la prochaine étape, évidemment soufflée par ces dernières semaines de canicule. Une enveloppe à voter pour mettre l'année prochaine la climatisation dans les 16 classes de la ville.
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0: Dans 3 minutes ici, on part pour les plaines du Grand Ouest américain. Un documentaire à voir en ce moment sur France Télévisions, dont le réalisateur est l'invité ce matin des coulisses télé. Eux aussi sont nos invités, le duo, un des duos des années 80, Cock Robin, Just Around the Corner, sur votre radio locale. Merci de nous faire confiance. Bon début de journée, 5h18.

0: venez d'ouvrir les yeux avec cette chanson dans les oreilles. Soyez les bienvenus, vous êtes ici, il est 5h20. C'est en 20 juillet qu'ils sont nés, l'humoriste et youtubeuse Inès Reg, devenue célèbre grâce à cette seule et unique réplique. 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On souhaite un bon anniversaire également à l'animatrice Enora Malagré, qui rejoindra ici à la rentrée tous les jours à la mi-journée pour une nouvelle émission. Et puis, un 20 juillet, naissait l'actrice américaine Rochelle Redfield, connue en France pour le rôle de Johanna, interprétée dans la sitcom Hélène et les garçons. Mais si,
1: ah oui, c'était elle.
0: Si, Johanna sortait avec Cricri dans la série. Bon, lui, vous le connaissez forcément. 79 ans ce lundi pour Santana. Le dernier guitar hero encore en vie aujourd'hui, célèbre pour ses célèbres solos à rallonge. En 69, il faisait partie des artistes présents à Woodstock. Depuis, il est considéré comme le créateur du rock latino. La chanteuse Kim Carnes, elle aussi, fête aujourd'hui son anniversaire. Elle a un seul tube, mais quel tube qu'on vous joue régulièrement, Bette Davis Eyes. Et puis, à la rubrique Carnet Noir, il y a 53 ans, jour pour jour, nous quittait Bruce Lee.
2: La fureur du dragon, le seul film mis en scène par Bruce Lee.
0: Il n'y avait pas beaucoup de dialogue à l'époque.
3: Surtout des baffes.
0: Ben, il y avait des baffes, il y avait des coups de poing. Et puis, il y avait Bruce qui nous quittait à 33 ans d'un accident cérébral. Il laisse quelques classiques du cinéma de baston. Il ne fallait pas le chercher trop, Bruce Lee. Bon anniversaire à vous. Si c'est un 20 juillet que vous êtes né, on vous souhaite de profiter au maximum de cette journée. 5h22, qu'est-ce qu'il y a d'intéressant cet été sur les écrans? Ce lundi, dans les coulisses télé, on remonte le temps à l'époque du Far West et de ses cow-boys. Cet été, c'est le 250e anniversaire de l'indépendance des États-Unis. L'occasion pour le youtubeur Benjamin Briot, alias Nota Bene, de partir à la conquête de l'Ouest.
4: C'est ma première fois aux États-Unis et s'il y a une figure emblématique de l'Amérique, en tout cas telle que je l'imagine, c'est celle du cowboy. Et c'est pour ça que je suis ici aujourd'hui à Fort Worth au Texas.
0: Depuis 12 ans maintenant, Nota Bene déconstruit dans ses vidéos YouTube les idées reçues qu'on a, vous et moi, sur tout un tas de trucs. Cet été, pour France 5, il s'attaque au mythe du cowboy, archétype même du héros viril, made in America, bottes, Stetson vissé sur la tête, colt à la ceinture. Ce gars-là a-t-il vraiment existé, comme les westerns nous l'ont toujours montré au cinéma? Pour réaliser ce documentaire, c'est la première fois que le jeune homme posait le pied sur le sol américain. Et dès son arrivée, la réalité l'a pour le moins déstabilisé.
5: Ça a été un peu particulier. Il y a à la fois ces grands espaces qu'on imagine et qui sont absolument fabuleux, et en même temps des grands espaces qui sont pas forcément accessibles. Tout est clôturé. Donc on a été un petit peu surpris avec l'équipe là-bas d'avoir du mal en fait à rentrer dans les terres pour aller se perdre dans les paysages, puisque bah, c'est des propriétés privées. Et il existe des ranchers qui nous permettaient de rentrer sur leurs propriétés et là, de profiter un petit peu plus de cette nature sauvage qu'on peut trouver aux États-Unis.
0: C'est une véritable enquête journalistique qu'a menée Nota Bene tout au long de ce documentaire. Au cours de son périple, il a croisé le chemin de cow-boys, des vrais, pas ceux qui les incarnent sur grand écran pour Hollywood. Il a donné aussi la parole aux historiens qui racontent comment les récits et les mythologies se créent pour finir par se substituer à la réalité. À l'issue de ce long voyage dans l'Ouest américain, je lui ai demandé quelle avait été la rencontre qui l'a le plus marqué.
5: Je veux dire que celle qui m'a peut-être le plus marqué, c'était celle avec Jason Baldes, qui est représentant de la communauté Shoshone. C'est quelqu'un qui œuvre depuis des années maintenant pour réintroduire le bison sur les terres de sa tribu. Et c'est vrai que c'était assez touchant d'écouter son histoire et de pouvoir marcher, je ne vais pas dire au milieu des bisons, mais juste à côté, parce qu'on avait quand même un peu peur. Un bison, ce n'est pas un petit animal. Donc, c'était assez impressionnant.
0: Un voyage dans le temps à travers les plaines du Grand Ouest américain. Un documentaire de la Case du siècle de France 5 intitulé « On les appelle cow-boys ». À voir cet été sur la plateforme France.tv. Et si vous veniez nous raconter ce que vous avez fait de votre week-end, un petit coup de fil à la radio, et vous repartez avec le pack été dans lequel cette semaine il y a les habituels de tout cet été, il y a une paire de lunettes pour observer, profiter de l'éclipse, vous en avez une déjà,
1: j'ai deux même.
0: Vous en avez deux,
1: ah
0: vous
1: oui, revendez
0: une au marché noir, paraît-il. Un calepin pour noter vos souvenirs, et puis un roman, celui de Maxime Chattam, sorti aux éditions Pocket, 0810 055 056. On vous attend. Voici... Maintenant, Lisa, le petit pêcheur. C'est l'histoire d'un...

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1: Merci d'avoir choisi ici pour commencer la journée. Avant 5h30, le retour de l'info ce lundi, on remonte le temps avec vous, Stéphane Bern. Aujourd'hui, on va voyager au temps où on n'était pas bien sûr qu'il était 5h27.
2: À un moment, il a fallu décider où placer le méridien zéro. Autrement dit, qui allait donner l'heure au monde entier.

0: Marre de logistique. Même les vaches ne savent plus quand rentrer à l'étable. Alors, on cherche une solution. Certains proposent un méridien neutre en pleine mer, aux Canaries. D'autres rêvent d'un symbole moral, Jérusalem ou Bethléem. Finalement, en 1884, 26 États se réunissent à Washington. Il y a deux finalistes, Paris et Greenwich, éternel duel entre la France et l'Angleterre. Sauf que là, on n'est pas au rugby, et comme 70% du commerce mondial navigue déjà à l'or anglaise, le match est plié. Le vote tombe, 22 voix pour Greenwich, une contre, 3 abstentions, dont la France, vexée comme un coq déplumé. Alors, pendant près de 30 ans, on boude et on garde officiellement notre méridien.
1: Et en plus, t'es susceptible.
0: Ce n'est qu'en 1911 qu'on finit par céder. Mais pour sauver l'honneur, la loi ne parle pas de Greenwich. Elle dit que l'heure française est le temps moyen de Paris, retardé de 9 minutes et 20 secondes. À la base, on imaginait un troc, donner aux Anglais le temps pour qu'ils adoptent le maître. C'est comme qui dirait loupé. Et je ne vous parle même pas de la conduite à gauche.
2: À demain, Stéphane Bern. Et puis, pour retrouver toute la collecte des voyages dans le temps, ici.fr, en podcast et en replay. Comment combattre les moustiques efficacement cet été? C'est une question cruciale. Un sujet qui tombe à pic tout à l'heure, 6h-10. On en parlera avec notre invité, journaliste au magazine 60 millions de consommateurs. 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Pour l'heure, il est 5h30. 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
3: Et à la fin, c'est l'Espagne qui gagne. La Roja s'est imposée face à l'Argentine 1-0 en finale de la Coupe du Monde de foot. But après prolongation à la 106e minute. Le capitaine espagnol Rodri, sacré meilleur joueur du tournoi. Kylian Mbappé, lui, est sacré meilleur buteur et garde la tête du classement historique. Dans le Tarn, les ossements retrouvés la semaine dernière appartiennent bien à Delphine Jubilard. Ils ont été découverts suite aux aveux et aux indications de son mari Cédric Jubilard. 5 ans et demi après la disparition de l'infirmière, des analyses doivent être menées pour déterminer les causes de la mort. 27 départements de l'ouest et du sud du pays placés en orange par Météo France face à un risque élevé de feux de forêt. En Loire-Atlantique, à Trignac, près de Saint-Nazaire, un feu s'est propagé à un quartier résidentiel. Au moins 3 maisons brûlées et 50 personnes évacuées. Dans le Var, 200 hectares parcourus par les flammes aux Arcs et à Tarado. La canicule, 6 départements de l'Hérault aux Alpes-Maritimes plus la Corse sont ce matin en vigilance orange. Le vote solennel ce soir à l'Assemblée nationale sur la loi d'urgence agricole après l'accord trouvé entre députés et sénateurs la semaine dernière en commission mixte paritaire. Texte controversé voulu par le gouvernement qui doit faciliter la construction de retenues d'eau ou réautoriser un pesticide interdit. Et puis jour de repos sur le Tour de France, hier le Belge Remco Evenepoel a remporté la 15e étape, la deuxième du classement général. Le deuxième du classement général, le Danois Jonas Vingegaard abandonne après une chute et une fracture.
2: Vous écoutez ici, ce lundi, 5h31. Les Espagnols sont donc ce matin sur le toit du monde.
3: La Roja décroche sa deuxième étoile, 16 ans après la première. Match difficile. Il a fallu batailler, patienter pour s'imposer 1-0 sur l'Argentine. La délivrance est arrivée à la 106e minute avec un but de Ferran Torres. L'Espagne qui a éliminé la France mardi est championne du monde pendant 4 ans. Et Nicolas Perrone, ses supporters sont aux anges.
4: Ils ont dû être patients avant de soulever le trophée, et pas seulement parce que la mi-temps a duré 27 minutes. Pour faire de la place à Madonna, Justin Bieber et Shakira, de la patience, surtout pour forcer le verrou argentin. 20 tirs à 2, mais le 20e, celui de Ferran Torres, a été le bon dans une prolongation suffocante.
5: L'histoire de ce but, c'est le cadet de mes soucis. C'est juste le rêve de 47 millions de personnes. On le mérite vraiment d'être champion, on a tout donné. C'était un marathon, pas un sprint, et les bonnes choses arrivent toujours à ceux qui le méritent le plus.
4: Un marathon que l'Espagne a remporté sans vraiment trembler en patronne. Un but encaissé seulement en 8 matchs. Le Portugal, la Belgique, la France écartés avant de priver Léo Messi d'une deuxième étoile et toute l'Argentine d'une quatrième. La meilleure équipe du tournoi a fini par l'emporter, savoure Rafa, supporter aux anges venu de Madrid.
6: On mérite cette victoire du début à la fin. Je vais vous dire mon sentiment, c'est juste que le football a gagné. Maintenant, on célèbre ça à New York, puis on part faire la fête en Espagne.
4: Célébré à la hauteur de l'attente, 16 ans que

0: Nicolas Perronnet et dossier complet sur cette Coupe du Monde à retrouver sur ici.fr. Johan, le soleil domine sur une grande partie du pays ce matin.
1: Avec des températures de saison sur la majeure partie du pays et des chaleurs intenses toujours dans le sud, pourtour méditerranéen et vallée de la Garonne. En début de journée, on va noter des passages nuageux toutefois, avec un temps sec sur les Hauts-de-France, la Normandie, l'Île-de-France et la Champagne-Ardenne. Sur le reste du pays, grand soleil et un mistral qui va souffler en Méditerranée. Pour ce qui est des températures ce matin, on relèvera au lever du jour 17 à Aurillac, 21 à Bordeaux, 14 à Strasbourg et 25 à Nice ainsi qu'à Marseille. Cet après-midi, du soleil sur toute la France avec sur une large partie nord des températures tempérées. 25 à Orléans ainsi qu'à Rennes, 23 à Lille, 25 dans la capitale et puis la canicule qui demeure dans le sud, 37 à Toulouse et Montpellier pour les maximales cet après-midi. Et chez vous, comment ça se passe? Vous nous l'écrivez sur la page Facebook d'ici, comme l'a fait Marie-Pierre qui nous écrit de Corrèze. Chez elle, c'est le clair et étoilé, petit vent doux avec 15,2 degrés, ça c'est précis, au Breuil de Salon, La Tour. Merci Marie-Pierre pour votre petit message. Thierry, lui, vit à Barville en Gâtinais dans le Loiret, il a relevé 13 degrés ce matin. Et Stéphane, lui, qui vit à Mulhouse, 12 degrés. Merci pour vos messages. On continue tous les matins, on fait la météo ensemble sur la page Facebook d'ici.
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0: Il est mythique ce titre. Ce lundi matin, le jour se lève et c'est ici que vous écoutez Bon Réveil, il est 5h38.
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0: Et si vous nous êtes fidèles, et vous l'êtes, vous savez qu'à cette heure-ci, ici, on traque les arnaques en tout genre, et Dieu sait si elles sont nombreuses. Aujourd'hui, on évite de se connecter au Wi-Fi public, Cyril.
2: Oui, c'est ce que nous expliquera Aude Razo. Vous savez, c'est Wi-Fi gratuit dans les hôtels, les gares, les restaurants, les aéroports. Bien pratique, mais assez dangereux aussi.
0: Je suis très inquiet, parce que souvent je me...
2: Il ne faut pas. Vous allez écouter avec attention la chronique d'Aude Razo, vous allez voir, il ne faut pas.
0: Avant 6h ce matin, Lionel Richie sera de passage dans votre poste de radio. Je crois que Lionel se connecte au Wi-Fi public.
2: C'est pas vrai.
0: Il était hier soir à Atlanta en concert. Voilà, je ne sais pas s'il y a du Wi-Fi public à Atlanta,
2: a priori.
0: Il y a
2: le Wi-Fi public.
0: Bonjour Véronique.
2: Bonjour Véronique.
3: Bonjour Johan.
0: Vous vous connectez, vous, au Wi-Fi public?
3: Et oui, je vais écouter avec attention. Que je me connecte très régulièrement.
2: Il y a des risques.
0: Vous nous appelez d'où ce matin, Véro?
3: Eh bien, je suis à Bourges, où on a un petit peu moins de chaleur. J'ai 15 ce matin.
0: On commence à respirer, enfin, cette semaine.
3: Super.
0: C'est plutôt une bonne chose. Qu'est-ce que vous avez fait de ce week-end du mois de juillet, Véronique?
3: Eh bien, écoutez, moi, hier, je suis partie me promener au Marais. On a un gros poumon vert presque dans le centre de Bourges. Ce sont des marais qui sont classés avec des petites parcelles. Théoriquement, ce sont des jardins un petit peu, disons, ouvriers, si vous voulez, sur l'eau. Le problème, c'est qu'il a fait tellement chaud qu'il n'y a presque plus d'eau.
0: Alors, vous êtes plutôt randonneuse dans l'âme? Vous partez toute seule, par exemple, ou accompagnée?
3: Ah oui, je pars toute seule avec un podcast et je me balade.
0: D'accord, très bien. Prenez des photos ou les photos, finalement, c'est votre cerveau qui les enregistre?
3: C'est mon cerveau. Mais bon, je me balade très, très souvent dans les marais. Donc, mon cerveau connaît bien les marais.
0: Bon, une idée balade, donc, si vous êtes du côté de chez Véronique cet été, pour aller vous balader intelligemment et profiter de cette météo un peu plus clémente. Il y a quoi de prévu aujourd'hui, Véronique?
3: Bah écoutez, pas grand-chose.
0: Écoutez, il faut savoir profiter à un moment donné, ne pas savoir trop en faire. Faut savoir ménager un peu la monture. On vous envoie le pack été qui va arriver chez vous d'ici quelques jours. 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Je vous souhaite une belle journée en attendant.
3: Vous aussi, merci beaucoup, au revoir.
0: Ça se passe comme ça tous les matins. Ici, on joue ensemble. Il est 5h41.
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0: Ce lundi à 5h42, on vous espère en forme. Vous le savez, ici, on part en guerre contre les arnaques en tout genre. Ce matin, Aude Razo, vous nous expliquez pourquoi il vaut mieux éviter de se connecter au Wi-Fi public dans les hôtels, les gares et même les restaurants.
6: Oui, je vais vous raconter une histoire. Un Australien vient d'être condamné à de la prison. Il avait installé des faux réseaux Wi-Fi dans des aéroports australiens. Les voyageurs avaient l'impression de se connecter au Wi-Fi de l'aéroport ou de leur compagnie aérienne. Mais en fait, pas du tout. Et notre pirate a récupéré comme ça les mails et les mots de passe de tout un tas de gens et même, plus grave, des photos et des vidéos intimes. Quand un réseau Wi-Fi s'affiche là comme ça sur votre smartphone, même s'il porte le nom de l'aéroport, la gare, le restaurant où vous vous trouvez, rien ne vous prouve qu'un escroc n'est pas derrière en train de vous piéger.
0: Mais alors Aude, quand c'est vraiment le Wi-Fi de l'aéroport, est-ce qu'on peut s'y connecter en toute sécurité?
6: Mais là, pareil, la réponse est non. Posez-vous la question, qui vous dit que le réseau sur lequel vous êtes en train de relier un objet aussi sensible et personnel que votre téléphone, qui vous dit qu'il est sécurisé? Si vous pouvez vous connecter, l'escroc peut aussi. Et pour peu qu'il s'y connaisse en informatique, que le Wi-Fi soit mal configuré, pas crypté, le malfrat arrivera sans trop de problèmes à intercepter ce que vous êtes en train de faire. Mon conseil, quand vous achetez quelque chose sur Internet ou que vous consultez l'application de votre banque, ne faites jamais ça depuis depuis le Wi-Fi de votre chambre d'hôtel. Faites-le chez vous, depuis votre Wi-Fi, ou sinon faites-le depuis votre réseau 4G ou 5G. Concernant le Wi-Fi public, mon conseil en fait c'est non, non. D'ailleurs tous les opérateurs téléphoniques vous le diront, même Google a encore alerté à ce sujet il y a quelques semaines.
0: Merci Aude Raso, et à demain. Et puis pour retrouver tous les liens utiles de cette chronique, c'est pas vrai, rendez-vous sur le site ici.fr à la page arnaque. Si vous ignorez la différence qu'il y a entre frontières humaines et frontières vivantes, restez avec nous. Si vous savez aussi, restez avec nous, il y aura d'autres choses. C'est le monde merveilleux du vivant qui arrive juste après Stilto. Elle est en tournée partout en festival cet été. La voici ici, Stilto. Il est 5h44.

0: La journée commence bien. Forcément, vous êtes ici à 5h46. C'est le moment de rejoindre le monde merveilleux du vivant. Et bonjour Benoît Prospero, aujourd'hui avec vous. Trois choses à savoir sur la frontière. Mais vous êtes sûr que c'est vraiment un être vivant ça, Benoît ?
1: Oui, les frontières ne sont pas que des créations humaines. Elles existent également dans le vivant. Bonjour à toutes et tous. Vous allez voir, c'est pas exactement quand même comme nos frontières. Aujourd'hui, on va parler de cellules, forêts et conséquences. Et donc, première chose à savoir, les frontières du vivant ne sont pas des lieux de confrontation, où on fait front, mais plutôt des lieux de rencontre et de passage d'informations, de matière, d'énergie. Par exemple, la membrane d'une cellule est en permanence traversée d'ions et de molécules qui sont à la base de toutes les grandes fonctions vitales, comme la digestion, la sécrétion ou encore la défense immunitaire.
0: Et si les membranes les neurones n'étaient pas perméables ?
1: Eh bien, les neurones ne pourraient tout simplement pas fonctionner. Pas de message nerveux, pas de motricité, pas d'intelligence, rien. Un autre exemple, deuxième chose à savoir sur les frontières du vivant, à une autre échelle, avec l'exemple des lisières forestières entre les forêts et les champs, avec d'un côté l'ombre des grands arbres et toute la faune comme les pivers ou épêches par exemple, et de l'autre côté les espèces de lumière comme les alouettes et les criquets. Les frontières sont des milieux à part entière traversés en permanence par des espèces, notamment animales, qui entrent et sortent au gré de leur recherche de nutrition, d'un abri, d'un congénère, etc. Certains sortent de la forêt pour se nourrir dans les champs et les jachères, d'autres entrent dans la forêt pour y trouver un refuge ou un îlot de fraîcheur par exemple.
0: Donc ce sont des lieux de passage et non d'opposition.
1: Ah ben vous avez tout compris. Et alors troisième chose à savoir, les frontières créées par les humains peuvent fortement impacter les espèces. D'un côté, alors elles peuvent parfois servir de refuge, et c'est très bien, comme dans les Pyrénées entre la France et l'Espagne, où l'absence d'humains favorise la vie, mais elles sont aussi souvent des obstacles de la vie, comme le mur entre les États-Unis et le Mexique par exemple. Et à plus petite échelle, routes, barrages, clôtures ou lignes à haute tension fragmentent aussi les habitats et limitent les déplacements du vivant. Bref, les frontières naturelles structurelles, les écosystèmes, tout en restant poreuses. Pourquoi ne pas s'en inspirer ? Dis-moi que je suis un écureuil trader qui fait des crises d'angoisse dès que le cours de la noisette fluctue, le monde vivant est merveilleux. Et pour tout son savoir, merci au formidable Jérôme Sueur, professeur au Muséum National d'Histoire Naturelle et auteur du très beau livre « Frontières vivantes » publié aux éditions Actes Sud.
0: Merci Benoît et saluez les écureuils, Benoît Prospero, à retrouver en podcast et en replay dans la collection « Le monde merveilleux du vivant » sur ici.fr.
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0: 6h10, à la une de la presse ce lundi, combattre les moustiques, mode d'emploi.
3: Oui, combattre les moustiques efficacement et éviter qu'ils ne colonisent votre chambre à coucher. C'est le dossier du magazine 60 millions de consommateurs que signe notre invité.
0: Bonjour Adélaïde Robert.
4: Bonjour.
0: Au-delà de la gêne occasionnée, la prolifération des moustiques est devenue un enjeu de santé publique, écrivez-vous dans votre enquête. Quels sont ceux dont on doit le plus se méfier en ce moment ?
4: Ce sont les moustiques tigres qui vont poser le plus de problèmes en France parce que ce sont eux qui sont vecteurs de maladies dites vectorielles, justement parce qu'elles peuvent se transmettre par le biais de la piqûre de moustiques.
0: Alors pour cette enquête, Adélaïde, vous avez passé en revue les différents répulsifs proposés sur le marché. Qu'est-ce qu'on doit regarder en priorité sur l'étiquette pour choisir le bon et être le plus efficace possible ?
4: Alors, une des premières choses à vérifier, c'est qu'on est face à un vrai répulsif de type biocide avec une substance active qui est marquée sur l'étiquette. En général, ces produits-là, d'ailleurs, il y a très peu d'ingrédients notés. Il y a pratiquement que les substances actives et les allergènes. Donc, les substances actives qui fonctionnent et qui sont bien prouvées, il y a l'IR3535, il y a le DET, l'icaridine. Et après, on a des substances actives qui, dans nos tests, fonctionnent assez bien, qui sont en cours d'évaluation, qui sont l'huile d'eucalyptus et triodora hydratée cyclisée. Alors, il faut faire attention parce que, justement, les autres produits qui sont pas des vrais biocides sont des produits qui vont utiliser parfois la même huile et cela ne marche pas.
0: Combien de temps ça reste efficace en répulsif ?
4: Elle peut varier entre le moustique tigre et le moustique commun ou le moustique tigre et le moustique tropical suivant de quel produit on parle et suivant les tests qui ont été effectués. Ce qui vaut mieux prendre, c'est des produits qui sont efficaces au moins 7 heures, au moins 8 heures pour couvrir la nuit, en fait, au moins. Après, on peut souvent les remettre au moins une fois dans la journée. Alors, c'est pareil, ça dépend un peu des produits. Il y en a qui sont 2 à 3 fois, d'autres, c'est vraiment juste 2 fois. Mais voilà, il y en a quand même un certain nombre. Nous, il y en a au moins 5 dans nos tests qui couvrent les 8 heures.
0: Vous avez passé au crible également les lampes à UV. Ça marche bien, ça?
4: En fait, on a passé au crible les produits, on s'est mis vraiment dans la peau d'un acheteur, on a trouvé des choses sur Internet, donc une lampe UV qui en fait n'a en réalité rien à faire sur le marché, donc on va pas en faire la promotion, mais en réalité, on a été un petit peu étonnés parce qu'on pensait que c'était vraiment du gadget. Si on les met à 50 cm de soi, ça fonctionne vraiment bien en fait, donc c'est presque étrange à dire, mais oui, ça fonctionne pas mal. Donc oui, il y a des petites choses comme ça, des petits gadgets qui peuvent être complémentaire d'un répulsif corporel.
0: Combattre les moustiques, mode d'emploi, le dossier complet à retrouver dans 60 millions de consommateurs actuellement en kiosque. Merci d'avoir été des nôtres, Adélaïde.
4: Merci, bonne journée.
0: Vous avez des moustiques, vous, Cyril?
3: Bah, pas en ce moment, mais j'en ai eu et c'est vrai que c'est horrible, hein, c'est la plaie.
0: 5h52, c'est tendance lundi. Non pas les moustiques, mais votre chien. On s'y intéresse dans la chronique qui arrive avec Muriel Jordan. Je vous ai choisi en attendant une chanson qui a plus de 40 ans et ça s'entend pas. Elle est signée Lionel Richie, 77 ans cet été. Et ça sent.
3: Si,
0: ça
3: sent. Joyeux anniversaire.
0: Oui, joyeux anniversaire. Enfin, c'est pas aujourd'hui, mais il est là.
3: Hein, oui.
0: C'est notre Lionel.
3: C'est ça.
0: All night long. Pour vous réveiller ce matin sur votre radio locale. Bon début de journée, bon début de semaine. Il est 5h53.

0: Vous écoutez ici ce lundi matin, avant le retour de l'info locale, je vous présente celle qui est notre radar des tendances, Muriel Jordan, qui décrypte pour nous chaque matin un phénomène de société. Aujourd'hui, Muriel, vous avez décidé de vous intéresser à la vie sociale de nos compagnons à quatre pattes.
1: Oui, vous avez vu ça? Il existe des applis de rencontres pour les chiens. Alors attention, hein, la finalité, c'est pas de finir à poil, mais plutôt au poil. Les toutous, dorénavant, ont leur Tinder. Et ils vont faire comme nous. Médor, le petit teckel, va trafiquer sa photo. Médor va se faire passer pour un beau berger allemand australien, alors que Médor n'a presque plus un poil sur le caillou. Puis il enverra à Nala, petite cocker belle gosse qui habite Montpellier, un message bourré de fautes d'orthographe, en espérant que ça matche, mais Nala ne lui répondra jamais. Parce que Nala a matché avec Snoopy, un golden retriever prof de tennis qui aime comme elle les croquettes sans gluten. Non, mais ces applis de rencontre pour nos compagnons à quatre pattes sont idéales pour celles et ceux qui ont un caractère de chien. Ça leur permet de trouver un congénère poilu avec un caractère similaire et d'en finir avec les rencontres aléatoires. Vous savez, quand on promène son petit bichon maltais et qu'on tombe sur un grand berger allemand, bah là, ça ne matche pas forcément entre eux.
0: Donc, si j'ai bien compris, Muriel, on indique la race de son chien, son caractère. S'il coche toutes les cases, on peut alors organiser des rencontres n'importe où.
1: C'est ça, et ça répond à de vrais besoins pour l'animal, un besoin de socialiser. Passons un coup de fil à Gwendal, 25 ans, créateur de l'appli Nos Chiens et Nous. Originaire de Lyon, c'est un proche qui lui a inspiré la création de cette appli.
2: Alors l'idée m'est venue moi de ma mère, enfin, je me suis plutôt inspiré de ma mère, de sa problématique. Ma mère elle a un chien qui s'appelle Mouchou, et qui est un petit peu hargneux avec les autres chiens ou avec même l'humain. Moi j'ai l'idée de créer une application qui permettait justement de répondre à son besoin, en permettant de socialiser donc Mouchou, son chien, avec d'autres chiens de la région où habite ma mère, et aussi de pouvoir faire garder donc Mouchou par des auxiliaires proches de chez moi, sans avoir besoin d'avoir plusieurs applications pour faire tout ça.
1: Et, comme sur Tinder, il faut swiper pour matcher.
2: Exactement, c'est le même principe. Si on veut par exemple matcher avec le chien d'en face, par exemple avec le profil qu'on a sur notre écran, et qu'on dit « Ah bah c'est top, il ressemble vraiment à mon chien, en tout cas il va pouvoir bien s'entendre avec mon chien », là effectivement on va swiper à droite. Par contre, si le chien, j'ai une bêtise, il correspond pas du tout aux critères que vous attendez d'un autre congénère, vous allez swiper vers la gauche, et en fait, tout simplement... Le match va disparaître.
1: Mais alors, Gwendal, il peut y avoir aussi des matchs entre les maîtres et les maîtresses?
2: C'est l'idée première, non, c'est pas du tout des matchs entre les maîtres et les maîtresses. Après, si ça va plus loin, tant mieux pour ces personnes-là, mais l'idée première n'est pas là, non.
1: Et parce qu'on dit souvent que les chiens ressemblent à leurs maîtres.
2: Hein. Ça, c'est vrai, c'est vrai. Ça, c'est vrai. Et puis moi, j'ai un chien, enfin, j'ai une chienne qui s'appelle Vaya, une chienne créole, et c'est vrai que pour le coup, elle ressemble vraiment à nous.
1: C'est une super appli aussi pour s'échanger des bonnes adresses de lieux qui acceptent les animaux, par exemple. T'en penses quoi, Médor?
3: Je sens que ce soir, je vais conclure.
1: Oui, bon, ça va. T'emballes pas trop non plus.
0: À demain, Muriel Jordan, pour un nouveau C'est Tendance. Tiens, c'est l'un des rendez-vous de cet été. Chaque soir, les artistes qui font l'actualité musique sont dans les essentiels de Décibel. Ce soir, Salvatore Adamo et Gilbert Montagné à partir de 20h. On vous souhaite une excellente journée. Ce matin, toute l'équipe d'Ici Matin à vos côtés. Bonne journée, à demain.
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6: Et bienvenue en ce lundi matin, heureux de vous retrouver. Vous êtes peut-être en vacances, peut-être que vous profitez, vous avez bien raison. Bonjour Fanny.
7: Bonjour Thierry, bonjour à tous.
6: Bonjour Hugo, du côté de la réalisation, j'espère que tout va bien ce matin. Alors il fait un petit peu plus frais, hein. On va pouvoir se rafraîchir un peu, on a perdu un peu ces canicules hein, qu'on a vécu les semaines précédentes, j'espère que tout va bien. Une matinale sous le signe des cadeaux ce matin, vous le savez, c'est aujourd'hui hein, le tirage au sort. Vous avez participé peut-être à Destination Creuse tout au long de la semaine dernière. Et vous vous dites, ah ben ça ferait du bien de gagner un blender ou un gros cadeau comme ça. Alors je vous rassure, on va faire le tirage au sort, ça sera tout à l'heure, ça sera avant 7h. Vous écoutez ici Creuse, il est 6h. Avec vous Fanny Boucaud, ce matin on va faire le premier flash et le premier point sur l'info en région. Et on commence tout de suite avec cet incendie. D'où vient l'eau utilisée par les pompiers creusois?
7: Nous sommes en crise sécheresse, nos cours d'eau sont au plus bas, voire à sec. Alors pour certains, alors comment font les pompiers pour trouver de l'eau rapidement afin d'éteindre les incendies? Nous sommes déjà à 48 départs de feu en juillet, notamment à Évaux-les-Bains, Toul-Sainte-Croix ou encore Châtelumal-Vallée. Et le mois, et tout comme l'été d'ailleurs, ne sont pas terminés. Il va donc falloir faire attention à l'eau. Mais comment font-ils et qui paie au final l'eau utilisée par les pompiers? Paola Goutso, vous avez mené l'enquête.
8: Pour éteindre l'incendie des Volets-Bains, les pompiers ont utilisé presque 1000 mètres cubes d'eau, l'équivalent de 25 piscines de particuliers.
9: Le plus souvent, c'est l'eau d'un étang qui a été prise.
8: Le maire de la commune, Bruno Papineau.
9: C'est l'étang de M. Bonnet à Évaux-les-Bains qui avait donné son accord pour que les pompiers puissent pomper. On en a pris aussi un peu à l'étang de la Ribrie. On avait aussi, un petit étang à la mairie, enfin, c'est plus une mare, ou deux ans.
8: Pompiers et agriculteurs n'ont pris qu'un tout petit peu d'eau de la commune.
9: Je pense qu'il y a que deux camions qui ont fait le plein, donc c'est pour moi, c'est 6 mètres cubes, c'est que dalle, quoi. Là, tout l'enjeu par rapport à des incendies comme ça, c'est de se ravitailler pas loin et de faire un maximum de tours.
8: L'utilisation de l'eau est très codifiée, surtout en temps de crise sécheresse, explique le colonel Guédon, chef des pompiers de la Creuse.
10: Surtout ce qui est feu d'espace naturel, on va chercher de l'eau sur des étangs et des rivières, des points d'eau naturels. Sur des feux bâtimentaires en ville, systématiquement, on se branche sur le réseau d'eau potable.
8: En zone urbaine, l'eau potable est ensuite payée par le contribuable à travers sa facture d'eau.
10: Mais vous savez, l'eau utilisée par les sapeurs-pompiers par rapport au débit et à la consommation d'eau sur un réseau public, c'est négligeable. Pour le consommateur, qu'il y ait eu un feu ou pas de feu, ça se voit pas, quoi. Quelques centimes par consommateur sur la facture annuelle, quoi.
8: Depuis début juin, 246 hectares ont brûlé en Creuse.
7: Dont 207 hectares uniquement en juillet. Des pompiers appelés hier soir à la souterraine pour un feu de voiture dans le secteur de la gare. L'incendie s'est déclaré peu avant 23h. La voiture a été entièrement détruite. Le feu n'a pas fait d'autres dégâts et a été rapidement maîtrisé par 6 pompiers. L'eau, une denrée précieuse que le CIEP de la Haute-Vallée de la Creuse, syndicat intercommunal, souhaite préserver au mieux. Et pour ça, il renforce la surveillance de la consommation d'eau. L'alimentation en eau potable est assurée pour l'instant, mais les ressources s'amenuisent, surtout dans le sud du département. Le CIEP s'occupe d'approvisionner notamment les communes de Royères, de Vassivière, Faux-la-Montagne, Jean-Soupigerolles ou encore Crozes et Felletin. Alors pour préserver au mieux l'eau, il ne faut donc pas laisser couler l'eau inutilement, repérer également les fuites et puis privilégier les douches au bain.
6: Les ossements retrouvés dans le Tarn sont bien ceux de Delphine Jubilard.
7: Annonce hier du procureur général de Toulouse, ces deux fémurs ont été analysés par l'Institut de recherche criminelle de la gendarmerie nationale. Ils avaient été découverts jeudi à l'endroit où Cédric Jubilard avait conduit les enquêteurs. Après avoir nié toute responsabilité, il avait fini par avouer avoir tué son épouse dans un courrier adressé à ses avocats. Il avait ensuite indiqué avoir caché le corps sur un site agricole.
6: 6h03, vous écoutez ici Creuse, nous partons à la recherche de figures historiques creusoises ce matin.
7: Grâce à une nouvelle application nommée Cryptors in the City, un jeu de pistes pour habitants et touristes qui veulent en apprendre un petit peu plus sur 8 communes du nord de la Creuse. Pour ça, il faut trouver 10 dessins interactifs qui représentent donc de grands noms creusois comme Marc Bloch ou Léon Chagnot ou encore les maçons creusois. Mais alors, comment ça fonctionne? Nina Pavant, vous avez suivi la visite guidée de Marie Chénis, responsable touriste des Portes de la Creuse en Marche.
11: Dans le centre de Bonnat, en face de l'hôtel de ville, l'historien et résistant Marc Bloch est dessiné comme un personnage de jeu vidéo sur un panneau de bois. Une fois repéré par les joueurs, l'œuvre doit être scannée avec l'application téléphone Cryptors. S'ouvre ensuite une boîte de dialogue avec de l'intelligence artificielle.
12: Et donc une fois qu'on l'a scanné, on arrive sur sa fiche d'identité. Et là, en fait, c'est le personnage qui nous parle et qui nous raconte son histoire.
11: Un moyen ludique d'apprendre en famille l'histoire des communes du nord de la Creuse, détaille Marie Chénis, responsable tourisme de la communauté de communes.
12: Ça répond à une demande de découvrir différemment, puisque maintenant on se rend compte que le temps de lecture des panneaux de médiation est réduit et on voulait que ce soit interactif et inclusif et que les gens s'emparent de l'information, qui même par exemple aillent chercher après d'autres infos par eux-mêmes.
11: Un peu plus loin, mais sans vous dévoiler la localisation précise, on peut aussi lire l'histoire de Bertrand du Guesclin, un héros de la guerre de Cent Ans qui aurait séjourné au château de Malval.
12: Effectivement, les œuvres sont complètement intégrées au paysage. On a fait attention à ça, de ne pas dénaturer les lieux avec les nouvelles œuvres.
11: 10 œuvres sont cachées et à chercher dans 8 communes du nord de la Creuse. L'application est gratuite pour les utilisateurs.
7: Et retrouvez la liste complète des personnages de Cryptors in the City dans le Nord Creuse sur ici.fr. Vous êtes peut-être en plein rangement d'été en ce moment et vous ne savez pas quoi faire de vos anciens équipements de sport. Eh bien, bien, ils peuvent avoir une seconde vie. Pour ça, il suffit de les déposer dans les déchetteries, Dévolis 23 notamment. Lorsqu'ils sont hors d'usage, ils pourront être réemployés, recyclés ou valorisés. Vous pouvez ramener des skis, vélos, bâtons, raquettes, matériel de camping, de fitness ou encore de plongée. De nombreux articles de sport et de loisirs sont concernés.
6: On a encore fêté la patate hier à Saint-Marc-à-Loubeau.
7: La petite commune de 130 habitants du sud de la Creuse a de nouveau fêté le pâté de pommes de terre. Et ce, comme chaque été depuis plus de 40 ans. Le plat typique renferme donc de la patate, bien sûr, mais aussi des oignons et de la crème. Et les bénévoles en ont sorti 1900 pâtés pour cette 44e édition. Un record pour le plus grand plaisir des gourmands venus en nombre.
13: Ils sont trop bons. Tous les ans, on revient en chercher, justement. C'est une tradition. Plus de crème, il y a plus d'oignons.
14: Il est trop bon à savourer. Avec la crème qui fond dans la bouche, c'est très très bon.
15: C'est une tradition. Ouais, ma mère, elle venait ici avec mes enfants. Tous les ans, on marche au pâté de pommes de terre.
16: Tous les ans, on est là. Toute la famille se rejoint.
17: C'est l'ambiance. Ah, il faut y venir absolument.
7: Et cette année, ce sont les équipes de télévision de l'émission Échappée Belle qui sont justement venues découvrir notre spécialité culinaire. En plein tournage, pendant 10 jours en Creuse, ils ont fait étape à Saint-Marc-à-Loubeau. Betty Yamanjian, journaliste pour l'émission.
18: C'est très sympa à filmer. Généralement, ça va créer des moments très joyeux et en fait, les gens, ils ont envie de voir ça le samedi soir. On a envie de voir des gens qui s'amusent et qui racontent aussi un petit peu l'histoire de leur territoire. C'est très souvent joyeux. Il y a beaucoup de personnes, il y a tout type d'âge. Pour Échappée Belle, c'est super parce que ça représente un peu tout type de personnes qui peut regarder aussi notre émission. Donc chacun va pouvoir se reconnaître et tout ça pour créer une émission assez complète qui représente vraiment toute la diversité d'un territoire.
7: Une émission que l'on retrouvera en février prochain sur France 5, qui est l'équipe qui parle donc des bénévoles qui sont allés voir à Bridier, mais aussi à la guinguette de Maman Jam. Je voulais parler du foot, évidemment, parce que la Coupe du Monde, c'était hier soir, la finale 1-0 contre l'Argentine. Et c'est donc les Espagnols qui ont gagné. Mais comme il n'y a plus de Français, eh bien, on n'en parle plus. Allez, on n'en parle plus non plus de cette météo. Il n'y a plus de pluie.
6: Non, c'est fini. Le soleil va s'imposer largement tout au long de la journée avec un ciel partagé, avec des nuages. Tout va bien avec ce vent de nord-est qui va souffler modérément côté température. On ne change pas une équipe qui gagne. Encore 29 degrés cet après-midi du côté du Guéret, encore d'Aubusson ou à la Souterraine. Un peu plus frais à Bourganeuf avec 28 degrés. Brigitte de Saint-Vaury nous dit ce matin qu'il fait 17 degrés. Déjà, et Ginette également, avec un petit peu de vent et du soleil. C'était hier, ça, c'est ça. Oui, je vous donne les températures d'ailleurs. Mais pourquoi pas. Soyons fous. En tout cas, on va s'attendre à des.
7: Il va être long ce lundi.
6: Il va être très long. C'est compliqué. Vous savez, quand on revient comme ça de vacances, on a envie d'y rester. On va se mettre de la musique. Tiens, voilà l'été.
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6: Je l'avais dit, moi, je veux retourner en vacances, moi.
7: Alors, parlez pour vous parce qu'il y en a qui ont travaillé le temps que vous étiez en vacances. Vous dorez la pilule, je sais pas où.
6: J'ai beaucoup apprécié.
7: Tu m'étonnes.
6: Quand les autres travaillent et que je suis en vacances, vous voyez, ça double le plaisir. Le négresse verte à 6h09, bon réveil.

0: Il fait un beau cri, il a une belle voix le matin, lui, à 6h13. Vous écoutez ici Creuse dans un instant les conseils du docteur Kirzek qui sera avec nous. Comment cicatriser après un coup de soleil ou un bobo ce matin?
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0: Et si vous voulez prendre le train ce matin, rien à vous signaler au départ de Guéret, tout va bien. Par contre, à la souterraine, une petite heure de retard si vous partez pour Orléans avec le train de 6h12 qui est retardé.
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3: Thibaut, c'est un petit peu notre Harry Potter à nous. Il y a un petit truc avec Daniel Radcliffe, je trouve.
4: Oui, vous, Thierry.
0: Oui, si Gaëtan le dit, moi je dis oui.
3: On va parler de légende creusoise ce matin.
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0: Alors, je vais le faire à la Kevin Gazo. Kevin Gazo, bonjour.
5: Non, mais allez-y, parlez sur les jingles aussi.
0: Pas
5: non,
0: comme
5: mais...
0: vous, c'est ce que je disais.
5: Plus rien ne va, ça y est.
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0: Bonjour docteur Kirzek, comme chaque matin cet été, on le passe en pleine forme sur votre radio ici. Et grâce à vos conseils santé ce matin, comment bien cicatriser cet été?
7: Bonjour à toutes et à tous, aujourd'hui on parle de ce petit désagrément estival qui arrive toujours au pire moment, une petite blessure, un coup de soleil qui pèle, une éraflure en faisant du vélo. Et là, on se demande comment on va faire pour bien cicatriser. Parce que c'est vrai qu'en été, entre le soleil, la chaleur, le chlore, le sable, la peau elle a du mal en fait à faire son travail de réparation. La cicatrisation, c'est une véritable chorégraphie biologique. Trois actes. L'inflammation, c'est pour ça que c'est rouge et c'est chaud au début. Ensuite, la prolifération, la peau se reconstruit. Et ensuite, le remodelage, c'est la cicatrice qui va se renformer. Mais en état, en fait, il y a des troubles faits. Les UV, bah oui, le soleil, ça ralentit la cicatrisation. Et puis, ça peut même la colorer, cette cicatrice. La transpiration, ça macère, ça favorise les infections. Et puis, l'eau de mer ou de piscine, bah avec le sel ou le chlore, ça va assécher. Résultat, une simple éraflure peut mettre trois fois plus de temps à guérir qu'en hiver et laisser une tache brune disgracieuse. C'est ce qu'on appelle l'hyperpigmentation. Alors les signes, bah, il faut surveiller une plaie qui reste rouge, chaude, douloureuse après 48 heures. Il faut surveiller l'apparition de pus, voire une pigmentation, des points noirs à la surface. Ça signe qu'une croûte s'est infectée en dessous. Et puis une lenteur à se refermer. Tout ça, ce sont des signes de cicatrisation qui ne se passent pas très bien.
0: Alors quels sont les bons gestes à adopter dès la blessure et ensuite pendant l'été pour que ça cicatrise nickel sans passer par la case dermatologue?
7: Dès la blessure, dès les premières heures, on nettoie doucement mais sérieusement de l'eau tiède et du savon ou du sérum physiologique, pas d'eau oxygénée, ça risque de brûler. On rince abondamment, on enlève toutes les saletés. Ensuite, on désinfecte sans excès. Une application de chlorhexidine, par exemple de la diseptine, de l'ibiscrub. Attention, la bétadine peut colorer la peau, mais c'est temporaire. Et on évite justement tout ce qui colore. Troisième conseil, on protège par un pansement adapté, une petite plaie propre, un pansement hydrocolloïde par exemple, ou un pansement simple. Là, vous allez demander conseil à votre pharmacien ou pharmacienne préférée. Et puis pendant l'été et les semaines suivantes, en fait, l'ennemi, c'est le soleil. Parce qu'une cicatrice exposée aux UV, elle va foncer et elle va se colorer de manière définitive. Donc, il faut vraiment la protéger, mettre une crème solaire indice 50+, ou même la protéger physiquement avec un chapeau, un pansement, ce que vous voulez. Et puis l'autre conseil, c'est d'hydrater, de masser sans irriter. Et si vous avez des antécédents de cicatrices kéloïdes, vous savez, qui sont hypertrophiques, prévenez votre médecin, allez consulter. Il pourra vous prescrire des pansements adaptés. À porter quelques heures par jour pour aplatir la cicatrice. Allez, bon été, bonne santé, à l'écoute d'ici, bien sûr.
0: Merci, docteur. Allez, on va rocker Your Baby avec George McRae.

0: Georges Macré à 6h20.
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0: Ici, tout l'été, on vous dévoile les inédits de la playlist d'une vie, les inédits des morceaux de vie des acteurs de la vie creusoise qui ont accepté cette saison de remonter le temps, comme en mars, Bernard Foguet de sortir en Creuse avec une chanson dont le message a touché toutes les générations.
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Peut-être pas le seul à choisir cette chanson, parce que pour moi, c'est The Song to Be, quoi, la chanson à ne pas louper. Elle veut dire beaucoup, elle veut dire énormément. C'est la chanson de la liberté, c'est une chanson qui m'a marqué profondément.

première fois. Dès que je l'ai entendu, je me suis dit, mais bon sang, ce type, il a tout compris, quoi. Et on le voit encore aujourd'hui quand il dit imagine, pas de guerre. Je suis comme John Lennon, moi j'ai toujours pas compris, à mon âge, à 70 ans, pourquoi on se faisait la guerre. Pourquoi deux peuples se font la guerre, je ne comprends pas. Et je ne comprendrai jamais quelle connerie la guerre, avait dit le poète. Et imagine, c'est ça.

0: elle m'a beaucoup marqué. Ça a été la première chanson, peut-être même la seule, qui pour moi est aussi forte pour décrire le besoin de liberté, pour dire maintenant, écoutez, ça suffit, arrêtons tout ça et vivons ensemble, vivons en harmonie. Décembre 1980, je me souviens parfaitement de l'annonce en direct de la mort de John Lennon. Je prends ça comme une catastrophe.
1: C'est un enfant du siècle qui vient de mourir assassiné ce matin à New York. John Lennon avait 40 ans tout juste.

0: pourquoi on l'a assassiné? Tout simplement parce qu'il s'opposait à la guerre, à la violence, parce qu'il voulait un monde de paix. Moi, j'ai pris ça, au fond de moi-même, comme une atteinte, comme une insulte. Comment peut-on assassiner une personne comme John Lennon qui ne fait que répandre la paix, l'amour, et qui chantait cet amour, qui chantait cette paix? Comment peut-on faire ça? Nous avons perdu quelqu'un, pour moi, de phénoménal.
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2: 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Bernard Foguet à l'instant.

0: Une petite mélodie pour se réveiller en douceur ce matin avec Coria, soirée mondaine. Qu'est-ce qui va vous arriver aujourd'hui? La réponse avec l'horoscope dans un instant.
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0: Ici Creuse 6h27, côté horoscope avec Catherine Viguet, une météo astrale sous quels auspices?
7: Ah, il y a des oppositions. Bélier, vous êtes partagé entre aller de l'avant et patienter. En août, vous

0: Ouais. Scorpion, il faudra canaliser des pensées sombres à un léger vagalam, vous savez faire. Sagittaire, vous menez si bien les équipes et aujourd'hui vous organisez, vous gérez, on compte sur vous. Capricorne, et si vous receviez une annonce au sujet de votre avenir professionnel aujourd'hui, c'est possible. Verseau, en pleine remise en question, vous passez plutôt une bonne journée, douce, bien entourée. Poisson, vous avez envie, besoin d'aimer fort, sensuellement, et c'est possible aujourd'hui. Et pour nous tous, la Dolce Vita, on se la crée.
1: Ben voilà, j'espère que ça vous a plu, hein, ce que vous avez entendu, que vous avez passé une bonne journée. Ça a été fini pour vous?
2: Non, mais il faut que j'attende le mois d'août, alors.
1: Bon, d'accord. Ben, va falloir être patiente, alors. Hein.
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1: Et dans un instant, l'info d'ici avec vous, Fanny Boucaud.
2: Eh bien, nous partons à Saint-Marc-à-l'Aubeau où on a fêté le pâté de pommes de terre, 44e édition. Mais surtout, on va parler d'un record et puis de caméras.
1: Ah oui, d'accord. On en sera plus dans quelques instants. Il était bon le pâté, vous l'avez goûté, vous, non?
2: Non, je faisais autre chose ce week-end.
1: Bon, d'accord. Si vous prenez le train ce matin, je vous rappelle hein, ce retard au départ de la gare de La Souterraine qui était prévu à 6h12. Il est retardé de 45 minutes. Va falloir un petit peu de patience. Hein, c'est pour ceux qui se rendent à Orléans ce matin. 6h30, on va s'arrêter sur l'info que les 90 secondes. C'est Cyril Ardo-Redon pour l'actu.
4: Les champions du monde de foot pour les 4 prochaines années, ce sont eux, les Espagnols. L'Aurora s'est imposée face à l'Argentine 1-0. Deux images à retenir de cette finale. La fête dans les rues en Espagne et Lionel Messi en pleurs. Maigre réconfort pour Kylian Mbappé, sacré meilleur buteur du tournoi. Il garde la tête du classement historique. Et des analyses vont être menées sur les ossements de Delphine Jubillar pour déterminer les causes de sa mort. 5 ans et demi après sa disparition, le parquet a confirmé hier soir que les os découverts la semaine dernière appartiennent bien à l'infirmière. Ils ont été retrouvés suite aux aveux et aux indications de son mari Cédric. Une piétonne tuée à Paris, projetée sur 20 mètres, percutée au niveau d'un passage piéton par une voiture qui roulait à plus de 100 km/h. 2 personnes ont été interpellées quelques minutes après. Le véhicule était immatriculé en Pologne. Du cannabis a été retrouvé à l'intérieur. Une enquête pour homicide routier est ouverte. Les députés votent une dernière fois ce soir sur la loi d'urgence agricole après l'accord trouvé avec les sénateurs la semaine dernière. Texte controversé qui prévoit notamment de réautoriser un pesticide interdit. 3 maisons brûlées et 50 personnes évacuées à Trignac, près de Saint-Nazaire en Loire-Atlantique. Dans le Var, 200 hectares parcourus par les flammes aux Arcs et à Tarado. Ce matin, 27 départements sont placés par Météo France face au risque en orange, face au risque élevé de feux de forêt. Et puis, plus que 6 départements du Sud en vigilance orange canicule ce matin. Il s'agit de l'Hérault, du Gard, des Bouches du Rhône, du Var et de la Corse.
1: Merci Cyril Ardo-Redon. Fanny Boucaud, on parle d'un record ce matin dans l'info d'ici.
2: 1900 pâtés de pommes de terre fabriqués en une manifestation, celle de l'éternelle fête du pâté de pommes de terre de Saint-Marc-à-l'Aubeau. 44e édition, un record donc, et des caméras pour filmer tout ça, celle d'Échappée Belle que vous avez suivie, Thibaut Pointeau.
5: Quand l'effervescence monte devant les cuisines.
6: Bonjour madame,
7: 4 parts s'il vous plaît.
6: Emportez à manger sur place.
5: La journaliste Betty Yamanjan sort sa caméra.
8: Donc là on va commencer à les filmer. On va aller les filmer pour leur poser des petites questions sur l'histoire de cette fête.
5: Une fête vieille de plus de 40 ans, une fête toujours aussi familiale.
9: Pas plus, pas moins.
10: On est une sacrée équipe.
11: Une équipe qui gagne.
8: C'est très sympa à filmer. Généralement, ça va créer des moments très joyeux. Et en fait, les gens, ils ont envie de voir ça le samedi soir. On a envie de voir des gens qui s'amusent et qui racontent aussi un petit peu l'histoire de leur territoire. Donc là, on va les équiper. On va leur mettre des micros pour pouvoir les suivre de loin.
12: Ouais, c'est ce que j'allais dire. On va devenir des stars, ouais.
5: Derrière les fourneaux, c'est Pascal.
13: Avec une telle pub, après, j'espère bien qu'il y aura de plus en plus de monde qui va venir dans la région, ouais. Déjà, faire une grosse fête comme ça, c'est pas donné à toutes les communes. Hein.
5: C'est le plus ancien bénévole de la fête. Il prépare des pâtés depuis plus de 40 ans.
13: C'est quand même une spécialité marchoise. Hein. Je suis né ici, je suis le dernier inscrit sur le registre de naissance de Saint-Marc-à-l'Aubeau.
5: Et dans sa famille, tout le monde est bénévole.
14: J'ai 5 enfants. Moi, c'est Tony.
15: Lucas.
14: Après, il y a les petits-enfants.
16: Tous les ans, on est toujours là.
14: Il y a le gendre.
17: Moi, c'est Félix.
14: Comme on n'a pas beaucoup l'occasion non plus d'être ensemble.
18: C'est pour ça qu'on est tous là, pour être ensemble. Et c'est ce qui compte le plus pour nous, finalement.
5: Ce sont ces histoires que sont venues chercher les équipes d'Échappée Belle.
8: C'est très souvent joyeux. Il y a beaucoup de personnes, il y a tout type d'âge. Pour Échappée Belle, c'est super parce que ça représente un peu tout le type de personnes qui peut regarder aussi notre émission. Donc chacun va pouvoir se reconnaître.
5: Et l'équipe tombe à pic. 08. Cette année, les 70 bénévoles veulent établir le record du plus grand nombre de pâtés au

0: pommes de terre.
1: On y est. On a passé les 1000, les deux tiers de notre objectif.
0: Le cap des 1000 pâtés est soigneusement filmé par les caméras.
2: Déjà ça commence, tu vois, ça commence à vous monter jusqu'à la buvette là-haut.
3: Au rythme où ça part, on va viser 1600, 1700 parts.
4: Ça nous fait plaisir. Et on va passer à la télé, on sera des stars.
5: 4 parts s'il vous plaît.
0: Et les habitués de la fête ne sont jamais déçus.
6: Il y a tous les ans depuis des années et c'est magnifique.
7: C'est une tradition.
8: Mon choix à midi.
9: Pâté aux pommes de terre.
10: Moi, ça bourrait.
11: Avec la crème qui fond dans la bouche.
12: C'est très, très beau.
13: Ah, il faut y venir absolument.
0: Et tous les Français verront la fête du pâté aux pommes de terre à Saint-Marc-à-Loubeau sur leur télé en février prochain.
14: Et pour ça, il faudra donc attendre. C'est un reportage qui durera 1h30 et qui sera diffusé sur France 5. Dans le journal de 7h, il sera question d'eau et d'incendie. Comment font les pompiers pour réussir à éteindre les nombreux feux qui se multiplient chez nous, alors que la Creuse est en pleine sécheresse et que l'eau se fait de plus en plus rare dans nos rivières? Et puis, qui paye pour tout ça? Réponse donc dans une demi-heure. Il sera aussi question d'une nouvelle application pour découvrir la Creuse autrement. Cryptors in the City débarque dans 8 communes du nord de notre département.
15: Et si vous aussi vous voulez nous faire un petit coucou ce matin, vous pouvez via le WhatsApp 05 55 52 37 38 peut-être. Donnez-nous la météo ce matin, comment ça se passe chez vous
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15: Et côté météo pour la Creuse aujourd'hui, des températures entre 28 et 29 degrés sur l'ensemble de la Creuse. Il va faire beau aujourd'hui, le soleil va s'imposer toute la journée. On ne descend pas beaucoup en minimal, les nuits entre 17 et 18 degrés. N'hésitez pas à commenter vous aussi, comment ça se passe? Est-ce qu'il fait chaud déjà ce matin dans votre commune creusoise? 05 55 52 37 38.
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15: Jean-Pierre Madère, on va faire un tour dans les années 80. Et n'oubliez pas les soirs sur votre radio ici, un spécial années 80. Et oui, comme Jean-Pierre Madère par exemple à 6h35.

0: Macumba, Jean-Pierre Madère, à 6h passé de 39 minutes.
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0: Et on se promène hein, pendant ces vacances sur cette route des vacances. Aujourd'hui, on va découvrir le lac de Vassivière à dos de cheval. Cette semaine, sur la route, est à la découverte des activités proposées du côté du lac de Vassivière. Et Ingrid Herbst s'est d'abord intéressée au sport nature.
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3: Le lac de Vassivière, c'est l'endroit idéal de Creuse hein, pour s'adonner au sport nature, cyclotourisme, acrobranche, randonnée à pied, le choix est vaste. Et pourquoi ne pas prendre un peu de hauteur à dos de cheval pour découvrir autrement les beautés du lac?
4: Idir Kevin, je suis le gérant du centre équestre Le Ranch de Vassivière.
3: Présentez-nous d'abord ce centre équestre.
4: Alors, c'est un petit centre équestre familial situé à Royères de Vassivière, plus précisément au pied du lac à Magranja. Ça fait 3 ans que j'ai repris cette petite structure et je propose toute activité équestre du débutant confirmé, du tout petit de 2 ans jusqu'à y a pas d'âge.
3: Alors justement cet été, on peut profiter, découvrir le coin de Vassivière puisque vous proposez des balades à cheval. Pour chaque niveau, j'ai l'impression qu'un parcours est proposé.
4: Voilà, exactement. J'ai plusieurs parcours adaptés. Donc en fonction, voilà, si on est débutant, on fait une balade tranquille ou pas. Si on sait monter, on peut trotter et galoper. On va en forêt, aussi bien en passant dans les petits villages, tout comme au pied du lac. J'adapte les parcours aussi en fonction de l'âge. Des petites balades en main pour les tout petits, promenées par les parents.
3: Il y a combien de chevaux ?
4: En tout, j'ai 26 chevaux sur le lieu. Tout confondu, poney, chevaux, poulains, car je fais aussi un petit peu d'élevage.
3: Et il est beau. Et c'est quoi son petit nom, lui ?
4: Il s'appelle Kinder.
3: Il réserve plein de surprises.
4: Exactement.
3: Il est coquin ?
4: Très coquin. La naissance est un petit peu difficile, donc le prénom lui va bien.
3: Concrètement, comment ça se passe une balade ? On arrive, on prépare son cheval, ils sont déjà prêts, comment ça se passe ?
4: On arrive, on vient, on brosse le cheval pour faire connaissance avec lui, le nettoyer, on le prépare ensemble. Après, on fait une parade ensemble, donc le temps est à déterminer, généralement c'est une bonne heure. Après, on revient, même principe, on décèle le cheval ensemble, on le nourrit, on le brosse. Et si on a le temps, on le relâche au prix ensemble.
3: Vous proposez donc des randonnées à cheval qui peuvent être suivies d'une petite baignade rafraîchissante dans le lac. Alors, on passe par où pendant ces randonnées à cheval ?
4: Alors, généralement, je vais au pied du camping ou alors on va plus vers Chassagna. Après, pareil, des petites baignades, par contre, ça, c'est adapté en fonction des niveaux. Du temps, forcément, il faut qu'il fasse beau. Et voilà, s'il y a du monde ou pas sur les plages ou tout ça, parce qu'il faut qu'on soit tranquille.
3: Si on a envie de faire un petit tour à cheval, où se situe exactement le centre équestre et doit-on réserver ?
4: Alors, le centre équestre, c'est... Exactement, l'adresse est 253 Impasse des Sagnes, à 23460 Royères de Vassivière. Je suis juste à côté de Magranja, au pied du lac. Oui, bien sûr, c'est uniquement sur réservation. Donc, mon téléphone 06 98 95 26 03. Faut pas hésiter à m'appeler aux heures des repas ou laisser un petit message et je rappellerai toujours le soir.
3: Merci.
4: De rien, bonne journée.
3: Allez, je remonte en selle, direction l'île de Vassivière.
0: Et prenez vos lunettes de soleil et votre chapeau, hein. Sinon, vous allez prendre un coup de soleil et puis ça pique les yeux quand on regarde le soleil.
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3: Cette semaine, on se rafraîchit au lac de Vassivière. Entre randonnée à cheval ou à pied, exposition d'art régional et local, activités nautiques, farniente sur la plage ou encore escape game et chasse au trésor sur l'eau, sur la route des vacances est en mode détente. Sur la route des vacances, c'est du lundi au vendredi, 6h40, 9h20 et 16h10 et l'intégrale dimanche de 11h à 12h et sur ici.fr.
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0: Et si vous aussi vous avez des choses à vendre, hein, n'hésitez pas, 05 55 52 37 38, vous pouvez passer vos annonces avec nous, vos annonces agricoles. Et on va commencer avec de la vente des œufs de caille fécondés. C'est Brigitte de Saint-Sulpice-le-Dunois qui vous propose ça. Également 9 canards de Barbarie Blanc qui ont 5 semaines, c'est Jean-Claude Dauge. Et on va finir avec un tracteur Massé Ferguson numéro 158, il est en bon état. Et on recherche également la même personne, 2 ânesses à adopter, de préférence à donner contre bon soin. Si vous êtes intéressé par une de ces annonces, 05 55 52 37 38.
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0: Vous avez craqué pour une petite boule de poil, mais votre salon commence à ressembler à une flaque de pipi. Que faire, docteur Pierre Fabinck ?
6: Au final, c'est surtout une question de bon sens et surtout de morphologie. En gros, le bon choix, c'est celui qui respecte l'anatomie et le comportement de votre chien. Un collier classique, c'est simple, pratique, facile à enfiler et on peut le laisser en place. Mais il a ses limites. Sur un chien calme, qui marche tranquillement au pied, aucun souci. Mais si votre chien tire comme un forcené, là ça se complique. La pression se fait directement sur la trachée, ça peut provoquer de la toux, voire des lésions chez les plus sensibles. Il faut être très vigilant, surtout chez les chiens de petite taille avec une trachée fragile. Pour eux, c'est non direct. Le harnais, lui, répartit les forces sur le poitrail et le dos. C'est beaucoup plus confortable et physiologique, surtout pour les chiens dynamiques et ceux qui ont des problèmes de cervicales. Les chiens âgés, un peu arthrosiques, les molosses ou les teckels par exemple.
0: Alors, y compris, hein, ce matin, on parle pas de pipi, on parle de collier ou de harnais. Quand on promène son chien, c'est souvent la grande question. Le docteur Pierre Fabin nous donne des réponses et on entend parfois que le harnais ferait tirer davantage le chien. Est-ce que c'est vrai ?
6: C'est ce qu'on entend, oui, mais en réalité, c'est souvent faux. Ce qu'on observe, c'est quand on change de matériel, le chien teste. Il sent que ça n'est pas pareil, que la pression a changé, et il cherche parfois à se dégager. C'est juste une phase d'adaptation. D'ailleurs, beaucoup de chiens qui tirent avec un harnais tirent aussi avec le collier. Simplement, avec un collier, comme la traction se fait sur la gorge, il risque de tousser, de s'étrangler, donc il tire un peu moins. Mais ce n'est pas de la magie, c'est juste qu'ils se font mal. Il existe aujourd'hui des harnais dits anti-traction, avec une attache frontale au niveau du poitrail, qui permettent de désamorcer la poussée. Mais harnais au collier, le seul levier, c'est l'éducation.
0: Et oui, puis il faut faire attention, hein. Alors, du coup, si on résume, c'est harnais pour tout le monde ?
6: Pas forcément. Le collier reste très bien pour les promenades de tous les jours, surtout avec un chien calme et bien éduqué qui marche au pied. C'est simple, facile à enfiler, parfait pour une petite sortie tranquille. Mais dès que la balade devient plus sportive, plus longue ou qu'on veut trotter un peu ensemble, là c'est harnais direct. Et dans tous les cas, on oublie les colliers étrangleurs à pointe ou à décharge électrique. Ça n'apprend rien et ça fait juste mal.
0: Et oui, donc attention à votre toutou. Allez, dans un instant, les 3 plus qui arrivent.

0: Shining Happy People, REM. Pourquoi ils sont Shiny Happy? Bah, parce qu'ils écoutent Suisse Creuse tous les matins. Ils se réveillent avec nous. À 6h49, on va retrouver Sylvie Fouquet, les 3 plus.
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3: Merci d'être avec nous côté emploi et vie pratique. Avis aux jeunes du secteur, la communauté de communes de Bourganeuf. Recherche en urgence 2 animateurs saisonniers pour le mois d'août. Si vous êtes intéressé, déposez vite votre CV et votre lettre de motivation directement à l'espace Info Jeunes. Poursuivons avec un appel à la solidarité et un geste utile aujourd'hui. L'établissement français de sang a besoin de vous. Une collecte de sang est organisée ce lundi après-midi à la Souterraine. Ça se passe à la salle des fêtes de 15h à 19h. Les réserves sont basses en cette période estivale. Alors si vous êtes disponible cet après-midi, pensez à réserver votre créneau en ligne ou venez directement sur place. Une heure de votre temps peut sauver des vies. Une note beaucoup plus légère pour votre soirée. Que diriez-vous d'un ciné en plein air gratuit et sous les étoiles? C'est ce que vous propose la mairie de Busson ce soir. Rendez-vous à la tombée de la nuit vers 22h sur l'esplanade Charles de Gaulle pour la projection gratuite du film familial Tempête. Pensez à emporter votre petite laine, votre pliant ou votre couverture pour vous installer confortablement. Et puis si vous avez vous aussi une info utile, un bon plan ou une initiative à partager avec nous près de chez vous, vous l'envoyez vite sur WhatsApp 05 55 52 37 38. Merci et belle journée.
0: Merci Sylvie Fouquet. Si vous avez des soucis au supermarché et que vous voulez peut-être trouver ça un peu plus rigolo, Céline et Baptiste Le Caplin seront là avant 7h d'un clou en tube.

0: France Gall en 1987 avec cette chanson signée Michel Berger. C'est une histoire vraie, hein. Au cours d'un séjour au Sénégal en 86, France Gall fait la connaissance d'une jeune maman dénommée Fatou et de son bébé Babacar Sall. Ça sera donc une chanson dédiée à ce jeune Babacar, puisque c'est une histoire un petit peu triste. La jeune étudiante qui était maman s'est fait quitter par son compagnon. Alors je vous rassure, ça finit bien. France Gall et Michel Berger l'ont beaucoup aidé à l'époque. Dans un instant, on va se marrer, tiens, l'humour en tube.
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0: Et pour avoir des trucs à faire griller sur le barbecue, le supermarché est un passage obligé. Alors, pour cette épreuve, pour que ça ne soit pas trop compliqué, trop éprouvant, Fred Ballard a embarqué quelques rigolos dans son caddie.
8: Maintenant, dans les supermarchés, ils mettent des petites télés en tête de gondole qui diffusent des petits films tout merdiques pour vendre des produits juste en dessous, des produits tout merdiques aussi.
9: La grande distribution est toujours à la pointe de l'innovation quand il s'agit de nous faire acheter des trucs dont on n'a pas besoin. Célic n'y a pas échappé, hein, lui qui aime bien se gondoler en tête de gondole.
8: L'autre fois, donc, on était à Carrefour, on faisait les courses avec ma femme, elle m'avait posé devant une petite télé comme ça. Ouais, parce que nous, les mecs, on sert à rien quand on fait les courses, tu vois. Sauf pour pousser le caddie ou on fout n'importe quoi dedans, donc, tu vois. Donc elle me laisse devant une petite télé comme ça. Et puis là j'étais content parce qu'elle m'avait laissé au bricolage. Alors ouais, d'habitude elle m'aime au linge, mais je m'emmerde au linge, tu vois.
9: Voilà, si vous aussi vous avez un conjoint encombrant et peu motivé, vous savez où le déposer pour pouvoir faire vos courses peinardes. Il se fera sûrement plus de copains au rayon bricolage qu'au rayon eau minérale. Au pire, il vous ramène un chiffon magique que vous dégagerez quand vous ferez la queue à la caisse, parce que ça aussi c'est un petit plaisir du supermarché. Être juste derrière un gars qui vide son gros caddie.
10: Toi tu vois, t'es derrière, t'attends, et là tu vois un petit bout de tapis. Là, tu te dis, je vais commencer à décharger mon panier. Mais dès que tu prends le premier article et que tu effleures le tapis, le mec devant toi, il se retourne, se saisit du panneau client suivant, il le prend et il le pose violemment sur le tapis. Et souvent après, le mec te jette un regard et te dire, hey, on me baisse pas la gueule, moi.
9: Ah bah oui, il y a des codes barres à ne pas respecter et des limites à dépasser, hein, si on veut se marrer au supermarché. Surtout si le client suivant s'appelle Baptiste Le Caplin. Avec lui, à la caisse, on bip les codes barres de rire. Et tout de suite, on se sent mieux.
0: Et moi, j'ai une meilleure option pour vous, hein. Si vous voulez pas acheter, bah, nous, on vous offre. Parce que nous, on est comme ça. 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
0: 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Le point sur l'info avec vous, Fanny Boucaud. C'est un record qui a été établi ce week-end à Saint-Marc-à-Loubeau.
11: Celui du plus grand nombre de pâtés de pommes de terre confectionnés en une manifestation, celle de l'éternelle fête du pâté de pommes de terre, évidemment. Et pour cette 44e édition, ce record a été immortalisé par les équipes de l'émission de télévision Échappée Belle, Thibaut Pointeau.
12: 5 plateaux.
13: Derrière les fourneaux, tout le monde est à son poste.
14: Je fais un couvercle et puis après je mets ça au four.
15: Je crème et je coupe le pâté. Et quand ça commence à déborder, pour moi, il y en a assez.
16: C'est mon père à la pâte, c'est Tony à la coupe.
17: Après, il y a Maryse, il y a Philippe.
13: Jusqu'à 70 bénévoles sont mobilisés pour la fête.
17: C'est comme un peu comme une famille.
15: Oui, je fais ça depuis que j'ai environ 10 ans.
18: On est une sacrée équipe.
19: Une équipe qui gagne.
13: Avec un objectif aujourd'hui.
20: 1008, ça y est.
13: Le record du plus grand nombre de pâtés aux pommes de terre fabriqués au cours d'une manifestation.
20: On a passé les 1000.
15: Au rythme où ça part, on va viser 1600, 1700 parts.
3: J'espère qu'on va pas être trop à la bourre, nous.
13: Le tout devant la caméra de Betty Yamandjian.
7: On va commencer à les filmer.
13: Journaliste pour l'émission Échappée Belle.
7: On va leur mettre des micros pour pouvoir les suivre de loin. Pour Échappée Belle, c'est super parce que ça représente tout type de personnes qui peuvent regarder aussi notre émission. Donc chacun va pouvoir se reconnaître. Et tout ça pour créer une émission assez complète qui représente vraiment toute la diversité d'un territoire.
12: Ouais, c'est ce que j'allais dire. On va devenir des stars, ouais.
19: On espère que ça va attirer plus de monde pour les futures éditions du pâté ou pour l'activité des environs.
13: En tout cas, tous les Français verront à la télé ce nouveau record, 1900 pâtés aux pommes de terre fabriqués.
11: Et un reportage sur la Creuse d'une heure et demie qui sera diffusé en février sur France 5. D'autres bénévoles creusois seront à l'antenne, ceux de Bridier de la Guinguette de Mamanja. Une voiture a entièrement brûlé hier soir à la souterraine dans le secteur de la gare. Les pompiers ont été appelés peu avant 23h. Le feu n'a pas fait d'autres dégâts et a été rapidement maîtrisé. Il faut faire attention à l'eau potable, explique le CIEP de la Haute-Vallée de la Creuse, syndicat intercommunal qui renforce la surveillance de la consommation d'eau. Parce que les ressources s'amenuisent, surtout dans le sud du département, où le syndicat assure l'approvisionnement de Feltin, Jansioux-Pigerolles ou encore Royères-de-Vassivière. On le rappelle, alors que la Creuse est en crise sécheresse, les petits gestes qui sauvent l'eau, ne pas faire couler les robinets, même quand vous vous brossez les dents par exemple, et puis on prend des douches et moins de bains. L'eau potable, il en est d'ailleurs question aussi dans les incendies. Depuis le début du mois, les pompiers ont été appelés pour éteindre 48 feux, notamment à Évaux-les-Bains, Toul-Sainte-Croix ou Châtelumal-Vallée. Pour ça, ils ont utilisé de l'eau, évidemment, mais elle vient d'où? Alors que la Creuse est donc en crise sécheresse, les cours d'eau sont de plus en plus bas et parfois, eh bien, il est plus facile pour les pompiers d'utiliser l'eau potable. Mais qui paie la facture? Ni les sinistrés, ni les pompiers, mais les habitants, explique le chef des pompiers de la Creuse, le colonel Guédon.
21: Les mètres cubes consommés, forcément, sont payés par le consommateur à travers sa facture d'eau. Mais vous savez, l'eau utilisée par les sapeurs-pompiers par rapport au débit et à la consommation d'eau sur un réseau public, c'est négligeable. Ça paraît beaucoup, mais ça paraît beaucoup pendant quelques heures. Pour le consommateur, qui ait eu un feu ou pas de feu, ça se voit pas, quoi. Quelques centimes par consommateur sur leur facture annuelle, quoi.
11: L'impact est donc minime sur les factures, mais cela reste un important gaspillage, surtout en cette période, rappelle le commandant Christophe Mirablon, chef du groupement Ingénierie des risques au SDIS 23.
22: Nous avons déjà 246 hectares de brûlés depuis le mois de juin, et l'ordre de grandeur, c'est qu'on est à environ 4000 mètres cubes. 4000 mètres cubes, c'est 4 millions de litres. Pour les personnes qui nous écoutent, 4 millions de litres, c'est environ une centaine de piscines de particuliers. Ou alors, avec ces 4 millions de litres, on peut aussi abreuver une centaine de vaches pendant une année. Lorsque nous sensibilisons en fait les citoyens à faire attention à tout départ de feu, il faut aussi avoir à l'esprit que derrière tout départ de feu, malheureusement, on peut avoir des pertes humaines, matérielles, des pertes de récolte, mais aussi avoir à l'esprit qu'on gaspille de l'eau et qu'il faut être très vigilant à cette ressource.
11: Les pompiers qui ont utilisé 1000 mètres cubes d'eau pour éteindre l'incendie des Évaux-les-Bains, soit 1 million de litres. L'eau, il en est aussi question aujourd'hui dans la loi d'urgence agricole. L'Assemblée nationale se prononce donc pour ou contre ce texte. Les parlementaires et surtout les sénateurs ont largement amendé le projet de loi du gouvernement. La version définitive a été adoptée la semaine dernière en commission mixte paritaire. Le texte aborde de nombreux sujets comme la construction facilitée de retenues d'eau à usage agricole ou encore l'obligation pour les cantines scolaires d'acheter des produits d'origine européenne. Mais l'article qui divise le plus, Édouard Marguier, c'est la réintroduction de l'acétamipride. Et ça fait débat jusqu'au sein même du gouvernement.
23: Le texte prévoit le retour sous condition de ce puissant insecticide de la famille des néonicotinoïdes, ces produits phytosanitaires dits tueurs d'abeilles. L'acétamipride est interdite en France depuis 8 ans, mais toujours autorisée ailleurs en Europe. Les agriculteurs et notamment les producteurs de noisettes dénoncent régulièrement une concurrence déloyale. C'est d'ailleurs pourquoi le sénateur Laurent Duplomb l'a ajouté dans ce projet de loi d'urgence agricole après une première tentative l'été dernier, censurée par le Conseil constitutionnel. Une pétition avait recueilli la signature de plus de 2 millions d'opposants. Pour la ministre de la Transition écologique, le sujet crispe. Monique Barbu se dit contre le retour de l'acétamipride, ce qui n'est pas le cas de sa collègue à l'agriculture, Annie Genevard, qui appelle les députés à voter ce texte qui répond aux préoccupations des agriculteurs. Elle souligne que l'ANSES, l'Agence de sécurité sanitaire, aura le dernier mot. Pour elle, le débat sur les pesticides est devenu émotionnel.
11: Le vote solennel promis par le Premier ministre, donc suite aux manifestations des agriculteurs l'hiver dernier, aura lieu ce soir vers 21h30.
0: Et vous allez peut-être vous balader balader aujourd'hui pour découvrir les trésors de la Creuse.
11: Mais pourquoi ne pas faire ça grâce à un jeu de pistes, Cryptors in the City, une application gratuite qui vous permet de chasser les personnages emblématiques du département. 8 communes du nord de la Creuse proposent une dizaine de dessins interactifs sur les maçons de la Creuse ou Marc Bloch par exemple. Il suffit pour ça de se connecter pour avoir accès à la carte et partir à la recherche des personnages. Explication avec Marie Chénis, responsable tourisme des Portes de la Creuse en Marche.
1: Il y a une carte et on voit les deux personnages à découvrir sur Bona. Et donc il suffit, il y a le point GPS qui nous représente et il suffit d'aller trouver le personnage qui est installé dans Bona. C'est totalement gratuit, il suffit de télécharger l'application. Tout est pris en charge par la communauté de communes en termes de coûts. Il y a eu une réflexion effectivement de faire découvrir des pépites de notre territoire où on ne va pas forcément. Et on voulait aussi que les personnages ne soient pas loin des lieux de restauration et pour boire aussi un verre après avoir découvert. Donc c'était l'importance de découvrir et effectivement de dynamiser le tourisme sur notre territoire.
11: Et pour découvrir ces personnages, eh bien, on vous a mis la liste des communes qui participent à Cryptors in the City sur ici.fr. Et puis les footballeurs espagnols champions du monde, ils se sont imposés en finale de la Coupe du Monde hier soir, 1-0 contre l'Argentine. Léo Messi et ses partenaires ont longtemps résisté face à la large domination de l'Espagne. Ils ont fini par s'incliner en prolongation. L'Espagne qui rejoint donc au palmarès la France avec 2 titres. Et il va faire beau, il va faire chaud, il va faire... Après, je connais plus la suite, mais il va pas faire spécialement chaud, en fait, en vrai.
0: Non, ça va. 28 degrés au Buisson, 28 à la Souterraine et à Bourganeuf cet après-midi. 27 degrés à Boussac, 29 à Guéret. Il fait chaud, mais c'est l'été en même temps quand même. Là, on va pas non
11: plus.
0: Oui,
11: on va pas non plus s'en plaindre. Mais c'est bien quand il fait été, pas trop été.
0: On est dans des valeurs cohérentes, pour être précis, vous voyez. Donc, on est bon.
11: Attention, mesdames, messieurs, nous sommes dans des valeurs cohérentes.
0: On est dans la cohérence.
11: Alors, ceci, on ne l'avait pas cohérence. Encore fait. On vous écoute.
0: Quoi rajouter de plus? Du soleil, il fait beau, tout va bien, Fanny.
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0: On a perdu Fanny, ça va?
11: Ah, c'est cohérent, ça m'a...
0: Ah bah, oui.
11: De saison, peut-être, c'est mieux.
0: Dans les yeux d'Émilie.
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0: Jonathan qui vous réveille peut-être ce matin à 7h12. On va jouer, hein, ça sera dans quelques minutes. Ah oui, avec C'est quoi cette info ? Il va falloir bien écouter la radio. Et dans un instant, mon œil dans le rétro, Gérald Roux nous parle des crues de cet hiver.
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0: Ici Creuse, 7h13, mon œil dans le rétro, Fanny Boucaud.
5: Avec Gérald Deroux, tout cet été, on vous parle de ce qui nous a marqué depuis le début de l'année. Et ce matin, retour sur les crues du mois de février.
6: Ça a duré des semaines cet hiver. Aux infos, à la radio, à la télé, des centaines de reportages nous ont raconté le quotidien d'une France sous l'eau, particulièrement sur une large bande à l'ouest. Des Pays de Loire jusque dans le Lot-et-Garonne, en passant par la Charente-Maritime. Des images de fleuves, de rivières qui débordent, qui submergent les champs, les villages, les routes qui disparaissent et les habitants coincés dans leurs maisons qui tentent de se déplacer en Zodiac et parfois évacués par hélicoptère. Au moment des bilans, on s'aperçoit que février 2026 a été le mois le plus pluvieux depuis le début des mesures à la fin des années 50. Ça a commencé en janvier, quand la pluie est pratiquement tombée tous les jours sur la France, jusqu'au 18 février. Et comme les gouttes sont arrivées sur des sols saturés d'eau, cela a provoqué des inondations. Le pays a connu 49 jours de vigilance crue, rouge ou orange, pendant cet hiver. À l'origine de ces intempéries, une succession de perturbations et de tempêtes sur l'ouest, et aussi le pourtour de la Méditerranée. Il y a eu les tempêtes Goretti, Niels et Pedro. Des pluies provoquées par des températures trop douces. En février, souvenez-vous, on a connu des pics à plus de 20 degrés. En moyenne, il faisait 3,5 degrés de plus que d'habitude sur la France. Et quand on sait que 1 degré supplémentaire provoque 7% d'humidité en plus, je vous laisse faire le calcul, les hivers trop doux, c'est la pluie garantie. Ces hivers trop arrosés sont devenus un marronnier pour les journalistes. Un marronnier, c'est une info qui revient régulièrement et dont on parle à chaque fois. Quelques exemples, souvenez-vous, des crues du Pas-de-Calais en novembre 2023, en janvier 2024. En 2021, les pluies et les inondations frappaient le sud-ouest et les Pays de Loire. Pour l'avenir, pas de miracle, c'est ce qui nous attend régulièrement. Ça s'appelle le dérèglement climatique.
5: Merci beaucoup Gérald Deroux, votre chronique Mon œil dans le rétro qui est à réécouter sur ici.fr.
0: Et dans un instant, peut-être une enceinte Bluetooth pour vous avec ce jeu. C'est quoi cette info ? Il va falloir écouter la radio attentivement. Hein.

0: Texas, Summerson, à 7h19. Et vos conditions de circulation sont plutôt bonnes ce matin. Pas de retard à signaler au départ de la souterraine ou de Guéret. Tout va bien. C'était juste le train de 7h19 tout à l'heure au départ de la souterraine. Mais c'est bien loin tout ça.
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0: Mais qui n'a pas son enceinte Bluetooth encore? Vous? Alors vite, préparez-vous à téléphoner. 05 55 52 37 38, comme ça vous pourrez nous écouter encore mieux sur cette petite enceinte Bluetooth. Avec une question, tous les matins, il faut bien écouter l'info. Ce week-end, on vous parlait de quelque chose d'un peu particulier, une nouvelle association qui vient d'ouvrir à Saint-Fiel, c'est Nina Pavant, qui vous expliquait qu'on peut aider votre quotidien. Elle s'appelle l'Échappée Bielle, cette association. Mais de quoi parle-t-on?
6: L'association L'Échappée Bielle vient d'ouvrir à Saint-Fiel.
0: Alors, quelle activité? La location de vélos électriques? Des cours de cuisine? Ou est-ce que c'est un garage associatif? 05 55 52 37 38.
6: L'association L'Échappée Bielle vient d'ouvrir à Saint-Fiel.
0: Et elle vous rend service. Mais comment? En vous louant un vélo électrique? Avec des cours de cuisine ou un garage associatif? Une enceinte Bluetooth ici Creuse à gagner, c'est tout de suite. 05 55 52 37 38, il va falloir être rapide.
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0: Bien loin des idées noires, des belles idées, hein, si vous écoutez Cycle ce matin, 7h21. Bon réveil. Vous faites bien le train, famille.

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0: Ravillier, Nicoletta, Idée Noire à 7h24. Cet été, ici Creuse part à votre rencontre pour découvrir vos plaisirs simples à l'heure de l'été avec Grazilia.
1: Ces moments de partage sont précieux, les petits bonheurs simples. Bonjour, moi c'est Graziella. Mon petit plaisir de l'été, tout simplement, ce sont les super moments de partage entre amis. En fait, ce que ça m'apporte, c'est tout simplement que souvent, nous, comme on est situé un petit peu à la campagne, on est sur la route des vacances et on a la chance, du coup, de pouvoir être une belle étape pour les amis du Nord, du Sud, de l'Est, de l'Ouest. Et en fait, l'été, c'est vraiment le moment des retrouvailles. Une petite anecdote, en fait, une année, on avait tellement dit oui à tout le monde qu'on s'est retrouvés à presque 20 à la maison. Et du coup, on a fait des super activités dans ma région que beaucoup ne connaissent pas. Et donc, du coup, moi, c'était l'occasion de leur faire découvrir des lieux un petit peu secrets. Et puis, bizarrement, tout le monde revient chaque année. Donc, ça, c'est vraiment le top du top. Moi, voilà, c'est les moments de l'esprit libre. On le lâchait prise. Et je pense qu'avec le quotidien qu'on a actuellement, ça fait du bien à tout le monde. Et voilà, ces moments de partage sont précieux. Les petits bonheurs simples. Voilà, moi, tout ce que j'aime, c'est ça. Et l'été, c'est vrai que passer du temps entre amis et autour d'un petit barbecue, autour d'un petit verre d'apéro, consommé avec modération, c'est plutôt sympa. Et puis, voilà, le meilleur endroit pour passer l'été, tout simplement, c'est ici.
0: Et oui, en écoutant la radio, et pourquoi pas avec une enceinte Bluetooth notamment, c'est peut-être ce que va gagner Jean-Yves dans un instant avec notre fameux jeu et cette enceinte à gagner. Mais c'est quoi cette info ?

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8: Bah oui, c'est une bonne question. C'est quoi cette info? J'espère que vous avez écouté la radio ce week-end et peut-être que vous avez la réponse à notre question. Est-ce qu'il va la voir, Jean-Yves de Sainte-Ferre? On va le savoir. Jean-Yves, bonjour.
9: Oui, bonjour.
8: Bien réveillé ce matin, Jean-Yves?
9: Bien réveillé. Le soleil est là, c'est encore parmi nous.
8: Ah bah oui, il va faire encore un petit peu chaud. Alors, c'est quoi votre secret, Jean-Yves, pour être de bonne humeur le matin, comme ça, lundi?
9: Bien dormir la nuit.
8: Ah. Ah
9: ben et ça, puis je suis à la retraite.
8: Bon. Alors, le plus beau métier du monde, Jean-Yves.
9: Oui, mais permettez-moi, sans abuser de votre temps, de passer un message pour soutenir tous nos pompiers et les agriculteurs qui ont travaillé pour pouvoir combattre les feux qu'on a eus la semaine dernière.
8: Bien sûr, merci, on vous l'autorise, merci, et on vous rejoint, bien sûr, dans ce...

0: ce garage à Saint-Fiel, c'est vachement sympa, hein. C'est au lieu dit Crozes, au 44, donc n'hésitez pas à y faire un tour. À bientôt, bonne journée Jean-Yves.
1: Eh ben, bonne journée à tous les auditeurs de Ici Crozes.
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0: Vous écoutez Ici Crozes, bientôt 7h30 et l'info d'ici dans un instant, Fanny Boulco.
3: Et nous, nous allons nous demander comment et où puise l'eau pour aller éteindre les incendies. Comment font nos pompiers creusois pour trouver autant de litres d'eau? Et qui paye surtout la facture?
0: Et oui, qui paye la facture? C'est une bonne question, ça. Puisqu'on aime les cadeaux, on va continuer à vous en offrir avant 8h. Le tirage au sort, vous savez, de Destination Creuse, le blender à gagner. C'est ce matin que ça tombe, hein, ça sera dans un quart d'heure. Pour l'instant, 7h30, on s'arrête sur le 90 secondes en info. On écoute.
4: L'Espagne sur le toit du monde ce matin, victorieuse de l'Argentine 1-0 en finale de la Coupe du Monde de foot. But après prolongation à la 116e minute, le capitaine espagnol Rodri, sacré meilleur joueur du tournoi. Kylian Mbappé, lui, est sacré meilleur buteur et garde la tête du classement historique. Un arrêté municipal à Mayoc dans le Tarn pour interdire jusqu'à fin juillet l'accès au chemin où les ossements de Delphine Jubilard ont été découverts sur les indications de son mari Cédric. Les analyses doivent être désormais menées pour déterminer les causes de la mort. Le feu qui a parcouru 200 hectares et brûlé 10 maisons dans le Var sur les communes de Tarado et Les Arcs évolue favorablement mais n'est toujours pas fixé selon la préfecture. Ce matin, 27 départements de l'ouest et du sud du pays sont placés en orange par Météo France face à un risque élevé de feux de forêt. Face à la canicule, plus que 6 départements du sud en vigilance orange ce matin. Il s'agit de l'Hérault, du Gard, des Bouches-du-Rhône, du Var et de la Corse. Le vote solennel ce soir à l'Assemblée nationale sur la loi d'urgence agricole. Après l'accord trouvé entre députés et sénateurs la semaine dernière en commission mixte paritaire, texte controversé voulu par le gouvernement qui doit faciliter la construction de retenues d'eau ou réautoriser un pesticide interdit. Et puis les coureurs du Tour de France se reposent aujourd'hui. Hier, le Belge Remco Evenepoel a remporté la 15e étape. Le deuxième du classement général, le Danois Jonas Vingegaard, a lui abandonné après une chute et une fracture.
0: Merci Cyril Ardo-Redon. On s'intéresse à l'eau utilisée par les pompiers ce matin dans l'info d'ici.
3: Vous vous êtes peut-être posé la question, voyant passer les hélicoptères avec de grandes poches d'eau en dessous d'eux, ou quand les pompiers viennent éteindre l'incendie d'une maison. Ces pompiers qui ont déjà été mobilisés sur 48 incendies depuis le début du mois de juillet chez nous, avec les grands feux des Volets-Bains ou tout le Sainte-Croix. Mais alors, d'où vient l'eau? Et puis, qui paye tout ça? Paola Guzzo en Creuse. Nos pompiers puisent majoritairement dans les étangs et les points d'eau.
5: Il a fallu faire très vite pour lutter contre les flammes lors de l'incendie près d'Évaux-les-Bains, selon le maire Bruno Papineau.
6: Donc la question qu'on se pose, c'est de savoir où prendre l'eau, parce que là, on avait la chance qu'il y en ait à proximité, mais je pense qu'il y a des zones où il n'y a pas trop de ressources à proximité, ce sera plus compliqué. Ouais.
5: Pour arrêter la progression du feu, limité à 68 hectares brûlés, les pompiers se sont servis en grande partie dans des points d'eau.
6: C'est l'étang de M. Bonnet à Évaux-les-Bains qui avait donné son accord pour que les pompiers puissent pomper. On en a pris aussi un peu à l'étang de la Ribrie. Là, tout l'enjeu par rapport à des incendies comme ça, c'est se ravitailler pas loin et de faire un maximum de tours.
5: L'utilisation de l'eau est très codifiée, notamment en période de crise sécheresse, explique le colonel Guédon, chef des pompiers de la Creuse.
7: Comme vous le savez, il y a un arrêté préfectoral sur l'usage de l'eau, donc on se l'applique aussi aux pompiers, alors dans la mesure du possible, évidemment. Donc en gros, sur tout ce qui est feu d'espace naturel, on va chercher de l'eau sur des étangs et des rivières, des points d'eau naturels. Sur des feux bâtimentaires en ville, systématiquement, on se branche sur le réseau d'eau potable. Pourquoi? Parce que souvent, il y a des vies à sauver. Il y a des biens à sauver rapidement.
5: Les étangs se remplissent ensuite naturellement grâce aux sources ou à la pluie. Celui des Volets-Bains a par exemple déjà retrouvé son niveau d'avant l'incendie. Mais qui paye cette eau potable utilisée pour éteindre les incendies urbains? Les pompiers l'ont gratuitement pour leur mission d'intérêt général.
7: Mais après, les mètres cubes consommés, forcément, sont payés par le consommateur à travers sa facture d'eau. Mais vous savez, l'eau utilisée par les sapeurs-pompiers par rapport au débit et à la consommation d'eau sur un réseau public, c'est négligeable pour le consommateur qui a eu un feu ou pas de feu, ça se voit pas, quoi. Quelques centimes par consommateur sur la facture annuelle, quoi.
5: Depuis le mois de juin, 246 hectares ont brûlé en Creuse et l'équivalent de 100 piscines de particuliers ont été déversées sur les flammes. Il est donc urgent de sensibiliser au risque incendie pour le commandant Christophe Mirablon des pompiers de la Creuse.
8: Lorsque nous sensibilisons en fait les citoyens à faire attention à tout départ de feu, il faut aussi avoir à l'esprit que derrière tout départ de feu, malheureusement, on peut avoir des pertes humaines.

0: matériels, des pertes de récolte, mais aussi avoir à l'esprit qu'on gaspille de l'eau et qu'il faut être très vigilant à cette ressource.
1: D'autant qu'il reste des zones blanches en Creuse avec peu ou pas d'accès direct à l'eau.
2: Les pompiers creusois qui font régulièrement appel à nos voisins, l'image de l'incendie des Vaux-les-Bains ou des pompiers de Corrèze, de l'Allier et de Haute-Vienne sont venus prêter main forte. Dans le journal de 8h, nous allons à Saint-Marc-à-Loubeau où les bénévoles de la fête du pâté de pommes de terre ont battu un record ce week-end. 1900 pâtés confectionnés en une seule manifestation. Une vraie fierté pour ceux qui se mobilisent depuis plus de 40 ans. Surtout que cette année, le record a été immortalisé par les caméras de l'émission de télévision Échappée Belle. Et puis pourquoi ne pas découvrir la Creuse avec une nouvelle application, Cryptors in the City. Le principe, vous partez à la chasse aux personnages emblématiques de la Creuse grâce à votre téléphone et à une carte interactive. Il faut trouver ensuite des panneaux spécifiques avec le personnage en question et toute son histoire vous est racontée. Et nous, on vous en raconte un petit peu plus dans une demi-heure. Et avant ça, nous allons parler du temps.
3: Avec un peu de fraîcheur ce matin.
2: Ah!
3: 10 degrés 4, ce que nous dit Joël du côté de Feltin ce matin. Par contre, il nous dit qu'il fera 27 degrés cet après-midi. Et Dédé également, Dédé du côté de Saint-Priest-la-Plaine, nous dit qu'il fait 14 degrés 9 ce matin. Mais écoutez, ça fait du bien un petit peu avant des températures qui vont remonter cet après-midi. Effectivement, 28 du côté de la Souterraine, également du côté de Boussac, 29 à Guéret ou encore à Aubusson. On va garder un soleil omniprésent et ça va être comme ça tout au long de cette semaine. Attention, en fin de semaine, 30 à 32 degrés, ça risque de remonter un tout petit peu.
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3: Et j'ai le son qu'il vous faut pour vous mettre de bonne humeur, les Hardwin and Fire.

0: Earth, Wind & Fire avec Let's Groove. Et j'ai un blender sur la table.
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0: Ah oui, c'est à qui ce blender là ? Hugo, la réalisation ? Non, vous savez pas ? À mon avis, ça, c'est un truc à offrir, ça.
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0: Et oui, vous jouez avec nous tous les jours avec Destination Creuse. Et même quand vous partez, vous êtes quand même sélectionné pour un tirage au sort qui a lieu toutes les semaines. Et c'est maintenant ce tirage au sort. Alors, qui est-ce qui va repartir avec ce beau blender de 2 litres 600 watts? Vous allez pouvoir faire des beaux jus de fruits avec ça.
3: Je mais crois... pas que, mais vous ne savez pas ce que c'est.
0: Ah, je vous vois arriver, vous,
3: mais Fanny. Oui, il va falloir trouver très vite qui va le récupérer, parce que je pense que je vais partir avec à la
0: vous
3: fin
0: avez remarqué,
3: de cette émission.
0: J'ai mis à l'autre bout de la table.
3: Oui.
0: Pour pas que vous
3: me connaissez
0: accès.
3: Bien, tiens. Vous me connaissez bien.
0: Alors, si on appelait, par exemple, quelqu'un qui s'appelle Audrey ce matin,
3: oh.
0: Si on lui faisait une petite surprise, on va voir si elle est là, Audrey, et si elle sait qui l'appelle, surtout. À cette heure-là, 7h40. Yeah. Oui, bonjour Audrey.
4: Bonjour.
0: Vous savez qui c'est ?
4: Eh ben, je dirais ici Creuse.
0: Oh, bravo, bravo Audrey. Vous avez gagné. Au revoir.
4: Merci.
0: Audrey.
4: Ah non.
3: Vous inquiétez pas, je suis pas partie avec votre cadeau.
0: Audrey,
4: ah, vous... bien quand même.
0: Donc, du coup, si vous écoutez la radio, vous savez pourquoi on vous appelle ?
4: Eh ben oui, parce que j'ai été sélectionnée pour le blender.
0: Oh, bah vous en avez
3: oh
0: de la chance.
3: Là.
0: Bravo Audrey, c'est gagné.
4: Merci beaucoup.
0: Alors à partir de ce soir, un nouveau café va s'ouvrir à Cressa, spécial jus de fruits. Tout le monde peut venir, d'accord ?
3: Ah ben bah, nous les premiers hein, d'ailleurs. Hein. Vous nous réservez quand
4: alors,
3: même.
4: Vous les premiers, mais voilà, mais vous les premiers, on est d'accord. On va peut-être pas ouvrir le bar tout de suite. Non, peut-être pas tout de suite. Quand
0: même. C'est gagné en tout cas avec ce blender d'une marque hein, qui commence par un M. Je sais pas si je peux la dire. Ça finit par X en tout cas. Ça fait des beaux jus de fruits. Vous allez pouvoir venir récupérer ça à l'accueil d'ici Creuse. Bonne journée. C'est une journée qui commence bien, Audrey.
4: Merci beaucoup. Ah, c'est une journée merveilleuse.
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0: Oui. Et vous pouvez nous appeler au 05 55 52 37 38 pour jouer avec nous. Mais il y a un autre numéro qui est utile, c'est le répondeur des manifestations. 05 55 81 13 82 et vous laissez vos messages.
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0: Et dans un instant, on va un petit peu plus loin, cap sur la côte d'Opale dans le Pas-de-Calais.
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0: Et tout cet été, votre radio ici vous amène en balade dans toute la France. Aujourd'hui, cap sur la côte d'Opale, dans le Pas-de-Calais. Vous avez peut-être déjà entendu parler de Calais, du port de pêche de Boulogne, des plages du Touquet. Mais connaissez-vous les deux caps? Le cap Grinet à Oedingen et le cap Blanc, Ness à Escale. 12 kilomètres entre les deux. Charlotte Schumacher nous emmène en balade entre ces deux caps, accompagnée d'un guide touristique.
9: Bonjour, je suis Caroline Génaud et je suis guide nature sur le merveilleux site des deux caps.
12: Donc c'est vous qu'on suit aujourd'hui pour la balade.
9: Avec grand plaisir.
13: Et avant de partir, petite question. D'où vient le nom de ces deux caps?
9: Il y en a un qui est gris. C'est celui qui a été formé au Jurassique avec du grès gris. Et l'autre blanc, ce sont ces merveilleuses falaises blanches de craie. 100% du calcaire, de la belle craie blanche.
13: Après quelques minutes de marche, on voit déjà le cap Blanc-Nez à l'horizon.
9: Le cap Blanc-Nez en haut, ça n'est pas un phare.
13: Et non, c'est une obélisque.
9: Pour se souvenir de la Première Guerre mondiale, la collaboration entre les Français et les Anglais, la patrouille de Douvres, qui a réuni tous les bateaux français et anglais pour faire une grande chaîne dans le détroit, pour tendre un filet. Et le but, c'était d'empêcher les sous-marins allemands de passer dans le détroit du Pas-de-Calais.
13: Sur le cap Grinet, c'est un phare.
9: C'est plus qu'un phare ici, c'est un cross centre régional opérationnel de surveillance et de sauvetage en mer.
12: Donc là, on passe un petit pont pour rejoindre
9: L'effet un peu waouh de la vue sur la mer. Enfin, nous arrivons à la mer avec la vue sur les caps. On va voir les deux caps. Mmh. Et là, on va expliquer comment s'est formé le détroit du Pas-de-Calais. Et on va se situer pile au milieu, là, entre les caps, 6 km du Blanc-Nez, 6 km du Grinet. Et on les voit bien.
12: Ah oui, je vois l'effet waouh.
9: Alors, ce qui nous manque aujourd'hui, avec une petite brume, c'est l'Angleterre juste en face.
12: Là, on a une vue somptueuse sur la mer, c'est magnifique. Hein.
9: Alors, sur la mer, avec donc la plage de sable, et juste après, un peu de dune, il reste encore un peu de dune, et ce fameux marais d'eau douce. Hein. Donc, richesse, une zone humide, en termes de biodiversité, c'est le top. Hein.
13: Et on n'est pas les seuls à être conquises tout là-haut.
14: Très joli paysage. Oui, oui, on a découvert ce petit coin joli entre les deux caps, plus avec la fraîcheur de la mer, là, on est très bien. Non, c'est un joli endroit.
15: Vraiment magnifique. On vient de temps en temps, voilà, et on ne se lasse pas de faire les balades, et soit dans les terres, soit sur la plage.
16: Une très, très, très belle vue. Vraiment un paysage sublime.
13: Les promeneurs en profitent pour poser quelques questions géologie à Caroline.
9: Le grès a été formé à la période où il y avait les dinosaures. On le sait, on retrouve des squelettes, des ossements.
13: Et le cap Blanc-Nez,
9: beaucoup plus jeune, qui s'est formé donc à la période du Crétacé, en moyenne 80 millions d'années.
13: Un cas d'école, ces deux caps, disent les scientifiques.
9: En termes de géologie, oui, c'est un cas d'école, parce qu'il y a quand même 100 millions d'années qui séparent nos deux caps. Le Grinet et le Blanc-Nez, distants de 12 kilomètres, et qui sont séparés par une aire géologique. On passe du Jurassique au Crétacé. Si ça, c'est pas un cas d'école.
13: Un cas d'école qui continue de fasciner Caroline Génaud et tous les amoureux de la nature.
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1: Saoud Sagazan. Et vos conditions de circulation sont bonnes ce matin, rien à vous signaler. Les départs de train, le départ de la souterraine et le Guéret vont bien, pas de retard pour l'instant.
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1: Et c'est une journée de repos sur le Tour de France aujourd'hui.
5: Mais quel programme pour les coureurs avant les dernières grandes étapes des Alpes ? Réponse, comme chaque matin, avec Christian Prudhomme, le patron du Tour, et Emmanuel Collardet.
6: Bonjour Christian Prudhomme.
7: Bonjour.
6: Ces derniers jours, les coureurs sont passés par les grands sommets des Vosges, puis hier, les premières ascensions alpines. Il reste encore 3 étapes de montagne, et demain, ça redémarre par le contre-la-montre individuel. Autant dire que cette journée de repos, elle va être très utile.
7: Alors, elle va être très utile pour la grande majorité des coureurs du Tour qui vont vraiment pouvoir se reposer, la journée de repos, et puis aussi le contre-la-montre individuel, qui, lorsqu'on n'est pas l'un des leaders du classement général, n'est pas perçu du tout de la même manière. Donc, ça la fera presque 48 heures où ils seront relativement tranquilles. En revanche, pour les champions, c'est évidemment complètement différent. C'est même l'exact opposé puisque eux seront déjà concentrés sur l'étape du lendemain, déviant à Thonon-les-Bains, où là, évidemment, ils sont tous attendus et ils pourront gagner ou perdre de précieuses secondes, voire une minute trente ou deux minutes. Donc, il faut à la fois bien se reposer et pour les favoris, rester mentalement complètement dans la course.
6: Une veille de contre-la-montre, il y a une préparation particulière. On peut encore aller reconnaître le parcours ?
7: Alors oui, bien sûr, même si le parcours ne sera fermé qu'au matin du contre-la-montre, demain et non pas aujourd'hui. Mais oui, bien sûr, j'imagine mal que les champions, les favoris du Tour de France n'aillent pas reconnaître une nouvelle fois le parcours.
6: Est-ce que c'est aussi l'occasion aujourd'hui pour le public de croiser les coureurs dans un contexte un peu différent ?
7: Oui, bien sûr, même si les hôtels sont relativement éclatés, mais naturellement, c'est un moment où on peut tomber, si j'ose dire, sur les plus grands champions. Et évidemment que je me souviens notamment d'une étape à Orléans, où les champions du Tour de différentes équipes s'étaient attablés sur différents cafés. Et évidemment que les gens, les amoureux du Tour, les fans étaient très heureux de les voir là totalement détendus.
6: Très belle journée à vous, très belle journée de repos à vous, Christian Prudhomme. Merci. Sur la route du Tour.
5: Et le Tour de France qui est donc à retrouver dès demain 13h30 en direct pour une énième étape.
1: Gold à 7h53, on refait le point sur l'info dans moins de 8 minutes.

0: Gold avec Ville de Lumière. Vous ne bougez pas dans un instant, Stéphane Bern.
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0: Et ce matin, à 7h57, on voyage au temps où on n'était pas bien sûr qu'il était 7h57.
4: À un moment, il a fallu décider où placer le méridien zéro. Autrement dit, qui allait donner l'heure au monde entier. Au 19e siècle, chaque ville a sa propre heure. Un cauchemar pour les trains et les voyageurs. Mais où placer le méridien zéro, celui qui réglera toutes les horloges du monde ? Depuis que les horloges existent, chaque ville vit à son propre rythme. Midi sonne quand le soleil est au plus haut. Résultat, il y a autant d'heures que de clochers. Aux États-Unis, on finit par compter plus d'une centaine d'horaires différents. Un vrai casse-tête pour les premières compagnies ferroviaires, un cauchemar de logistique. Même les vaches ne savent plus quand rentrer à l'étable. Alors, on cherche une solution. Certains proposent un méridien neutre en pleine mer, aux Canaries. D'autres rêvent d'un symbole moral, Jérusalem ou Bethléem. Finalement, en 1884, 26 États se réunissent à Washington. Il y a deux finalistes, Paris et Greenwich, éternel duel entre la France et l'Angleterre. Sauf que là, on n'est pas au rugby, et comme 70% du commerce mondial navigue déjà à l'heure anglaise, le match est plié. Le vote tombe, 22 voix pour Greenwich, une contre, trois abstentions, dont la France, vexée comme un coq déplumé. Alors, pendant près de 30 ans, on boude et on garde officiellement notre méridien.
5: Et en plus, t'es susceptible.
4: Ce n'est qu'en 1911 qu'on finit par céder. Mais pour sauver l'honneur, la loi ne parle pas de Greenwich. Elle dit que l'heure française est le temps moyen de Paris, retardé de 9 minutes et 20 secondes. À la base, on imaginait un troc, donner aux Anglais le temps pour qu'ils adoptent le maître. C'est comme qui dirait louper. Et je ne vous parle même pas de la conduite à gauche.
0: Eh ben oui, Stéphane Bern, merci beaucoup. Et si vous aimez l'histoire, sachez qu'il y a la fresque de Bridier qui arrive les 7, 8, 9 et 10 août. Et vous allez pouvoir repartir avec deux places avant 9h avec le jeu qui arrive. Ça sera Destination Creuse.
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0: 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Le point sur l'info avec vous, Fanny Boucaud. D'où vient l'eau utilisée par les pompiers creusois?
6: Nous sommes en crise sécheresse. Nos cours d'eau sont au plus bas, voire à sec pour certains. Alors comment font les pompiers pour trouver de l'eau rapidement afin d'éteindre les incendies? Nous en sommes déjà à 48 départs de feu en juillet, notamment à Évaux-les-Bains ou Toul-Sainte-Croix. Et le mois, tout comme l'été d'ailleurs, ne sont pas du tout terminés. Il va donc falloir faire attention à l'eau. Mais alors comment font les pompiers et qui paye au final l'eau utilisée? Paola Guzzo, vous avez mené l'enquête.
7: Pour éteindre l'incendie d'Évaux-les-Bains, les pompiers ont utilisé presque 1000 mètres cubes d'eau, l'équivalent de 25 piscines de particuliers.
8: Le plus souvent, c'est l'eau d'un étang qui a été prise.
7: Le maire de la commune, Bruno Papineau.
8: C'est l'étang de M. Bonnet à Évaux-les-Bains qui avait donné son accord pour que les pompiers puissent pomper. On en a pris aussi un peu à l'étang de la Ribrie. On avait aussi, un petit étang à la mairie, enfin, c'est plus une mare, route de Zance.
7: Pompiers et agriculteurs n'ont pris qu'un tout petit peu d'eau de la commune.
8: Je pense qu'il y a que deux camions qui ont fait le plein, donc c'est pour moi, c'est 6 mètres cubes, c'est que dalle, quoi. Là, tout l'enjeu par rapport aux incendie comme ça, c'est de se ravitailler pas loin et de faire un maximum de tours.
7: L'utilisation de l'eau est très codifiée, surtout en temps de crise sécheresse, explique le colonel Guédon, chef des pompiers de la Creuse.
9: Surtout ce qui est feu d'espace naturel, on va chercher de l'eau sur des étangs et des rivières, des points d'eau naturels. Sur des feux bâtimentaires en ville, systématiquement, on se branche sur le réseau d'eau potable.
7: En zone urbaine, l'eau potable est ensuite payée par le contribuable à travers sa facture d'eau.
9: Mais vous savez, l'eau utilisée par les sapeurs-pompiers par rapport au débit et à la consommation d'eau sur un réseau public, c'est négligeable. Pour le consommateur, qu'il y ait eu un feu ou pas de feu, ça se voit pas, quoi. Quelques centimes par consommateur sur la facture annuelle, quoi.
7: Depuis début juin, 246 hectares ont brûlé en Creuse.
6: dont 207 hectares uniquement au mois de juillet. Des pompiers appelés hier soir à la souterraine pour un feu de voiture dans le secteur de la gare. L'incendie s'est déclaré peu avant 23 heures. La voiture a été entièrement détruite. Le feu n'a pas fait d'autres dégâts et a été rapidement maîtrisé par les pompiers. L'eau, une denrée que le CIEP de la Haute-Vallée de la Creuse, syndicat intercommunal, souhaite préserver au mieux. Et pour ça, il renforce la surveillance de la consommation d'eau. Le CIEP s'occupe d'approvisionner en eau potable les communes de Royères-de-Vassivière, Faux-la-Montagne, Jansoux-Pigerolles ou encore Crozes et Feltin. Il faut donc privilégier par exemple les douches plutôt que les bains, ne pas laisser l'eau couler quand on se brosse les dents ou encore réparer rapidement les fuites.
0: Les ossements retrouvés dans le Tarn sont bien ceux de Delphine Jubillar.
6: Annoncé hier du procureur général de Toulouse, les deux fémurs ont été analysés par l'Institut de recherche criminelle de la Gendarmerie nationale. Ils avaient été découverts jeudi à l'endroit où Cédric Jubillar avait conduit les enquêteurs. Après avoir nié toute responsabilité, il avait fini par avouer avoir tué son épouse dans un courrier adressé à ses avocats. Il avait ensuite indiqué avoir caché le corps dans un site agricole.
0: 8h02, ici Creuse, nous partons à la recherche de figures historiques creusoises ce matin.
6: Grâce à une nouvelle application nommée Cryptors in the City, un jeu de pistes pour habitants et touristes qui veulent en apprendre un peu plus sur 8 communes au nord de la Creuse. Pour ça, il faut trouver 10 dessins interactifs qui représentent donc de grands noms creusois comme Marc Bloch ou les maçons creusois, les maçons de la Creuse. Mais alors, comment ça fonctionne? Nina Pavant, vous avez suivi la visite guidée de Marie Chénis, responsable tourisme des portes de la Creuse en marche.
5: Dans le centre de Bonnat, en face de l'hôtel de ville, l'historien et résistant Marc Bloch est dessiné comme un personnage de jeu vidéo sur un panneau de bois. Une fois repéré par les joueurs, l'œuvre doit être scannée avec l'application téléphone Cryptors. S'ouvre ensuite une boîte de dialogue avec de l'intelligence artificielle.
10: Et donc une fois qu'on l'a scanné, on arrive sur sa fiche d'identité. Et là, en fait, c'est le personnage qui nous parle et qui nous raconte son histoire.
5: Un moyen ludique d'apprendre en famille l'histoire des communes du nord de la Creuse, détaille Marie Chénis, responsable tourisme de la communauté de communes.
10: Ça répond à une demande de découvrir différemment, puisque maintenant on se rend compte que le temps de lecture des panneaux de médiation est réduit et on voulait que ce soit interactif et inclusif et que les gens s'emparent de l'information, qui même par exemple aillent chercher après d'autres infos par eux-mêmes.
5: Un peu plus loin, mais sans vous dévoiler la localisation précise, on peut aussi lire l'histoire de Bertrand du Guesclin, un héros de la guerre de Cent Ans, qui aurait séjourné au château de Malval.
10: Effectivement, les œuvres sont complètement intégrées au paysage. On a fait attention à ça, de ne pas dénaturer les lieux avec les nouvelles œuvres.
5: 10 œuvres sont cachées et à chercher dans 8 communes du nord de la Creuse. L'application est gratuite pour les utilisateurs.
6: Et retrouvez la liste complète des personnages de Cryptors in the City dans le Nord Creuse sur ici.fr. Vous êtes peut-être en plein rangement d'été en ce moment et vous ne savez pas quoi faire de vos anciens équipements de sport. Eh bien, ils peuvent avoir en fait une seconde vie. Pour ça, il suffit de les déposer dans les déchetteries d'Evolis 23 notamment. Lorsqu'ils sont hors d'usage, ils pourront être réemployés, recyclés ou valorisés. Vous pouvez donc ramener ski, vélo, ballon, raquettes, matériel de camping, de fitness ou encore de plongée. De nombreux articles de sport et de loisirs sont concernés.
0: On a encore fêté la patate hier à Saint-Marc-le-Beau.
6: La petite commune de 130 habitants au sud de la Creuse a de nouveau fêté le pâté de pommes de terre, et ce, comme chaque année depuis 40 ans. Le plat typique renferme donc de la patate, bien sûr, mais aussi des oignons et de la crème. Et les bénévoles ont sorti pas moins de 1900 pâtés pour cette 44e édition ce week-end. Un record pour le plus grand plaisir des gourmands venus encore en nombre.
11: Ils sont trop bons, tous les ans on revient en chercher justement. C'est une tradition, plus de crème, il y a plus d'oignons.
12: Il est trop bon à savourer. Avec la crème qui fond dans la bouche, c'est trop très bon.
13: C'est une tradition, ouais, ma mère elle venait ici avec mes enfants tous les ans au pâté de pommes de terre.
14: Tous les ans on est là, toute la famille se rejoint.
15: C'est l'ambiance, ah, il faut y venir absolument.
6: Et cette année, ce sont les équipes de télévision de l'émission Échappée Belle qui sont venues justement découvrir notre spécialité culinaire en plein tournage. Pendant 10 jours en Creuse, ils ont donc fait étape à Saint-Marc-à-Loubeau. Betty Yaman-Jian, journaliste pour l'émission.
16: C'est très sympa à filmer. Généralement, ça va créer des moments très joyeux. Et en fait, les gens, ils ont envie de voir ça le samedi soir. On a envie de voir des gens qui s'amusent et qui racontent aussi un petit peu l'histoire de leur territoire. C'est très souvent joyeux. Il y a beaucoup de personnes, il y a tout type d'âge. pour Échappée Belle, c'est super parce que ça représente un peu tout le type de personnes qui peuvent regarder aussi notre émission, donc chacun va pouvoir se reconnaître, et tout ça pour créer une émission assez complète qui représente vraiment toute la diversité d'un territoire.
6: Le reportage durera 1h30 et sera diffusé sur France 5 en février prochain. Une émission qui parlera aussi des bénévoles de Bridier et de la guinguette de Mamanja. Et puis les footballeurs espagnols champions du monde, ils se sont imposés hier contre l'Argentine en finale de Coupe du Monde, donc hier soir 1-0. Léo Messi et ses partenaires ont longtemps résisté face à la large domination de l'Espagne. Ils ont fini par s'incliner en prolongation. L'Espagne qui rejoint donc au palmarès la France avec 2 étoiles sur leur t-shirt. Et nous, les étoiles, elles ne sont plus là puisque ça, ils ont laissé arriver un très joli soleil. Est-ce qu'il va rester avec nous?
0: Oui, il va s'imposer d'ailleurs tout au long de la journée. Un ciel parfaitement dégagé avec un vent de nord-est qui va souffler modérément. Côté température maximale cet après-midi, 29 à Guéret ou encore à Aubusson, 28 à La Souterraine ou encore 28 degrés du côté de Boussac. Ce matin, il faisait frais à 10,4 degrés en Creuse. C'est ce que nous signale Joël, 2LE. Et sachez également que Dédé nous dit également qu'il faisait ce matin à 6h 14,9 degrés et là on était sur Saint-Priest-la-Plaine. Si vous aussi vous voulez nous donner vos températures, vous pouvez le faire via le WhatsApp 05 55 52 37 38. Faites-vous plaisir.
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0: Après qu'il fasse chaud, qu'il fasse pas chaud, le principal, c'est que la journée soit douce, soit belle, Fanny. Je vous vois danser comme une déesse sur ce titre, vous êtes formidable.

0: Lunette Farmer, pourvu qu'elle soit douce. Pour qu'elle soit douce, votre journée comme vos vacances, faut pas se faire arnaquer. Alors ça tombe bien, dans un instant, le rendez-vous anti-arnaque avec Ici Creuse. Et on va jouer également, ça sera dans moins de 15 minutes, avec notre jeu Destination Creuse. Et bien sûr, un paquet de cadeaux à gagner, dont notamment ce matin, deux entrées pour aller voir la fresque de Bridier. Ça sera début août.
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0: 8h13, c'est pas vrai le rendez-vous anti-arnaque.
5: Aude Razo, ce matin, vous nous expliquez pourquoi il faut éviter de se connecter au Wi-Fi public dans les hôtels, les gares et même les restaurants.
6: Oui, je vais vous raconter une histoire. Un Australien vient d'être condamné à de la prison. Il avait installé des faux réseaux Wi-Fi dans des aéroports australiens. Les voyageurs avaient l'impression de se connecter au Wi-Fi de l'aéroport ou de leur compagnie aérienne. Mais en fait, pas du tout. Et notre pirate a récupéré comme ça les mails et les mots de passe de tout un tas de gens et même, plus grave, des photos et des vidéos intimes. Quand un réseau Wi-Fi s'affiche là comme ça sur votre smartphone, même s'il porte le nom de l'aéroport, la gare, le restaurant où vous vous trouvez, rien ne vous prouve qu'un escroc n'est pas derrière en train de vous piéger.
5: Et quand c'est vraiment le Wi-Fi de l'aéroport, est-ce qu'on peut s'y connecter donc en toute sécurité ?
6: Ben là, pareil, la réponse est non. Posez-vous la question, qui vous dit que le réseau sur lequel vous êtes en train de relier un objet aussi sensible et personnel que votre téléphone, qui vous dit qu'il est sécurisé ? Si vous pouvez vous connecter, l'escroc peut aussi. Et pour peu qu'il s'y connaisse en informatique, que le Wi-Fi soit mal configuré, pas crypté, le malfrat arrivera sans trop de problèmes à intercepter ce que vous êtes en train de faire. Mon conseil, quand vous achetez quelque chose sur Internet ou que vous consultez l'application de votre banque, ne faites jamais ça depuis le Wi-Fi de votre chambre d'hôtel. Faites-le chez vous, depuis votre Wi-Fi, ou sinon faites-le depuis votre réseau 4G ou 5G. Concernant le Wi-Fi public, mon conseil en fait c'est non, non. D'ailleurs tous les opérateurs téléphoniques vous le diront, même Google a encore alerté à ce sujet il y a quelques semaines.
5: Merci beaucoup Aude Razo pour tous ces conseils anti-arnaque. La chronique C'est pas vrai qui est à réécouter sur ici.fr.
0: Merci Fanny. Laisse béton, nous dit Renaud à 8h15. On va jouer dans moins de 10 minutes.
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0: Renaud avec Les Bétons. Et si vous prenez le train ce matin, tout va bien, en tout cas au départ de Guéret, pas de retard annoncé, idem pour la souterraine. Tous les trains sont à l'heure ce matin.
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0: 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Un très beau cadeau ce matin, il est parti d'ailleurs, le blender. Il y a eu une heureuse, vous avez écouté la radio, elle va pouvoir faire des limonades, pourquoi pas, avec cette machine. Un gros cadeau à revenir, ça sera lundi prochain, mais déjà ce matin on vous offre des cadeaux. Vous allez pouvoir nous appeler 05 55 52 37 38 dans un instant. Vous allez pouvoir choisir une des deux destinations et repartir avec des cadeaux.
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0: Et si vous aimez les 80, sachez que tous les soirs, hein, sur votre radio ici, il y a un spécial années 80, comme Kim Wilde par exemple, avec Cambodia.

0: Tim Wild avec Cambodia à 8h23. Dans un instant, c'est Nadine qui va jouer avec nous de Guéret pour essayer de repartir avec des beaux cadeaux avec cette destination creuse.
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0: Et vous jouez avec nous tous les jours pour essayer de repartir avec différents cadeaux. Alors on a plein de choses pour vous. Des places pour la fresque de Bridier, le kit été à chapeau, éventail, sac à dos, avec des entrées également pour la maison du tapissier, des tours avec Yoskin Creuse. Et vous nous appelez au 05 55 52 37 38. C'est ce qu'a fait ce matin Nadine. Nadine, bonjour.
10: Bonjour.
0: Nadine, est-ce que vous êtes en forme ce lundi matin?
10: Bah écoutez, ça va.
0: C'est les vacances pour vous peut-être?
10: C'est les grandes vacances.
0: Eh ben écoutez, on va en profiter. Vous allez vous baigner un petit peu?
10: Non, pas du tout.
0: Bon,
10: non.
0: En tout cas, on va aller se balader, vous savez, avec Destination Creuse. C'est la première fois que vous jouez avec nous ce matin?
10: Non, j'ai déjà joué, oui.
0: D'accord, bon, ça avait marché? On veut tout savoir, nous.
10: Oui.
0: Bon, eh ben écoutez, on va essayer de repartir encore avec des cadeaux ce matin. Alors, est-ce que vous êtes prête à prendre la route?
10: On y va.
0: Allez, deux destinations. Soit on va faire un tour directement à la fresque de Bridier, un petit poil en avance, c'est le 17 ou 10 août. Soit on va faire un tour aux 6 heures d'endurance, Lex et Mob de Parsac Rimondex qui arrive ce 25 juillet. Quelle destination on prend?
10: Eh bien, allons à la fresque.
0: Allez, on fait un tour à la fresque de Bridier, on se met au volant et on démarre.
11: Veuillez entrer votre destination. Destination enregistrée. Bravo, vous êtes arrivé à destination.
0: Eh ben, dites donc, c'est une belle réussite. Bravo Nadine.
10: Merci.
0: Deux entrées pour aller à la fresque de Bridier. Est-ce que vous avez déjà vu cette fresque?
10: Oui, j'ai déjà vu et j'ai participé aussi en tant que bénévole.
0: Ah bon, on veut tout savoir. Vous faisiez quoi, vous, Nadine, dans cette fresque?
10: Une paysanne.
0: Une paysanne? Et vous aviez des dialogues aussi, peut-être?
10: Non. On ne parle pas. Les figurants ne parlent pas.
0: D'accord, c'est de la figuration. Alors, ça, c'est intéressant de vous avoir avec nous ce matin. C'est compliqué ou pas de faire de la figuration sur une fresque comme ça?
10: Bon, c'est intéressant à vivre, c'est une belle expérience.
0: Bravo en tout cas à vous de vous repartir avec ces deux places pour Bridier. Vous allez pouvoir vous faire plaisir, c'est du 7 ou 10 août. À bientôt Nadine.
10: Merci beaucoup, bonne journée à tous.
0: Merci. Au revoir. Dans un instant, l'info à 8h30. L'info d'ici, vous ne bougez pas.

0: votre pronostic, ça sera à peu près combien? Ça se passe à Saint-Marc-à-Loubeau, ils sont experts là-dedans.
1: Alors là, je sais pas du tout. Oh. Beaucoup.
0: Oh, presque 2000, allez.
1: Ah oui, d'accord. Allez, on va s'arrêter sur l'info avec 90 secondes de Cyril Arnaud Redon. Et juste après, on va avoir faim avec votre histoire là, de pâté aux pommes de terre. Bon allez, pour l'instant, on va rester sérieux. Cyril Arnaud Redon pour l'info. C'est à vous.
2: Deux images à retenir de cette finale de la Coupe du Monde de foot. Lionel Messi en pleurs après la défaite 1-0 de l'Argentine face à la Roja. Et la liesse dans les rues un peu partout en Espagne. Le capitaine espagnol Rodri, sacré meilleur joueur du tournoi. Kylian Mbappé, lui, est sacré meilleur buteur et garde la tête du classement historique. Dans le Tarn, les ossements retrouvés la semaine dernière appartiennent bien à Delphine Jubilar, confirme le parquet. Ils ont été découverts suite aux aveux et aux indications de son mari Cédric Jubilar. Des analyses doivent être menées pour déterminer les causes de la mort. Le chemin où les os ont été découverts est interdit sur arrêté municipal. Le feu dans le Var évolue favorablement mais n'est toujours pas fixé. Il a parcouru 200 hectares et brûlé 10 maisons sur les communes de Tarado et Les Arcs. Selon la préfecture, ce matin, 27 départements de l'ouest et du sud du pays sont placés en orange par Météo France face à un risque élevé de feux de forêt. Face à la canicule, plus que 6 départements du sud en vigilance orange ce matin. Il s'agit de l'Hérault, du Gard, des Bouches-du-Rhône, du Var et de la Corse. L'Assemblée nationale se prononce ce soir sur la loi d'urgence agricole. Vote solennel après l'accord trouvé la semaine dernière entre députés et sénateurs. Texte controversé voulu par le gouvernement qui doit notamment réautoriser un pesticide interdit. Et puis, jour de repos sur le Tour de France. Hier, le Belge Remco Evenepoel a remporté la 15e étape. Le Danois Jonas Vingegaard, deuxième du classement général, contraint d'abandonner après une chute et une fracture.
1: Merci Cyril Arnaud-Redon. Fanny Boucaud, on parle d'un record ce matin.
0: Et oui, 1200 pâtés de pommes de terre fabriqués en une manifestation, celle de l'éternelle fête du pâté de pommes de terre à Saint-Marc-à-Loubeau, 44e édition. Et donc un record et des caméras pour ça, celle d'Échappée Belle que vous avez suivie, Thibaut Pointeau.
3: Quand l'effervescence monte devant les cuisines.
4: Bonjour madame.
5: 4 parts s'il vous plaît.
4: Emportez à manger sur place.
3: La journaliste Betty Yamanjan sort sa caméra.
6: Après, on va commencer à les filmer. On va aller les filmer pour leur poser des petites questions sur l'histoire de cette fête.
3: Une fête vieille de plus de 40 ans. Une fête toujours aussi familiale.
4: Okay. Pas plus, pas moins.
7: On est une sacrée équipe.
8: Une équipe qui gagne.
6: C'est très sympa à filmer. Généralement, ça va créer des moments très joyeux. Et en fait, les gens, ils ont envie de voir ça le samedi soir. On a envie de voir des gens qui s'amusent et qui racontent aussi un petit peu l'histoire de leur territoire. Donc là, on va les équiper. On va leur mettre des micros pour pouvoir les suivre de loin.
9: Ouais, c'est ce que j'allais dire, on va devenir des stars, ouais.
3: Derrière les fourneaux, c'est Pascal.
9: Avec une telle pub, après, j'espère bien qu'il y aura de plus en plus de monde qui va venir dans la région, ouais. Déjà, faire une grosse fête comme ça, c'est pas donné à toutes les communes, hein.
3: C'est le plus ancien bénévole de la fête. Il prépare des pâtés depuis plus de 40 ans.
9: C'est quand même une spécialité marchoise, hein. Je suis né ici, je suis le dernier inscrit sur le registre de naissance de Saint-Marc-à-Loubeau.
3: Et dans sa famille, tout le monde est bénévole.
10: J'ai 5 enfants. Moi, c'est Tony.
11: Lucas.
10: Après, il y a les petits-enfants.
11: Tous les ans, on est toujours là.
10: Il y a le gendre.
11: Moi, c'est Félix.
10: Comme on n'a pas beaucoup l'occasion non plus d'être ensemble.
12: C'est pour ça qu'on est tous là, pour être ensemble. Et c'est ce qui compte le plus pour nous, finalement.
3: Ce sont ces histoires que sont venues chercher les équipes d'Échappée Belle.
6: C'est très souvent joyeux. Il y a beaucoup de personnes, il y a tout type d'âge. Pour Échappée Belle, c'est super parce que ça représente un peu tout type de personnes qui peuvent regarder aussi notre émission, donc chacun va pouvoir se reconnaître.
3: Et l'équipe tombe à pic. Cette année, les 70 bénévoles veulent établir le record du plus grand nombre de pâtés aux pommes de terre.
13: On y est, on a passé les 1000, les deux tiers de notre objectif.
3: Le cap des 1000 pâtés est soigneusement filmé par les caméras.
9: Déjà ça commence, tu vois, ça commence à monter jusqu'à la buvette là-haut.
14: Au rythme où ça part, on va viser 1600, 1700 parts.
7: Ça nous fait plaisir. Et on va passer à la télé, on sera des stars.
5: 4 parts s'il vous plaît.
3: Et les habitués de la fête ne sont jamais déçus.
15: Il y a tous les ans depuis des années et c'est magnifique.
16: C'est une tradition.
17: Mange quoi à midi?
18: Pâté aux pommes de terre.
19: Savourer.
20: La crème qui fond dans la bouche.
21: C'est très, très beau.
22: Ah, il faut y venir absolument.
3: Et tous les Français verront la fête du pâté aux pommes de terre à Saint-Marc-à-Loubeau sur leur télé en février prochain.
0: Et le reportage durera 1h30 et sera diffusé sur France 5. Dans le journal de 9h, il sera question d'eau et d'incendie. Comment font les pompiers pour réussir à éteindre les nombreux feux qui se multiplient chez nous, alors que la Creuse est en pleine sécheresse et que l'eau se fait de plus en plus rare dans nos rivières? Et puis surtout, qui paye tout ça? Réponse dans une demi-heure. Il sera aussi question d'une nouvelle application pour découvrir la Creuse autrement. Cryptos in the City débarque dans

0: 8 communes du nord du département. Et pour ça, eh bien, que vous choisissiez Cryptors in the City ou Terra Aventura ou toute autre randonnée exploration, ça sera sous un très beau soleil encore aujourd'hui.
1: Eh oui, parce que le soleil s'invite encore aujourd'hui et ça va durer tout au long de cette semaine, hein, vous en doutez bien. Il fait beau avec des températures entre 29 et 30 degrés aujourd'hui, 29 à Guéret et à Aubusson, 28 à La Souterraine et à Bourganeuf, 28 également du côté de Boussac. Et sachez que ça va continuer avec ce vent de nord-est qui souffle modérément, et ça on va avoir droit à ça encore quelques jours. Ça va monter un peu plus, ça sera en fin de semaine, on dépassera les 32 degrés notamment vendredi.
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1: Vous aussi, vous pouvez nous donner vos températures, hein, sur le WhatsApp, n'hésitez pas, 05 55 52 37 38, mais également sur le Facebook. N'hésitez pas à nous dire combien et comment il fait chez vous ce matin. Un joli ciel bleu, nous dit Daniel, avec 13 degrés à Bussière-Saint-Georges. Ou encore Hélène qui nous dit « Coucou les amis creusois, 17 degrés en Charente-Maritime ». Et oui, on nous écoute de loin aussi, hein, ce matin, même pendant les vacances. Les Innocents, jeudi à 8h30.

0: Jolie à l'instant avec les innocents. Vous pouvez laisser vos manifestations sur le répondeur du Ici Creuse. Tous les jours, 05 55 81 13 82. On vous amène en balade.
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3: Creuse Median Fishing organise le samedi 25 juillet à Pêche à Voir d'Anzem son traditionnel concours de pêche. Inscription sur place de 12h30 à 13h30. Carte de pêche obligatoire. Toute technique de pêche au coup autorisée. Classement général, féminin, jeune moins de 12 ans. Un lot à chaque participant. Tombola, buvette.
4: Bonjour à tous. 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Emplacement gratuit, sans réservation. Le midi, restauration à 14h, concours de pétanque et le soir, 21h, repas champêtre.
5: Bonjour à tous, la course de côte de la Tarde est de retour, les samedis 25 et dimanche 26 juillet. Du spectacle, de la vitesse, des émotions à vivre dès le samedi après-midi. Dimanche matin, essai chrono, suivi des montées-courses dans l'après-midi. Entrée gratuite le samedi, un week-end 100% adrénaline à ne pas manquer.
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0: Et dans une dizaine de minutes, on va s'intéresser au Solex avec les 6 heures d'endurance Solex et Mob qui arrivent. On sera en compagnie de David Pagenel, le président de l'association Solex Team Parsac.
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0: Et tous les matins, on a des conseils avec Valère Coréard. Chaque jour avec vous, un bon plan budget. Aujourd'hui, vous nous proposez de louer votre jardin.
7: Oui, si vous avez la chance d'en avoir un, pourquoi ne pas le mettre à disposition pour un après-midi, afin qu'un anniversaire pour les 4 ans d'un enfant soit organisé, ou 24 heures pour un mariage, à la clé quelques centaines d'euros, assez facilement gagné. C'est un business qui se développe et qui est encore une bonne idée de l'économie collaborative, la location de jardins entre particuliers pour une occasion, un repas en famille même par exemple. L'intérêt de louer un jardin à un particulier, il est évident, tout est équipé, c'est du clé en main, et si vous avez un espace vert sympa, c'est une source de revenus facile. Alors évidemment, il ne faut pas faire ça n'importe comment pour éviter les mauvaises surprises.
0: Le mieux est de passer par un tiers de confiance pour organiser une location de jardin.
7: Moi, c'est ce que je vous conseille. Il y a des opérateurs comme Kiwiz, Allo Voisin ou encore Jardin Privé, qui est spécialisé pour Jardin Privé sur la location de jardins entre particuliers. Alors, j'ai pu trouver quelques témoignages d'utilisateurs qui font parfois appel à ce complément de revenus. Et côté prix, c'est par exemple un jardin avec piscine à 150 euros la journée, avec en option des cours d'aquagym sur demande. Alors là, on est vraiment en train de se professionnaliser. Parfois, c'est juste un espace vert pour un événement. On est à 200 euros la journée. Mais c'est aussi plus ciblé dans certains cas, comme ce bout de terrain à louer 60 euros par jour pour y faire du camping. Si vous voulez vous lancer, pensez bien sûr à demander une caution, prenez le temps de faire connaissance et de bien cerner le projet de vos locataires. Il ne faut pas hésiter à poser toutes les questions et surtout toutes les conditions en amont. Mais voilà, vous savez désormais comment gagner quelques centaines, voire quelques milliers d'euros en louant tout simplement votre jardin ponctuellement ou régulièrement. Et comme toujours, si vous aussi vous avez des bons plans budget, pouvoir d'achat à partager, pensez à m'écrire, comme ça je les partage et ça aide tout le monde. Mon mail c'est paricideseconomies@radiofrance.com.
0: Valère Coréard. Et dans un instant, on va faire du Solex avec Parsac et les 6 heures d'endurance Solex et Mob qui arrivent.

0: Il est gentil, pense à nous, Pierre Demaer. Et vos conditions de circulation au niveau des trains, tout va bien, pas de retard annoncé. Par contre, attention, si vous circulez sur la nationale 145 dans le sens Bellac vers Montluçon, il y a une grosse palette qui est sur la route au niveau de Saint-Vaury, au point de repère kilométrique 30 sur la nationale 145 dans le sens Bellac vers Montluçon. Attention à cette palette. Autre chose à vous signaler, c'est un véhicule en panne ce coup-ci, c'est un fourgon toujours dans le sens Montluçon vers Bellac dans le sens est-ouest. Et il est à Fleurat, ce fourgon, sur le bas-côté, sur la Nationale 145. Donc prudence si vous arrivez dans ce secteur.
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0: Et on va se balader, tiens, du côté de Parsac, Rimandex. Bonjour.
3: Bonjour.
0: David Pagenel, vous êtes avec nous ce matin, président de l'association Solex Team Parsac. Donc, qu'est-ce qu'il va se passer de nouveau ce samedi 25 juillet ?
3: On va transformer notre bourg de Parsac en circuit de Monaco. On va faire rouler quelques Solex et puis quelques mobilettes pendant 6 heures d'endurance.
0: Comment est née cette aventure des 6 heures de Solex et de Mob ?
3: Eh bien, en fait, c'est moi qui était, il y avait le club de l'EPO qui organisait des courses de Solex, et puis comme j'étais à l'EPO, eh bien, je me suis lancé dans le Solex avec Pierre Morlon à l'époque, et puis du coup, eh bien, il m'a donné le virus, et puis quelques années après, eh bien, j'ai fait de la rencontre de personnes très sympas sur Parsac, qui nous ont aidés à lancer une course, et puis voilà, ça fait la 13e année, on y va.
0: Et puis ça fonctionne. Alors, il y a des mobs, il y a des Solex. Est-ce qu'il y a des engins un peu particuliers qu'on va voir cette année,
3: hein? Cette année, on aura le Solex électrique, comme d'habitude. Après, c'est des mobs production, c'est des 103 et puis des 51. Et beaucoup de Solex. On a beaucoup de Solex Super Proto avec des gros moteurs de 50 cm3 maxi. Et puis, on a quelques origines encore avec des pédales.
0: Et vous-même, vous faites la course, David ?
3: Oui, je roule en super proto et mon fils, il roule en mobilette.
0: Alors, est-ce que vous avez des souvenirs particuliers peut-être de choses qu'on peut voir sur ce type de course qui est quand même pas, c'est pas courant de voir des Solex se battre avec des mobilettes?
3: Ben oui, c'est des pilotages assez différents. Les Solex, ils ont pas d'amortisseur, alors du coup, ils ont des trajectoires un peu différentes des mobilettes. Et les mobilettes, avec leur suspension, ils pilotent plus comme des petites motos.
0: Mais ça va vite. À quelle vitesse ça peut atteindre un Solex qui est transformé? Parce qu'ils sont modifiés un peu, les Solex.
3: Oui, ils sont modifiés. Oh, sur un circuit comme Parsac, je pense qu'on arrive dans les 80 km/h, je pense.
0: Donc on peut venir en bord de piste, les voir. On est assez proche de ces pilotes?
3: Ah oui, on a des points stratégiques avec des commissaires de piste, et puis des points spectateurs. Il n'y a pas de souci. Et puis on a la restauration, la buvette, toute la journée, bien sûr.
0: Donc tout ce qu'il faut pour passer une bonne journée ce samedi 25 juillet, donc du côté de Parsac-Rimondet, pour une édition supplémentaire. Ça va continuer encore longtemps, je le sens, cette histoire. Bon courage, David.
3: Merci beaucoup.
0: David Pagenel, président de l'association de Solex Team Parsac.

0: Alors ça, si c'est pas un son de l'été, ça, Marvin Gaye, un instant avec Sexual Ling. On va parler santé avec notre docteur, le docteur Kirzek, qui est toujours là avec nous, pour un été en pleine forme. Bonjour docteur, comme chaque matin cet été, on le passe en pleine forme sur votre radio ici, et grâce à vos conseils santé. Et ce matin, comment bien cicatriser cet été ?
1: Bonjour à toutes et à tous. Aujourd'hui, on parle de ce petit désagrément estival qui arrive toujours au pire moment, une petite blessure, un coup de soleil qui pèle, une éraflure en faisant du vélo. Et là, on se demande comment on va faire pour bien cicatriser. Parce que c'est vrai qu'en été, entre le soleil, la chaleur, le chlore, le sable, la peau, elle a du mal, en fait, à faire son travail de réparation. La cicatrisation, c'est une véritable chorégraphie biologique. Trois actes. L'inflammation, c'est pour ça que c'est rouge et c'est chaud au début. Ensuite, la prolifération, la peau se reconstruit. Et ensuite, le remodelage, c'est la cicatrice qui va se renformer, mais en état. En fait, il y a des troubles faits. Les UV, bah oui, le soleil, ça ralentit la cicatrisation. Et puis, ça peut même la colorer, cette cicatrice. La transpiration, ça macère, ça favorise les infections. Et puis, l'eau de mer ou de piscine, bah avec le sel ou le chlore, ça va assécher. Résultat, une simple éraflure peut mettre trois fois plus de temps à guérir qu'en hiver et laisser une tache brune disgracieuse. C'est ce qu'on appelle l'hyperpigmentation. Alors, les signes, bah, il faut surveiller une plaie qui reste rouge, chaude, douloureuse après 48 heures. Il faut surveiller l'apparition de pus, voire une pigmentation, des points noirs à la surface, ça signe qu'une croûte s'est infectée en dessous, et puis une lenteur à se refermer, tout ça, ce sont des signes de cicatrisation qui ne se passent pas très bien.
0: Et quels sont les bons gestes à adopter dès la blessure et ensuite pendant l'été pour que ça cicatrise nickel sans passer par la case dermatologue ?
1: Dès la blessure, dès les premières heures, on nettoie doucement mais sérieusement de l'eau tiède et du savon ou du sérum physiologique, pas d'eau oxygénée, ça risque de brûler. On rince abondamment, on enlève toutes les saletés. Ensuite, on désinfecte sans excès. Une application de chlorhexidine, par exemple de la diseptine, de l'ibiscrub. Attention, la bétadine peut colorer la peau, mais c'est temporaire. Et on évite justement tout ce qui colore. Troisième conseil, on protège par un pansement adapté, une petite plaie propre, un pansement hydrocolloïde par exemple, ou un pansement simple. Là, vous allez demander conseil à votre pharmacien ou pharmacienne préférée. Et puis pendant l'été et les semaines suivantes, en fait, l'ennemi, c'est le soleil. Parce qu'une cicatrice exposée aux UV, elle va foncer et elle va se colorer de manière définitive. Donc, il faut vraiment la protéger, mettre une crème solaire indice 50+, ou même la protéger physiquement avec un chapeau, un pansement, ce que vous voulez. Et puis l'autre conseil, c'est d'hydrater, de masser sans irriter. Et si vous avez des antécédents de cicatrices kéloïdes, vous savez, qui sont hypertrophiques, prévenez votre médecin, allez consulter. Il pourra vous prescrire des pansements adaptés à porter quelques heures par jour pour aplatir la cicatrice. Allez, bon été, bonne santé, à l'écoute d'ici, bien sûr.
0: On va faire attention à ne pas se faire mal, ça évitera de s'occuper des cicatrices. Ah, forcément. Dans 3 minutes, l'info Ingrid arrive également avec Bienvenue chez vous.
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0: Et on va se retrouver demain matin à partir de 6h. Mais je vous laisse en bonne compagnie hein, avec Ingrid Herbst. Bonjour.
10: Bonjour Thierry.
0: Alors aujourd'hui, plein de bonnes choses encore pour partir comme il faut en Creuse pour aller se balader.
10: Ouais, avec les offices de tourisme là, qui nous donneront des idées sorties hein, pour cet été. Et puis à 10h, eh bien, on va s'intéresser, parce que c'est une question très importante, comment évacuer la chaleur accumulée dans nos habitations et surtout garder la fraîcheur. Hein, on l'a vu dernièrement avec les canicules, les maisons étaient très très chaudes et ben, on cherchait la fraîcheur. Voilà, donc on va avoir des solutions avec notre invité Pascal Lenormand, co-créateur du bureau d'études Incube à Fursac, qui est une star des réseaux sociaux, puisqu'il donnait des infos sur les réseaux sociaux pour garder la fraîcheur dans les maisons. Donc voilà, on va avoir ça à 10h, voilà.
0: Et vous pouvez réagir hein, sur le WhatsApp si vous avez des idées aussi à nous donner. 05 55 52 37 38. N'hésitez pas tout au long de la journée. Vous pouvez nous laisser des messages vocaux, même des messages écrits. À demain, Ingrid.
10: À demain.
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10: Bel été à l'écoute d'Ici Creuse. Il est 9h. Le journal Fanny Boucaud, bonjour.
12: Bonjour Ingrid, bonjour à tous.
10: C'est un record qui a été établi ce week-end à Saint-Marc-à-Loubeau.
12: Saint-Marc-à-Loubeau, celui du plus grand nombre de pâtés de pommes de terre confectionnés en une manifestation, celle de l'éternelle fête du pâté de pommes de terre, évidemment. Et pour cette 44e édition, ce record a été immortalisé par les équipes de l'émission de télévision Échappée Belle, Thibaut Pointeau.
13: 5 plateaux.
14: Derrière les fourneaux, tout le monde est à son poste.
15: Je sors un couvercle et puis après je mets ça au four.
16: Je crème et je coupe le pâté. Et quand ça commence à déborder, pour moi, il y en a assez.
17: C'est mon père à la pâte, c'est Tony à la coupe.
18: Après, il y a Maryse, il y a Philippe.
14: Jusqu'à 70 bénévoles sont mobilisés pour la fête.
18: C'est comme un peu comme une famille.
16: Oui, je fais ça depuis que j'ai environ 10 ans.
19: On est une sacrée équipe.
20: Une équipe qui gagne.
14: Avec un objectif aujourd'hui.
21: 1008, ça y est.
14: Le record du plus grand nombre de pâtés aux pommes de terre fabriqués au cours d'une manifestation.
21: On a passé les 1000.
22: Au rythme où ça part, on va viser 1600, 1700 parts. J'espère qu'on va pas être trop à la bourre, nous.
14: Le tout devant la caméra de Betty Yamandjian.
23: On va commencer à les filmer.
14: Journaliste pour l'émission Échappée Belle.
23: On va leur mettre des micros pour pouvoir les suivre de loin. Pour Échappée Belle, c'est super parce que ça représente tout le type de personnes qui peut regarder aussi notre émission. Donc chacun va pouvoir se reconnaître. Et tout ça pour créer une émission assez complète qui représente vraiment toute la diversité d'un territoire.
21: Ouais, c'est ce que j'allais dire. On va devenir des stars, ouais.
24: On espère que ça va attirer plus de monde pour les futures éditions du pâté ou pour l'activité des environs.
14: En tout cas, tous les Français verront à la télé ce nouveau record. 1900 pâtés aux pommes de terre fabriqués.
12: Et pour ça, il faudra attendre encore le mois de février pour découvrir ce reportage sur la Creuse qui durera 1h30 et qui sera diffusé sur France 5. Une voiture entièrement brûlée hier soir à la souterraine dans le secteur de la gare. Les pompiers ont été appelés peu avant 23h. Le feu n'a pas fait d'autres dégâts. Il a été rapidement maîtrisé. Il faut faire attention à l'eau potable, explique le CIEB de la Haute-Vallée de la Creuse, syndicat intercommunal qui renforce la surveillance de la consommation d'eau parce que les ressources s'amenuisent, surtout dans le sud du département où le syndicat assure l'approvisionnement de Feltin, Jansioux-Pigerol ou encore Royère-de-Vassivière. On le rappelle, hein, les petits gestes qui sauvent l'eau, ne pas faire couler les robinets, même quand vous brossez les dents par exemple. Et puis on prend plus de douches et moins de bains. L'eau potable, il en est question aussi dans les incendies. Depuis le début du mois, les pompiers ont été appelés pour éteindre 48 feux, notamment à Évaux-les-Bains, Toul-Sainte-Croix, Châtelut-Malvallée. Pour ça, ils ont utilisé de l'eau, évidemment, mais elle vient d'où? Alors que la Creuse est en crise sécheresse, les cours d'eau sont de plus en plus bas et parfois il est plus facile pour les pompiers d'utiliser l'eau potable, mais qui paye aussi la facture. Ni les sinistrés, ni les pompiers, mais les habitants, explique le chef des pompiers de la Creuse, le colonel Guédon.
25: Les mètres cubes consommés, forcément, sont payés par le consommateur à travers sa facture d'eau. Mais vous savez, l'eau utilisée par les sapeurs-pompiers par rapport au débit et à la consommation d'eau sur un réseau public, c'est négligeable. Ça paraît beaucoup, mais ça paraît beaucoup pendant quelques heures. Pour le consommateur, qu'il y ait eu un feu ou pas de feu, ça se voit pas, quoi. Quelques centimes par consommateur sur la facture annuelle, quoi.
12: L'impact est donc minime sur les factures, mais cela reste un important gaspillage, surtout en cette période, explique le commandant Christophe Mirablon, chef du groupement ingénierie des risques OSDIS 23.
1: Nous avons déjà 246 hectares de brûlés depuis le mois de juin et l'ordre de grandeur, c'est qu'on est à environ 4000 mètres cubes. 4000 mètres cubes, c'est 4 millions de litres. Pour les personnes qui nous écoutent, 4 millions de litres, c'est environ une centaine de piscines de particuliers. Ou alors, avec ces 4 millions de litres, on peut aussi abreuver une centaine de vaches pendant une année. Lorsque nous sensibilisons en fait les citoyens à faire attention à tout départ de feu, il faut aussi avoir à l'esprit que derrière tout départ de feu, malheureusement, on peut avoir des pertes humaines, matérielles, des pertes de récolte, mais aussi avoir à l'esprit qu'on gaspille de l'eau et qu'il faut être très vigilant à cette ressource.
12: Les pompiers qui ont utilisé, par exemple, 1000 mètres cubes d'eau pour éteindre l'incendie des Volets-Bains, soit 1 million de litres.
10: Vous allez peut-être vous balader aujourd'hui pour découvrir les trésors de la Creuse.
12: Mais pourquoi ne pas faire ça grâce à un jeu de piste, Cryptors in the City, une application gratuite qui vous permet de chasser des personnages emblématiques du département. 8 communes du nord de la Creuse proposent maintenant une dizaine de ces dessins interactifs sur les maçons de la Creuse, par exemple, ou sur Marc Bloch. Il suffit de se connecter pour avoir accès à la carte et partir à la recherche des personnages. Explication avec Marie Chénis, responsable tourisme des Portes de la Creuse en Marche.
2: Il y a une carte et on voit les deux personnages à découvrir sur Bona. Il y a le point GPS qui nous représente et il suffit d'aller trouver le personnage qui est installé dans Bona. C'est totalement gratuit, il suffit de télécharger l'application. Tout est pris en charge par la communauté de communes en termes de coûts. Il y a eu une réflexion effectivement de faire découvrir des pépites de notre territoire où on ne va pas forcément. Et on voulait aussi que les personnages ne soient pas loin des lieux de restauration pour dynamiser le tourisme.
12: Des personnages à retrouver sur ici.fr. Et puis l'Espagne est championne du monde de football pour la deuxième fois. Ils ont battu hier soir l'Argentine 1-0 en prolongation. L'Espagne qui rejoint donc au palmarès la France avec 2 titres. Et c'est du très beau soleil aujourd'hui.
10: Oh oui, et puis ça fait du bien. Une journée de lundi, donc ensoleillée, avec quand même quelques traînées nuageuses dans l'après-midi. Et un ciel voilé du côté de la Courtine et de Saint-Mer-la-Feuille. Mais bon, voilà, ça reste quand même agréable. Les températures ce matin sont également agréables. 20 degrés à Guéret, la Souterraine, Aubusson et Auxances. 19 degrés à Sardan et 18 degrés à Royères-de-Vassivière. Cet après-midi, le mercure devrait atteindre les 29 degrés au plus fort de la journée. À tout à l'heure, Fanny.
12: À tout à l'heure.
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10: Belle matinée à vous avec Ici Creuse, actu locale, musique et surtout bonne humeur.

0: William Scheller, Rock'n'Roll de l'art.
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0: Bienvenue chez vous, une nouvelle semaine qui commence dans l'heure. Moult suggestions pour passer un très bel été en Creuse. Des idées sorties avec les offices de tourisme. Sur la route des vacances, vous emmène du côté de Vassivière. Dans ma valise s'intéresse à la lampe torche et le docteur Pierre Fabin, notre véto, vous donne des conseils pour choisir entre harnais ou collier pour votre toutou. La musique ici Creuse, bien sûr, Céline Dion, Michael Jackson, Freddie Mercury ou encore Marine, ce sont les artistes qui vous feront fredonner.
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0: Les vacances, c'est l'occasion de découvrir les animations près de chez vous, de votre lieu de villégiature. Tout au long de l'été, les offices de tourisme de Creuse vous donnent des idées de sortie. Aujourd'hui, direction le territoire du Grand Guéret. Bonjour Thierry Pénicaud.
3: Bonjour.
0: Aujourd'hui, vous nous emmenez frissonner avec la 32e édition du festival de contes sortilèges de pleine lune qui se tient à partir de demain jusqu'au mardi 18 août. Des histoires, eh bien, il y en aura pour tout le monde, petits et grands. Qu'est-ce qui nous attend exactement ?
3: Je dirais, ce qui nous attend, c'est de passer de bons moments, partager de bons moments avec des conteuses et conteurs, et en famille notamment. Et je dirais, dès la première soirée, donc le 21 juillet, un rendez-vous qu'on a voulu très fort, en fait, autour des contes de Bernard Blot. Bernard Blot, qui était un conteur, donc qui est décédé il y a un peu plus d'un an, mais qui était un conteur très important pour le territoire et qui a beaucoup travaillé pour le festival. Et donc, ce qu'on voulait faire, c'est faire revivre ces contes, qu'ils soient partagés, écoutés, et également qu'ils puissent se transmettre. C'était, je crois, aussi inscrit dans son ADN de Bernard. Et donc, on a trouvé, à travers cette première soirée, l'idée intéressante de faire intervenir des personnes qu'il connaissait bien, donc bien sûr des personnes de sa famille, sa petite fille Alice Blot, Alex Blot qui est son fils et qui fait de la musique, et des conteurs Fred Poujard, Jean-Claude Bré et son ami Alain Frété, qui vont de donner lecture ou interpréter certains de ces contes qu'on ne connaît pas forcément bien, mais qui ont été collectés. Et c'est aussi, pour boucler la boucle, c'est aussi à un moment donné faire en sorte que le conte, c'est une parole, mais il y a un travail derrière, c'est le collectage et la restitution de ces contes. Et voilà, c'est l'idée, c'est que cette soirée-là soit unique et vraiment, vraiment à partager en famille, entre amis et autres.
0: Alors, est-ce qu'on peut rappeler l'heure et où est-ce qu'on réserve d'ailleurs ? Parce que j'imagine qu'on réserve aussi.
3: Alors, on réserve à l'office de tourisme. Donc là, c'est pas compliqué. Il y reste encore des places, mais ça part très, très vite. C'est une soirée, comme je l'ai dit, unique, donc il fera en plus très beau. Donc voilà, donc ça se passe au parc animalier, c'est en balade comptée.
0: Et c'est à quelle heure ?
3: 21h.
0: 21h.
3: Départ de la balade à 21h.
0: Voilà, de quoi passer donc de beaux moments en famille. Merci Thierry Pénicaud. Je rappelle que le festival de contes sortilèges de pleine lune, c'est à partir de demain jusqu'au 18 août. Information auprès de l'Office de tourisme du Grand Guéret. Et si vous profitiez des vacances pour découvrir le patrimoine local, direction Boussac pour une visite commentée. Ça se passe demain à 15h avec l'Office de tourisme Creuse-Confluence. Julia Jacquet, bonjour.
4: Bonjour.
0: On part donc à la découverte de l'histoire et du patrimoine de cette commune creusoise, c'est ça ?
4: Oui, exactement. Donc tous les mardis, on organise une visite guidée. Demain, donc ça sera celle de Boussac. Donc on fait un petit tour dans Boussac d'une heure, une heure et demie. Donc par contre, on visite pas le château parce qu'il est privé, mais voilà, c'est un petit tour de ville avec tout le patrimoine de Boussac.
0: Ça dure combien de temps à peu près ?
4: Ça dure à peu près une heure et demie.
0: D'accord, donc une petite balade tranquille, on prend son temps et on voit les monuments, les bâtisses, les ruelles, tout ça,
4: oui,
0: j'imagine.
4: Oui, oui, exactement, c'est ça. On va même vers le petit moulin du coup en contrebas de Boussac avec une super vue sur le château. Donc voilà, c'est une petite balade tranquille.
0: Alors j'imagine que c'est une balade qu'il faut réserver forcément.
4: Oui, exactement. Donc il faut appeler l'office de tourisme, soit de Boussac, soit des Vaux-les-Bains, soit de Chambon-sur-Oise ou soit de Gouzon. Et comme ça, on vous inscrit. Il faut compter une petite participation de 5 €, voilà, pour la balade.
0: Alors, une belle découverte en perspective du riche patrimoine creusois. Julia Jacquet, merci. La visite commentée de Boussac, ça se passe demain, donc à 15h, au départ de l'office de tourisme de Boussac. Réservation obligatoire. Allez, nouveauté sur votre radio ici Creuse, Marine, avec son titre Escroc.

0: Marine à l'instant avec son dernier titre, Escroc.
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0: Cette semaine, sur la route des vacances, est partie à la découverte des activités proposées du côté du lac de Vassivière. Et on s'est d'abord intéressé au sport nature.
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0: Le lac de Vassivière, c'est l'endroit idéal de Creuse pour s'adonner au sport nature, cyclotourisme, acrobranche, randonnée à pied, le choix est vaste. Et pourquoi ne pas prendre un peu de hauteur à dos de cheval pour découvrir autrement les beautés du lac?
3: Idir Kevin, je suis le gérant du centre équestre Le Ranch de Vassivière.
0: Présentez-nous d'abord ce centre équestre.
3: Alors c'est un petit centre équestre familial situé à Royères de Vassivière, plus précisément au pied du lac à Magrangea. Ça fait 3 ans que j'ai repris cette petite structure et je propose toute activité équestre du débutant confirmé, du tout petit de 2 ans jusqu'à il n'y a pas d'âge.
0: Alors justement cet été, on peut profiter, découvrir le coin de Vassivière, puisque vous proposez des balades à cheval. Pour chaque niveau, j'ai l'impression qu'un parcours est proposé.
3: Voilà, exactement. J'ai plusieurs parcours adaptés. Donc en fonction, voilà, si on est débutant, on fait une balade tranquille ou pas. Si on sait monter, on peut trotter et galoper. On va en forêt, aussi bien en passant dans les petits villages, tout comme au pied du lac. J'adapte les parcours aussi en fonction de l'âge. Des petites balades en main pour les tout petits, promenées par les parents.
0: Il y a combien de chevaux?
3: En tout, j'ai 26 chevaux sur le lieu. Tout confondu, poney, chevaux, poulains, car je fais aussi un petit peu d'élevage.
0: Et beau. Et c'est quoi son petit nom, lui?
3: Il s'appelle Kinder.
0: Il réserve plein de surprises.
3: Exactement.
0: Il est coquin?
3: Très coquin. La naissance est un petit peu difficile, donc le prénom lui va bien.
0: Concrètement, comment ça se passe une balade? On arrive, on prépare son cheval, ils sont déjà prêts, comment ça se passe?
3: On arrive, on vient, on brosse le cheval pour faire connaissance avec lui, le nettoyer, on le prépare ensemble. Après, on fait une balade ensemble, donc le temps est à déterminer, généralement c'est une bonne heure. Après, on revient, même principe, on décèle le cheval ensemble, on le nourrit, on le brosse. Et si on a le temps, on le relâche au pré ensemble.
0: Vous proposez donc des randonnées à cheval qui peuvent être suivies d'une petite baignade rafraîchissante dans le lac. Alors, on passe par où pendant ces randonnées à cheval?
3: Alors, généralement, je vais au pied du camping ou alors on va plus vers Chassagna. Après, pareil, des petites baignades, par contre, ça, c'est adapté en fonction des niveaux. Du temps, forcément, il faut qu'il fasse beau. Et voilà, s'il y a du monde ou pas sur les plages ou tout ça, parce qu'il faut qu'on soit tranquille.
0: Si on a envie de faire un petit tour à cheval, où se situe exactement le centre équestre et doit-on réserver?
3: Alors, le centre équestre, c'est... Exactement, l'adresse est 253 Impasse des Sagnes, à 23 460 Royères de Vassivière. Je suis juste à côté de Magrangea, au pied du lac. Oui, bien sûr, c'est uniquement sur réservation. Donc, mon téléphone 06 98 95 26 03. Faut pas hésiter à m'appeler aux heures des repas ou laisser un petit message et je rappellerai toujours le soir.
0: Merci.
3: De rien, bonne journée.
0: Allez, je remonte en selle, direction l'île de Vassivière. Et demain, sur la route des vacances, vous fait découvrir l'expo Les Arts en Lille sur l'île de Vassivière. Sur la route, interviews et photos retrouvées évidemment sur le site ici.fr. À suivre, la musique d'ici Creuse avec Freddie Mercury et son sublime, je vais y arriver, Living on My Own, ne bougez pas.
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Mercury, Living on My Own, un titre de 1985 à l'instant sur votre radio ici Creuse. Les bons plans et astuces près de chez vous, c'est dans votre ICI Express à retrouver après Eli Medeiros. 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

0: titre bien estival. Eli Medeiros, Abel Arcalypso, à l'instant sur Retour Radio Ici Creuse.
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0: ses portes. Vous retrouvez tous vos services postaux habituels dès demain matin. Si vous avez des infos à nous signaler, Le Bon Réflexe, WhatsApp 05 55 52 37 38. Belle journée, bel été.
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0: Liberian Girl à l'instant sur votre radio. Ici Creuse, des Michael Jackson.
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0: Dans la grande histoire des vacances, certains objets occupent une place de choix. Perrine Clément leur donne la vedette.
3: Dans ma valise, il y a...
4: Tu crois qu'on va retrouver la clé du gîte ? Tais-toi et mouline, on voit rien.
3: Une lampe torche.
4: Là, la voilà. C'est pas la nôtre.
5: Éclaire-moi, cherche un peu de lumière.
6: Depuis la préhistoire jusqu'à nos jours, l'être humain a constamment cherché à s'éclairer la nuit. À la fois par crainte de l'obscurité, mais aussi pour continuer ses activités après le coucher du soleil. D'abord le feu, puis la bougie, la lampe à huile, à pétrole et à gaz. Autant de moyens d'éclairage peu pratiques, dangereux et pas vraiment durables. Au 19e siècle, les chercheurs se mettent en quête de nouvelles solutions. Le 22 octobre 1879, l'inventeur américain

0: Thomas Edison annonce qu'il a réussi à mettre au point une ampoule à incandescence, une avancée majeure dans l'histoire de l'éclairage électrique. Avec l'apparition de l'ampoule, c'est toute la société qui se transforme. Voilà qu'un jour, la lumière s'est retrouvée à portée de main. Avec la lampe torche, la lumière devient nomade. On l'emporte en vacances pour retrouver son chemin lors d'une promenade nocturne, pour lire ou chercher un objet dans la tente. Parfois, on s'amuse même à se faire peur en la plaçant sous le menton.
1: Et toi, tu me fous les glandes, puis t'as rien à foutre dans mon monde.
0: Aujourd'hui, la lampe torche est délaissée au profit des téléphones portables. Et vous, avez-vous une lampe torche ?
2: La lampe torche, effectivement, est un élément essentiel du camping et pour pouvoir aller se laver les dents le soir quand la nuit tombe.
3: Outil indispensable quand tu as besoin de faire une petite pause pipi en sortant de la tente et ne pas se faire effrayer ou effrayer les voisins à côté, donc indispensable.
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13: Il fait chaud, 19 degrés, petit déjeuner sur la terrasse.
14: 28 degrés cet après-midi, le temps est ensoleillé.
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0: Bande originale du film Robin des Bois, Prince des voleurs avec Kevin Costner, sorti en 1991. Que de souvenirs. Bryan Adams, Everything I Do.
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0: Et Léonard vous délivre ses conseils Brico Déco ce matin, direction le jardin. Il vous donne ses trucs pour bien choisir un coupe-bordure. Alors Léonard, pourquoi faut-il privilégier un coupe-bordure sans fil ?
2: Pour faire les finitions autour des massifs, autour des arbres, au pied des murets, le coupe-bordure, eh bien, ça va vous permettre de passer là où la tondeuse à gazon ne peut pas se faufiler. Ils sont en règle générale légers, ils sont maniables, et puis en plus, le sans-fil, eh bien voilà, vous allez vraiment où vous voulez dans votre terrain. Bon, attention quand même, ces outils conviennent à une surface plutôt petite. Hein. Les modèles équipés par exemple d'un moteur thermique qui sont réservés aux grandes surfaces de plus de 300 mètres carrés, ils sont d'ailleurs bruyants et lourds, hein, quelquefois compliqués à démarrer. Puis ensuite, après, vous avez les modèles avec un fil électrique qui conviennent, eux, à des surfaces jusqu'à 250 mètres carrés. Bon, modèle filaire, c'est pas très pratique, on a toujours, c'est le cas de le dire, le fil à la patte.
0: Alors, quels sont les avantages de ces coupes-bordures ou rotofiles, hein ?
2: Ils vous offrent vraiment une grande liberté d'action, et puis alors aussi la discrétion, il n'y a pas trop de bruit, beaucoup moins de bruit qu'un moteur thermique. Alors, notre confrère SystemD a testé différentes machines avec des tensions qui vont de 18 à 24 volts, avec une intensité suffisante pour tailler correctement la bordure. L'intensité, d'ailleurs, va vous permettre, en règle générale, des temps de coupe de 20 à 35 minutes en fonction du modèle que vous choisirez. Mais ça aussi, la durée de coupe, ça peut varier en fonction de la densité de l'herbe. Alors, ces machines, elles ont plutôt une tête bien faite. D'abord, le système de coupe qui est rotatif, alors il comprend un fil nylon ou quelquefois une lame en PVC. Là, je parle toujours des rotofiles sans fil, c'est le cas de le dire. Le système à lame, ça offre un avantage d'un changement en quelques secondes, alors que c'est vrai que c'est un petit peu plus difficile de changer le fil de nylon. Mais l'avantage du fil de nylon, c'est qu'il se coupe tout seul, il se met en place en quelques minutes, et puis voilà, c'est parti pour faire le tour du jardin. Vous allez trouver différentes marques avec batterie. Vous avez la marque Enel, vous avez la marque Steel également, avec certaines qui ont la batterie séparée. D'autres ont une batterie qui est complètement intégrée dans le manche. C'est le cas pour la machine Steel. Vous avez d'autres machines comme Black & Decker et Stiga, par exemple, deux marques encore très connues sur le marché du matériel pour les espaces verts. Là, vous allez trouver des modèles avec des batteries qui se retirent complètement de la machine et que vous devez poser sur un chargeur pour l'utiliser. L'avantage, effectivement, lorsqu'on retire la batterie, c'est que si on a une deuxième batterie, on peut finir son travail en cas de décharge rapide. Un rotofile sans fil, eh bien, ça coûte entre 130 et 170 euros pour avoir un appareil de qualité. Voilà, bon bricolage à toutes et à tous et à très bientôt.
0: Merci Léonard pour tous ces conseils Brico-Déco.
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0: Pierre Fabin vous aiguille sur un choix parfois difficile pour nos amis à quatre pattes, harnais ou collier. Les conseils du veto à retrouver dans quelques minutes. Dansons, c'est un des derniers titres de Céline Dion qui marque son retour. 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

0: titre écrit et composé par Jean-Jacques Goldman hein, qui marque le retour de la grande Céline Dion. Collier ou harnais, quand on promène son chien, c'est souvent la grande question. Aujourd'hui, le docteur Pierre Fabin, notre vétérinaire, nous aide à choisir.
1: Au final, c'est surtout une question de bon sens et surtout de morphologie. En gros, le bon choix, c'est celui qui respecte l'anatomie et le comportement de votre chien. Un collier classique, c'est simple, pratique, facile à enfiler et on peut le laisser en place. Mais il a ses limites. Sur un chien calme, qui marche tranquillement au pied, aucun souci. Mais si votre chien tire comme un forcené, là, ça se complique. La pression se fait directement sur la trachée. Ça peut provoquer de la toux, voire des lésions chez les plus sensibles. Il faut être très vigilant, surtout chez les chiens de petite taille avec une trachée fragile. Pour eux, c'est non direct. Le harnais, lui, répartit les forces sur le poitrail et le dos. C'est beaucoup plus confortable et physiologique, surtout pour les chiens dynamiques et ceux qui ont des problèmes de cervicales. Les chiens âgés, un peu arthrosiques, les molosses ou les teckels, par exemple.
0: Alors, on entend parfois que le harnais ferait tirer davantage le chien. Est-ce que c'est vrai ?
1: C'est ce qu'on entend, oui, mais en réalité, c'est souvent faux. Ce qu'on observe, c'est quand on change de matériel, le chien teste. Il sent que ça n'est pas pareil, que la pression a changé, et il cherche parfois à se dégager. C'est juste une phase d'adaptation. D'ailleurs, beaucoup de chiens qui tirent avec un harnais tirent aussi avec le collier. Simplement, avec un collier, comme la traction se fait sur la gorge, il risque de tousser, de s'étrangler, donc il tire un peu moins. Mais ce n'est pas de la magie, c'est juste qu'ils se font mal. Il existe aujourd'hui des harnais dits anti-traction, avec une attache frontale au niveau du poitrail, qui permettent de désamorcer la poussée, mais harnais au collier, le seul levier, c'est l'éducation.
0: Alors si on résume, c'est harnais pour tout le monde.
1: Pas forcément. Le collier reste très bien pour les promenades de tous les jours, surtout avec un chien calme et bien éduqué qui marche au pied. C'est simple, facile à enfiler, parfait pour une petite sortie tranquille. Mais dès que la balade devient plus sportive, plus longue ou qu'on veut trotter un peu ensemble, là c'est harnais direct. Et dans tous les cas, on oublie les colliers étrangleurs à pointe ou à décharge électrique. Ça n'apprend rien et ça fait juste mal.
0: Merci docteur Pierre Fabin. Les conseils du véto en réécoute sur l'appli ICI. Dans 7 minutes à 10h, vous avez rendez-vous avec votre point sur l'actualité locale avec Fanny Boucaud. Le temps pour vous de meumeumer le titre des frères Hanson. Bop, ne bougez pas.
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0: Jennifer Hanson à l'instant sur votre radio. Ici Creuse, Oumbop.
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0: Vous écoutez la première radio de Creuse, ici Creuse. Il est 10h. Et tout de suite, le journal Fanny Boucaud. Les bénévoles de la fête du pâté de pommes de terre à Saint-Marc-à-Loubeau ont battu un record.
2: Celui de confectionner 1900 pâtés de pommes de terre en une seule manifestation. Une grande fierté pour tous ceux qui se mobilisent depuis plus de 40 ans pour cette fête. Un record qui a été immortalisé par les caméras de télévision de l'émission Échappée Belle. En plein tournage pendant 10 jours en Creuse, ils ont donc fait étape à Saint-Marc-à-Loubeau. Un reportage diffusé sur France 5 en février prochain. Et avant ça, eh bien, vous pouvez revivre le record sur Ici Creuse dans la rubrique L'Info d'ici. Les pompiers ont été appelés hier soir à la souterraine pour un feu de voiture dans le secteur de la gare. L'incendie s'est déclaré peu avant 23h. La voiture a été entièrement détruite. Le feu n'a fait aucun autre dégât et a été rapidement maîtrisé.
0: D'où vient l'eau utilisée par les pompiers creusois?
2: Nous sommes en crise sécheresse. Nos cours d'eau sont au plus bas, voire très secs. Nous sommes déjà à 48 départ de feu en juillet, notamment à Évaux-les-Bains, Toul-Sainte-Croix ou encore Châtelumalvallée. Et le mois, voire même l'été, eh bien, ne sont pas du tout terminés. Alors, comment font les pompiers pour trouver de l'eau rapidement afin d'éteindre les incendies? Et qui paye au final l'eau utilisée? Eh bien, ils puisent soit dans les étangs et les plans d'eau, soit dans l'eau potable de la ville. Et ceux qui payent cette eau, eh bien, ce sont les habitants. Une partie infime de cette facture d'eau en réalité. En revanche, les pompiers estiment que ces départs de feu sont surtout un grand gâchis. 246 hectares ont brûlé depuis le mois de juin pour 4000 mètres cubes d'eau, soit 4 millions de litres. C'est environ une centaine de piscines de particuliers. L'eau, une denrée que le CIEP de la Haute-Vallée de la Creuse, syndicat intercommunal, souhaite préserver au mieux. Et pour ça, eh bien, il renforce la surveillance de la consommation d'eau. Le CIEP s'occupe d'approvisionner en eau potable les communes, notamment de Royères, Creuse ou Feltin. Il faut donc privilégier les douches plutôt que les bains, ne pas laisser l'eau couler quand on se brosse les dents, par exemple, ou encore réparer rapidement les fuites. Les footballeurs espagnols, champions du monde, ils se sont imposés hier en finale de la Coupe du Monde 1-0 contre l'Argentine. L'Espagne qui rejoint donc au palmarès la France avec 2 titres. Et il va faire très beau aujourd'hui, mais pas trop chaud. Ça va faire du bien.
0: Oh oui, on va sortir quand même les lunettes teintées, hein, les chapeaux de paille, hein, parce que voilà, le soleil est là et il est bien là. Ah bah oui, le chapeau de paille, c'est bien. Ça fait voilà, ça fait roots. Voilà.
2: Ça fait roots.
0: Avec des températures, vous le disiez, Fanny, ouais, plutôt agréable pour un 20 juillet. 20 degrés à Guéret, la souterraine, au Buisson et aux Anses. Allez, elle est partie. 19 degrés à Sardan et 18 degrés à Royères-de-Vassivière. Cet après-midi, le ciel devrait être voilé, hein, du côté de la Courtine et de Saint-Mer-la-Feuille, mais rien de bien grave, ne vous inquiétez pas. Cet après-midi, le mercure devrait atteindre les 29 degrés au plus fort de la journée. Évidemment, si soyez prudents sur les routes et pensez à faire des pauses régulières et vous hydrater, c'est très important.
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0: Profitez de vos vacances, profitez des beautés de notre beau département de la Creuse. D'ailleurs, si vous organisez des événements ou des animations près de chez vous, laissez-nous les infos sur le WhatsApp d'Ici Creuse 05 55 52 37 38.

0: pour Confidence, Jean Schultes.
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0: Et bienvenue à vous si vous nous rejoignez. Encore un très beau programme pour cette heure. La preuve, un peu d'humour avec ces tendances, le Tinder des chiens. Ouais, et oui, ça existe apparemment. Non, c'était quoi avant? Marina Hurri est allée dans une habitation de Creuse. Vous saurez toute l'histoire de cette habitation. Et puis, la question du jour, comment évacuer la chaleur de nos habitations justement après une canicule? Quelles sont les astuces? Réponse avec notre invité Pascal Lenormand, star des réseaux sociaux et co-créateur du bureau d'études Incube à Fursac. On commence cette heure en musique avec le duo Pascal Obispo-Francis Cabrel. Il faudrait que pleuve l'amour, je vais y arriver. Mais ce matin, oui.

0: pleuve, l'amour, le duo Obispo et Cabrel.
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0: Pendant la canicule, on a cherché désespérément comment garder un maximum de fraîcheur dans nos habitations, volets fermés, blancs de meudon et couverture de survie sur les fenêtres. Maintenant que les températures redescendent doucement, comment évacuer la chaleur accumulée? Et ma réponse avec notre invité Pascal Lenormand, co-créateur du bureau d'études Incube.
3: Un cube
0: à Fursac. Pascal Lenormand, bonjour.
3: Bonjour.
0: Alors, pour éviter que nos habitations surchauffent, le tip-top, c'est d'abord la prévention.
3: Oui.
0: Alors, comment on prévient cette chaleur, l'entrée de cette chaleur et comment on fait?
3: Eh bien, il faut l'empêcher de rentrer. En fait, il y a deux sortes de chaleur. Il y a celle qui est dehors et dont on ne voudrait pas qu'elle rentre. Et il y a celle qu'éventuellement on pourrait fabriquer à l'intérieur et qu'il faudrait ne pas fabriquer. Donc, en général, on commence par celle qui est dehors.
0: Oui.
3: Et le gros sujet, vous en avez parlé avec le blanc de meudon et les couvertures de survie qui ont été des solutions d'urgence, c'est tout ce qui est autour des baies vitrées. Parce que chaque baie vitrée qui prend un rayon de soleil, on dit souvent que c'est l'équivalent d'un radiateur qu'on allumerait, c'est à peu près les mêmes puissances.
0: Ça fait effet de serre en fait, la baie vitrée.
3: Alors ça fait, c'est ça, c'est-à-dire le rayonnement rentre et après, comme c'est du verre, il est coincé à l'intérieur, donc cette quantité d'énergie, elle reste dans le logement ou dans le bâtiment.
0: Donc, du coup, comment on fait justement pour éviter d'avoir cette chaleur qui s'accumule, en fait?
3: Alors, on bloque tout ce qu'on peut bloquer.
0: Ah.
3: Donc, quand on a la chance d'avoir des volets, on ferme les volets. Malheureusement, il y a plein de situations, c'est ce qu'on a pu voir justement pendant ces canicules, c'est d'abord, on a des grandes surfaces vitrées dans les constructions modernes, on a beaucoup développé les vitrages, et puis beaucoup de baies qui ne sont pas protégées ou pas protégeables. Et donc, c'est là que sont intervenues, en particulier sur les dernières semaines, les solutions temporaires, un peu solutions d'urgence, comme le blanc de meudon ou la couverture de survie, pour vraiment bloquer tout ce qu'on peut bloquer. Mais ça marche aussi avec du carton, ça marche avec du papier, ça marche avec n'importe quoi qu'on met à l'extérieur du vitrage. C'est important de le dire, on ne met pas, en particulier les couvertures de survie et blanc de meudon, à l'intérieur du vitrage, parce que non seulement ça marche beaucoup moins bien, mais en plus il y a des risques de casse.
0: Ça, ce sont des solutions à court terme,
3: oui.
0: Mais sur le long terme, qu'est-ce qu'on peut mettre en place pour éviter la même catastrophe, ouais, entre guillemets, que dernièrement?
3: Alors, sur le vrai long terme, c'est-à-dire vraiment à échelle de quelques années, et peut-être même à l'échelle nationale, il y a une question de réglementation, d'abord, de mieux prendre en compte dans la réglementation sur ce qu'on construit l'impact des surfaces vitrées. Il y a une question d'outils de calcul aussi, puisque les calculs thermiques se font. Et d'une manière générale, en fait, on peut dire réduire les surfaces vitrées. Quand on fait un bâtiment, il faudrait moins de vitrage parce qu'on évolue vers des climats de plus en plus ensoleillés. Et sinon, pour prévoir l'été prochain, par exemple, tout ce qui est installation de protection solaire, soit permanente de type volet roulant, volet battant, ou ce qu'on appelle les protections saisonnières, c'est-à-dire par exemple prévoir des accroches pour des voiles d'ombrage qui sont des solutions plus stables, plus pérennes que la couverture de survie, qui est vraiment une solution d'urgence très temporaire. Tout ça, c'est des choses qui vont nous permettre, au mois d'avril, au mois de mai, d'être préparés avec des solutions plus jolies, plus résistantes.
0: Maintenant que les températures, je vais dire, ont baissé, comment on va évacuer donc la chaleur de nos habitations? On va le voir dans quelques minutes après avoir fait un crochet aux États-Unis, le temps de prendre un petit déj avec Super Trump, Breakfast in America.

0: Supertramp, Breakfast in America, 10h17 sur votre radio, ici Creuse. À suivre, d'autres astuces pour évacuer la chaleur de chez soi après les dernières canicules, avec Pascal Lenormand, notre invité. Clara Luciani vous apporte également un peu de fraîcheur avec Respire Encore. Bel été avec ici Creuse.
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2: Thibaut, c'est un petit peu notre Harry Potter à nous. 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
3: ah
2: un
3: oui,
2: petit truc avec Daniel Radcliffe, je trouve.
4: Oui, vous, Thierry.
3: Oui. 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

0: Respire encore, c'était Clara Luciani.
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0: Comment évacuer la chaleur de nos habitations? Pascal Lenormand, co-créateur du bureau d'études Incube à Fursac et star des réseaux sociaux avec ses astuces anti-chaleur, est avec nous ce matin. Alors Pascal, maintenant que les températures ont baissé, comment évacuer la chaleur de nos habitations? Parce que oui, des fois on a beau aérer, il fait toujours chaud. Comment on peut optimiser cette aération?
3: Alors, ce qu'il faut vraiment comprendre, c'est que ça marche en dehors de la canicule comme pendant la canicule. C'est-à-dire, le mieux qu'on puisse faire, c'est de se comporter, maintenant qu'il fait plus frais, en particulier en Creuse, de la même manière que quand il faisait très chaud. Donc d'abord, on l'a dit tout à l'heure, il ne faut pas laisser entrer la chaleur. Et puis, il faut faire ce qu'on appelle déstocker. Donc là, évidemment, le plus immédiat, c'est brasser de l'air frais autant qu'on peut. Donc, dès que la température extérieure est plus fraîche que celle de l'intérieur, on ouvre tout ce qu'on peut. On sort tout ce qu'on peut, on fait rentrer de l'air frais le plus profond possible dans les bâtiments. Et c'est normal que ça prenne du temps.
0: Il y a, voilà, y a la chaleur qui s'est accumulée dans les oui, murs, c'est ça? Donc le temps que la chaleur parte des murs, quoi.
3: Et ben, c'est-à-dire qu'il a fallu plusieurs jours pour qu'elle rentre, même si on s'était très bien protégé. Surtout en Creuse, on a beaucoup de constructions lourdes avec de la pierre. Donc tout ça a accumulé beaucoup de chaleur. C'est normal que ça prenne plusieurs jours. Et parfois, sur les très grands bâtiments, ça peut prendre jusqu'à plusieurs semaines pour revenir à l'état qu'on avait avant. Ce qu'on doit chercher, la règle qu'on donne souvent, c'est il faut espérer avoir froid le matin. Voilà, il faut espérer ressortir la petite laine. C'est la meilleure chose qu'on puisse faire, d'autant que l'été n'est pas fini.
0: D'accord. Et comment on peut créer une ventilation naturelle? On ouvre les volets, mais dans le cas où il n'y a pas d'air, ça peut arriver. Il y a des fois, on a beau ouvrir et puis et on met le ventilateur, puis ça brasse de l'air chaud. Et...
3: Oui, alors dans le cas où il n'y a pas d'air, en général, ce qui est difficile, c'est ce qu'on appelle la ventilation traversante, donc d'une fenêtre à l'autre. Donc là, la règle qu'on a toujours, c'est il faut une entrée, une sortie et le passage libre entre les deux. C'est pour ça que c'est important de tout ouvrir, y compris les portes intérieures quand il y en a. Et même s'il n'y a pas d'air, celle qui fonctionne toujours, c'est ce qu'on appelle le tirage thermique, donc la ventilation verticale. En particulier, on habite sur plusieurs étages, on ouvre en bas, on ouvre en haut, et on ouvre tout ce qu'il y a entre les deux, parce que cette colonne d'air, en fait, va s'échapper naturellement, même s'il n'y a pas de vent.
0: Oui, parce que la chaleur, elle monte, en fait.
3: L'air chaud monte, oui.
0: Quels équipements peuvent accélérer le refroidissement? Est-ce qu'avec les ventilateurs, tout ça, ça peut aider?
3: Alors, les ventilateurs, un petit peu. Placé devant les fenêtres. Alors on a encore débat là-dessus, on n'est pas tous d'accord, même chez Incube, on a des débats. On mène des essais actuellement sur la haute aspirante. Parce que...
0: La haute aspirante, celle de la cuisine?
3: Celle de la cuisine, alors dans le cadre des hautes aspirantes à extraction.
0: D'accord.
3: Il y a beaucoup de logements, on a des hautes, ce qu'on appelle la recirculation, donc qui ne font que brasser, il n'y a pas de sortie extérieure, donc dans ce cas, ça ne marche pas. Mais quand on a une haute à extraction, à ce moment-là, il peut y avoir des débits assez importants. Alors c'est un équipement qui est assez bruyant aussi. Voilà, on pourrait donner comme conseil, levez-vous à 1h du matin pour faire marcher la hotte. C'est pas toujours très réaliste.
0: Et sinon, il y a aussi, les voisins.
3: Voilà, il peut y avoir les cheminées également.
0: Ah oui.
3: Quand on a des conduits de cheminée ou des poêles, laissez le poêle ouvert pendant la nuit. Là encore, il peut y avoir un tirage vertical. C'est fait pour, en fait, c'est fait pour aspirer l'air. Donc laissez la cheminée, le conduit de cheminée ouvert pendant la nuit, ça peut aider.
0: D'accord, c'est super toutes ces informations. On va s'intéresser tout à l'heure à limiter les sources de chaleur à l'intérieur, juste après Cher de Chouchoupsong.

0: là-dessus. Choup Choup Song. Dans ces tendances, Muriel Jordan s'est intéressée au Tinder pour les chiens, parce qu'eux aussi peuvent faire des rencontres. Et Marina Yuri, elle est allée fouiner pour vous du côté du cachot de Chénier dans cet écho avant. Et c'est à retrouver dans la prochaine demi-heure sur Ici Creuse. Tout de suite, les bons plans Ici Express.
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2: 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Attention côté travaux et déplacements. Donc, si vous devez circuler sur la route nationale 145 cette semaine, toute la journée de ce lundi, la direction des routes Centre-Ouest mène des travaux d'entretien de la chaussée à hauteur de Guéret dans le sens Limoges-Montluçon. La circulation est réduite sur une seule voie et là encore, soyez prudents, puisque la vitesse est limitée à 80 km par heure dans cette zone. Soyez très vigilants et anticipez de légers ralentissements sur votre trajet. Une note plus sympa pour votre soirée.

0: Julien Clerc à l'instant sur votre radio Ici Creuse avec la belle Hélène.
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0: Comment évacuer la chaleur de nos habitations? Pascal Lenormand, co-créateur du bureau d'études Incube à Fursac, est avec nous ce matin. Alors, on a parlé de favoriser l'évacuation de la chaleur accumulée, de la prévention, mais il faut aussi limiter les sources de chaleur à l'intérieur. Alors, par quoi on commence?
3: On commence par repérer les appareils dangereux, d'une certaine manière, ou les usages dangereux. Parce que donc ce qui compte, c'est la quantité de chaleur qu'on va larguer. Ça peut dépendre soit de la puissance de l'appareil, donc c'est un gros appareil, ou des appareils moins puissants, mais qu'on utilise longtemps. Donc, par exemple, les appareils puissants, il y en a quand même certains, on les connaît bien. Il y a le sèche-linge. Celui-là, il est vraiment compliqué, problématique. Donc, alors, ça tombe bien, c'est très facile. Enfin, il y a toute l'énergie qu'il faut pour faire sécher le linge dehors. Donc, on évite autant que possible le sèche-linge, la machine à l'intérieur. Il y en a un autre qu'on repère bien souvent, c'est l'ordinateur, en particulier l'ordinateur tour, l'ordinateur de jeu. Alors il se trouve qu'en plus, pendant la canicule, on est beaucoup resté dans le noir, beaucoup resté enfermé. On a eu beaucoup de retours en fait de gens qui ont joué pendant longtemps, pendant plusieurs heures. Et c'est des appareils qui peuvent faire plusieurs centaines de watts. Donc finalement, c'est un peu compliqué parce qu'on s'ennuie un peu chez soi. On est dans le noir et on fabrique du chauffage en même temps. Voilà. Donc autant que possible, limiter l'usage de ces appareils. Il y a une autre stratégie qui est de les mettre dehors. Quand on a la chance peut-être d'avoir un balcon, une terrasse, on peut s'installer dehors. Et finalement, ce sera moins pire. Il y a même des montages où on peut mettre, par exemple, on met l'ordinateur dehors

0: quand même les câbles pour avoir l'écran et les manettes et jouer à l'intérieur.
1: Dehors, oui. L'ordinateur dehors, vous n'avez pas, il faut se mettre à l'ombre quand même.
0: Vous êtes abrité, vous le mettez à l'ombre, voilà, on se débrouille. Voilà. Ça peut être le cas avec des sèches-linges, on a vu ça également dans des crèches par exemple, où on peut essayer de sortir les sèches-linges pour peu qu'il y ait les réseaux qui vont bien.
1: Ça c'est pour les gros appareils.
0: Ça, c'est les gros appareils.
1: Et il y a les petits appareils aussi qui prennent aussi, qui dégagent de la chaleur aussi.
0: Oui, souvent. Alors, on donne beaucoup de recommandations autour de la cuisine. Donc, ça semble assez naturel de éviter les cuissons longues, éviter le four surtout. Effectivement, le four, c'est quand même un appareil qui est long à mettre en marche, il fait pas mal d'énergie.
1: D'un autre côté, quand il fait chaud, on n'a pas très envie le four, tout ça. On a envie de plutôt manger frais et voilà.
0: Exactement. Et quitte à faire cuire un pâté aux pommes de terre, on peut programmer la cuisson et on le fait cuire pendant la nuit. Comme ça, on a plus de chances d'évacuer la chaleur.
1: Quelles habitudes permettent de maintenir une température plus basse après une canicule? Qu'est-ce qu'on peut mettre en place?
0: Les règles restent les mêmes, comme j'ai dit tout à l'heure, finalement, plus on se comportera comme si c'était une canicule, même si on est en dehors, plus on a de chance qu'on reparte en fait avec un stock frais. Là, la sécurité, c'est vraiment de se dire, on a de bonnes chances d'avoir encore une vague de chaleur. Donc, il faut accumuler du froid, quitte à remettre des petites laines, c'est ce qu'on s'est dit tout à l'heure. Et donc, on continue à protéger les vitrages autant que possible, et on continue à ouvrir la nuit, à déstocker au maximum pour accumuler un stock de fraîcheur qui nous permettra de partir plus bas si, on espère que non, mais s'il y a une nouvelle vague de chaleur, on aura plus d'autonomie.
1: Alors Pascal Lenormand, vous prodiguez encore vos conseils sur les réseaux. Où est-ce qu'on peut vous retrouver vos conseils?
0: Alors vous pouvez nous retrouver sur YouTube, sur Instagram, pardon, confusion, et pour les professionnels sur LinkedIn.
1: Très bien, Pascal Lenormand, merci beaucoup.
0: Merci à vous.
1: Je rappelle que vous êtes co-créateur du bureau d'études Incuba Fursac et que vous prodiguez des conseils sur les réseaux sociaux.
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1: Ah, c'est quand demi à l'instant, enfin maintenant, là tout de suite, 10h37 sur votre 38 même, sur votre radio Ici Creuse.

0: Tech and Me. Sur votre radio ici Creuse, le Tinder des chiens, c'est tendance avec Muriel Jordan et le cachot de chénier, c'est flippant avec Marina Uri dans cet écho avant. C'est le programme du prochain quart d'heure avec ici Creuse.
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0: Ici Creuse avec Zaz, mon sourire.
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0: Vous passez devant tous les jours en Creuse, vous connaissez l'endroit de vue, mais c'était quoi avant? Ici Creuse mène l'enquête au micro de Marina Uri.
3: À l'impasse des jardins d'Enchénier, juste à droite du magasin des Antiquités, il y a un lieu assez curieux.
4: Monique Gauthier, j'habite Enchénier. Il est étonnant de découvrir un endroit particulier qui appartient à l'histoire de Enchénier, qui est la prison de Enchénier et vers laquelle nous nous dirigeons. Le village ancien date du Moyen-Âge et était entouré, le petit village central autour de l'église était entouré de remparts. Voici l'entrée de la prison qui est ici. Les portes que l'on va découvrir sont d'origine, au moins du XIe siècle, mais peut-être avant, on ne sait pas. C'est une très petite prison. Les remparts, en fait, rejoignaient de la prison la tour qui est à l'entrée de Enchénier à la ferme. On va rentrer dans la prison. Une porte très ancienne en bois. Le trou de la serrure étant assez important, la clé devait être aussi énorme. On découvre une première pièce. Oh, l'éclairage.
3: Oh là là, mais Monique, voilà. Vous m'emmenez dans un cachot.
4: Avec une petite fenêtre à grillage. Oui, c'est une pièce voûtée, on peut rentrer également. On ne verra pas bien clair, mais enfin... Hop. Elle a été utilisée au temps de Louis XIV, parce qu'il y a eu la révolution du sel dans la commune de Enchénier et dans les communes environnantes, parce qu'à l'époque, les territoires de la Marche, il y avait 5 territoires de la Marche et du Berry et autour de la Marche, du Combrail notamment, qui étaient exempts de la taxe de la gabelle sur le sel, qui était l'or blanc de l'époque. Ceci avait donné génération à des contrebandes. Donc, Louis XIV avait ordonné des enquêtes par des cavaliers de l'armée pour mettre fin à ce trafic. Et tous les paysans s'étaient révoltés, étaient venus en masse sur la place de Enchénier avec des fourches, des faux, de façon à empêcher les contrôleurs d'installer un bureau de contrôle. Ensuite, ils sont allés à Fraisselines et ça a été une révolte très sanglante. Il y a eu alors des emprisonnements, des familles complètement expulsées.
3: Il y avait des personnes emprisonnées ici, dans ce cachot à Enchénier.
4: 10 personnes étaient emprisonnées en attendant que les cavaliers de la châtre viennent les chercher pour les emmener à la châtre.
3: Mais là, dans ce cachot où nous sommes, cette toute petite pièce, il y avait 10 personnes.
4: Il y a eu 10 personnes.
3: Quand vous passez par Enchénier, hop, impasse des jardins et vous venez vous faire une petite frayeur dans le cachot.
4: Avec des oranges. Ben, pour visiter les prisonniers, on leur ramène des oranges, on dit ça.
0: 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Eh bien, appelez votre Ici Creuse et votre radio au 05 55 52 37 38. Le Tinder des chiens, c'est tendance. Muriel Jordan vous dit tout après ce titre de Johnny Hallyday sur votre radio Ici Creuse. Que je t'aime, une très belle déclaration.

0: c'est très gentil ça, Johnny. Merci, que je t'aime.
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0: C'est Tendance avec Muriel, votre rendez-vous tous les jours entre information et humour pour mieux comprendre ce monde qui va trop vite. Avec vous Muriel, on s'intéresse à la vie sociale de nos compagnons à quatre pattes.
3: Oui, vous avez vu ça? Il existe des applis de rencontres pour les chiens. Alors attention, hein, la finalité c'est pas de finir à poil, mais plutôt au poil. Les toutous dorénavant ont leur Tinder et ils vont faire comme nous. Médor, le petit teckel, va trafiquer sa photo. Médor va se faire passer pour un beau berger allemand australien, alors que Médor n'a presque plus un poil sur le caillou. Puis il enverra à Nala, petite cocker belle gosse qui habite Montpellier, un message bourré de fautes d'orthographe, en espérant que ça matche, mais Nala ne lui répondra jamais. Parce que Nala a matché avec Snoopy, un golden retriever prof de tennis qui aime comme elle les croquettes sans gluten. Non, mais ces applis de rencontre pour nos compagnons à quatre pattes sont idéales pour celles et ceux qui ont un caractère de chien. Ça leur permet de trouver un congénère poilu avec un caractère similaire et d'en finir avec les rencontres aléatoires. Vous savez, quand on promène son petit bichon maltais et qu'on tombe sur un grand berger allemand, bah là, ça ne matche pas forcément entre eux.
0: Donc, on indique la race de l'animal, son caractère, et s'il coche toutes les cases, on peut organiser des rencontres n'importe où?
3: C'est ça, et ça répond à de vrais besoins pour l'animal, un besoin de socialiser. Passons un coup de fil à Gwendal, 25 ans, créateur de l'appli Nos Chiens et Nous. Originaire de Lyon, c'est un proche qui lui a inspiré la création de cette appli.
4: Alors l'idée m'est venue moi de ma mère, enfin, je me suis plutôt inspiré de ma mère, de sa problématique. Ma mère elle a un chien qui s'appelle Mouchou, et qui est un petit peu hargneux avec les autres chiens ou avec même l'humain. Moi j'ai l'idée de créer une application qui permettait justement de répondre à son besoin, en permettant de socialiser donc Mouchou, son chien, avec d'autres chiens de la région où habite ma mère, et aussi de pouvoir faire garder donc Mouchou par les auxiliaires proches de chez moi, sans avoir besoin d'avoir plusieurs applications pour faire tout ça.
3: Et, comme sur Tinder, il faut swiper pour matcher.
4: Exactement, c'est le même principe. Si on veut par exemple matcher avec le chien d'en face, par exemple avec le profil qu'on a sur notre écran, et qu'on dit « Ah bah c'est top, il ressemble vraiment à mon chien, en tout cas il va pouvoir bien s'entendre avec mon chien », bah là effectivement on va swiper à droite. Par contre, si le chien, j'ai une bêtise, il correspond pas du tout aux critères que vous attendez d'un autre congénère, vous allez swiper vers la gauche, et en fait, et bah, tout simplement... Le match va disparaître.
3: Mais alors Gwendal, il peut y avoir aussi des matchs entre les maîtres et les maîtresses?
4: C'est l'idée première, non, c'est pas du tout des matchs entre les maîtres et les maîtresses. Après, si ça va plus loin, bah tant mieux pour ces personnes-là, mais l'idée première n'est pas là, non.
3: Et parce qu'on dit souvent que les chiens ressemblent à leurs maîtres.
4: Hein. Ça c'est vrai, c'est vrai. Ça c'est vrai. Et puis moi j'ai un chien, enfin j'ai une chienne qui s'appelle Vaya, une petite chienne créole, et c'est vrai que pour le coup elle ressemble vraiment, elle nous ressemble vraiment.
3: C'est une super appli aussi pour s'échanger des bonnes adresses de lieux qui acceptent les animaux, par exemple. T'en penses quoi, Médor?
5: Je sens que ce soir, je vais conclure.
3: Oui, bon, ça va. T'emballes pas trop non plus.
0: C'est Tendance, on réécoute sur l'appli ici. Le chant des sirènes des frérots de la Vega vous emmène doucement vers votre point sur l'info locale de 11h. Bel été à l'écoute d'ici Creuse.
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0: Les frérots de la Vega sur votre radio Ici Creuse, le chant des sirènes.
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0: 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Vous entrez le lieu de destination dans le GPS Ici Creuse et après, suspense. 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On joue ensemble après le journal de 11h.
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0: 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Il est 11h. Le journal Pelagutso. Eh oui, bonjour.
3: Bonjour.
0: Les ressources en eau baissent dans le sud de la Creuse.
3: Conséquence des fortes chaleurs de ces dernières semaines. Alors, il y a encore suffisamment d'eau potable autour de Royères, de Vassivière, Feltin ou Creuse. Mais l'équilibre entre besoins et ressources est fragile. Donc, le SIAP, qui la gère en Haute-Vallée de la Creuse, renforce sa vigilance et appelle à limiter la consommation d'eau, prendre des douches à la place des bains, réparer rapidement les fuites et attendre que le lave-linge et le lave-vaisselle soient bien pleins avant de les faire tourner. L'eau, une ressource évidemment primordiale pour les pompiers qui ont été appelés hier soir vers 23h à la souterraine pour une voiture en feu près de la gare. Le feu a été maîtrisé avant qu'il ne s'étende. Ils utilisent aussi la ressource pour éteindre les feux de forêt. 207 hectares sont déjà partis en fumée en Creuse cet été. Alors une question, où les soldats du feu puissent-ils l'eau pour les éteindre? Dans des points d'eau naturels en priorité. 4000 mètres cubes d'eau ont déjà été largués sur les flammes. Pour vous donner une idée, ça représente une centaine de piscines de particuliers. Mais parfois, quand il n'y a pas de lac ou d'étang à proximité, ils se raccordent sur l'eau potable qui est donc payée par les particuliers via leur facture d'eau, même si cela ne représente en général que quelques centimes. Le détail est à retrouver dans l'info d'ici sur ici.fr.
0: 1900 pâtés de pommes de terre.
3: C'est un nouveau record qu'on établit à Saint-Marc-à-Loubeau hier. Les organisateurs de la fête annuelle du plat du même nom, celui du plus grand nombre de pâtés de pommes de terre cuisinés en une manifestation. Un record immortalisé en plus par les caméras de l'émission Échappée Belle, qui avait bien choisi leur journée. Attention, prenez vos crayons pour ne rien rater. L'émission d'1h30 sera diffusée sur France 5 en février prochain. Si vous aviez l'habitude d'aller chercher votre pain à l'épicerie de Mansa, attention, il n'y a plus de dépôt de pain sur place. Le petit commerce est en grande difficulté économique. Le dépôt de pain se fera désormais à la mairie. C'est à partir de jeudi matin. Ingrid, pour la météo, à quoi s'attendre aujourd'hui?
0: Eh bien, on va peut-être pouvoir profiter de l'été sans finir comme des saucisses sur un barbecue. Voilà, un lundi ensoleillé quand même, avec des températures agréables, 20 degrés à Guéret, la souterraine au Buisson et aux Anses, 18 degrés à Royères de Vassivière. Cet après-midi, le ciel devrait être voilé du côté de la Courtine et de Saint-Mer-la-Feuille, mais rien de bien grave. Et le mercure, lui, devrait atteindre les 29 degrés au plus fort de la journée. À tout à l'heure, Paola.
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0: Madonna qui vient de sortir un nouvel album, un Confessions Tour, c'était Holiday.
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0: Le dernier Alex Warren, Fever Dream, et juste avant François Fellmalde, c'est rien que pour toi.
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0: Destination Creuse, c'est votre jeu de l'été. Bonjour Mathieu.
3: Bonjour.
0: Vous nous appelez demain, ça?
3: Exactement.
0: Vous êtes en vacances?
3: Non, malheureusement non.
0: Ah, bientôt ou c'est déjà passé?
3: Mais ni l'un ni l'autre, pas bientôt et pas passé encore.
0: Ah là là, ça sera pour quand?
3: L'hiver.
0: Ah, l'hiver. D'accord. Bon, voilà. Bah. En attendant donc ces vacances d'hiver, on va vous proposer des activités en Creuse. Peut-être que ça va vous donner une envie de sortie pour un week-end, par exemple.
3: Mais pourquoi pas?
0: Alors, je vous propose donc deux sorties. C'est donc à vous de choisir. Et vous allez donc entrer la destination dans le GPS. Et si vous arrivez à bon port, vous repartez avec des cadeaux. Je vous propose d'abord de partir pour Port-Saint-Georges, au parc animalier des Clôtres, pour y admirer plus de 120 espèces d'animaux et faire connaissance avec Clotilde, la mascotte du parc. Il y a une balade de 2,5 km dans le parc pour tout voir et passer un moment inoubliable. Voilà, plutôt pas mal.
3: Plutôt, même très bien.
0: Voilà. Ou alors, deuxième proposition, vous passez un été au frais, à la médiathèque Maurice Teinturier à Genouillat. Ça se passe du mardi au vendredi jusqu'au 31 août au programme activités manuelles, jeux de société et jeux en libre accès. Alors, est-ce qu'on part à Bord-Saint-Georges ou à Genouillat? Dites-moi tout, Mathieu.
3: On va partir à Bord-Saint-Georges. C'est une fierté creusoise maintenant, donc on part là-bas.
0: Alors, on lance le GPS et donnez votre destination, allez-y.
4: Veuillez entrer votre destination. Destination enregistrée. Bravo, vous êtes arrivé à destination.
5: C'est gagné.
6: Oui, oui, oui, oui, oui.
0: Vous êtes arrivé à destination. Alors, qu'est-ce qu'on a de beau dans notre escarcelle ici Creuse? Un éventail pour vous, Mathieu. Et en plus, oh, attendez, je regarde. Des invitations pour deux adultes et deux enfants pour un spectacle du festival Sortilège de la Pleine Lune pour la date de votre choix.
3: Eh bien, c'est super. Impeccable. Merci beaucoup.
0: Au choix, le 21 juillet compte pour en finir d'entrée, ou le 28 juillet, ou le 4 août, ou le 11 août, c'est à vous de choisir. Vous voyez ça avec la chargée d'accueil. Je vais y arriver, j'ai du mal ce matin, c'est terrible. En plus, Mathieu, vous êtes automatiquement inscrit pour tenter de gagner une trancheuse électrique lors du tirage au sort de lundi prochain, 7h35. Une trancheuse électrique parfaite, hein, pour couper facilement la charcuterie, le fromage et le pain. Parfait pour faire un petit pique-nique. Et cet été, ici Creuse vous offre encore plus de cadeaux puisque tous les candidats du Destination Creuse, gagnants ou perdants, sont automatiquement inscrits pour tenter de gagner un fauteuil avec repose-pied idéal pour se détendre. Alors Mathieu, quelle est votre radio locale en Creuse?
3: Ici, bien évidemment.
0: Bah voilà, merci Mathieu, à bientôt, encore bravo à
3: merci,
0: vous.
3: Merci, bonne journée.
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14: Au
6: on en parle.
14: L'Institut Pasteur œuvre pour un monde en meilleure santé. On en parle dans un instant avec Florence Desparmet, chargée des relations avec les testateurs.
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0: De la douceur sur votre radio Ici Creuse avec Diane Tell, Si j'étais un homme.
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0: Il est actuellement en tournée avec son spectacle Un soir dans les théâtres. C'était Calogero, c'est dit. Allez, on retrouve les bons plans creusois dans Ici Express.
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2: Ici Creuse prend la route avec vous. Attention côté travaux et déplacements. Donc, si vous devez circuler sur la route nationale 145 cette semaine, toute la journée de ce lundi, la direction des routes Centre-Ouest mène des travaux d'entretien de la chaussée à hauteur de Guéret dans le sens Limoges-Montluçon. La circulation est réduite sur une seule voie et là encore, soyez prudents, puisque la vitesse est limitée à 80 km par heure.

0: Generation, Just an Illusion.
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0: Et ce qui n'est pas une illusion, c'est bien votre jeu de l'été, Destination Creuse. Bonjour Adrien.
3: Bonjour.
0: Tu nous appelles de Rethère.
3: Oui.
0: Mais tu es en vacances, c'est ça?
3: Oui.
0: Tu passes tes vacances en Creuse?
3: Oui.
0: Ah, tu aimes bien?
3: Oui.
0: Tu as quel âge?
3: 9 ans.
0: Ah, alors qu'est-ce que tu viens d'arriver ou qu'est-ce que tu es déjà là depuis quelques jours?
3: Je suis déjà là depuis quelques jours.
0: Alors qu'est-ce que tu as fait de beau depuis?
3: Bah, j'ai été camper. Mmh. Après, on s'amuse bien. On est chez papy, mamie.
0: Ah.
3: On va se baigner, voilà.
0: C'est toujours bien les vacances chez papy, mamie. Hein.
3: Oui.
0: On est gâtés?
3: Oui.
0: Ah, très. Oui, très. Alors, moi, je vais te proposer aussi des activités en Creuse. Alors, peut-être, je vais voir si ça te plaît ou pas. Donc, tu vas en choisir une et puis tu vas entrer la destination dans le GPS. Et si tu arrives au bout du chemin, eh bien, tu auras gagné des cadeaux. Donc, je te propose deux sorties. La première, c'est de la musique. Dans le cadre du 4e festival de jazz à la Soute, une soirée de jazz avec Panama Swing

0: Ça se passe demain à 21h à Mérinchal. Le Panama Swing, c'est un groupe composé de 7 musiciens et d'une chanteuse et qui forme donc un orchestre jazz vintage dans la pure tradition des années swing qui permettra de danser. Est-ce que tu aimes le jazz ?
1: Oui, ça va.
0: Ça va, ça va. Et tu préfères quoi, toi, en musique ?
1: Surtout un peu du rap.
0: Ah oui, jazz et rap, bon, jazz rap. Ça marche. Deuxième proposition, Adrien. La fête du mouton et du pastoralisme. Ça s'appelle Fête des bergers. Ça se passe ce dimanche à Vassivière à partir de 11h autour du lac avec au programme rencontre avec un troupeau, donc des petites biquettes, des petits moutons, des ateliers autour du travail de la laine et du feutre, une balade pastorale, une démonstration du métier de berger et du travail de chien de berger, un apéro quiz et des concerts en soirée, le tout avec un marché de producteurs et d'artisans locaux. Alors Adrien, est-ce qu'on part à Mérinchal pour le concert de jazz ou est-ce qu'on part à Vassivière pour la fête du mouton ?
1: Vassivière pour la fête du mouton.
0: Alors, on lance le GPS, c'est parti.
2: Veuillez entrer votre destination. Destination enregistrée.
3: Hop, hop, hop, la route est bloquée. Merci de faire demi-tour.
4: C'est loupé.
0: Adrien.
5: Je me suis trompée, ça arrive.
6: T'es nul comme réponse.
5: Mais il faut persévérer, il faut continuer.
0: Ah là là, malheureusement, il y a eu un petit souci sur la route, Adrien. On n'a pas pu arriver à Vassivière.
1: Ouais.
0: Ah, oh là là là là là là, c'est dommage. Oh. Mais tu sais ce que ça veut dire, Adrien ? Ça veut dire que tu vas pouvoir rejouer avec nous.
1: Ouais,
0: oui, d'accord. Bah oui. Bah tu peux rejouer ce soir ou demain.
1: Très bien.
0: Et pour te consoler, tu diras aussi à tes parents qu'ils sont automatiquement inscrits pour tenter de gagner une trancheuse électrique idéale pour couper fromage, charcuterie ou encore le pain lors du tirage au sort de lundi prochain à 7h35. Et cet été, ici Creuse offre encore plus de cadeaux puisque tous les candidats du Destination Creuse, gagnants ou perdants, sont automatiquement inscrits pour tenter de gagner un fauteuil avec un superbe repose-pied, tout pour se détendre, voilà, passer un bon moment. Merci Adrien.
1: De rien.
0: À bientôt. Tu reviens jouer, hein ?
1: Oui.
0: D'accord, ça marche. Compte sur toi. Allez, adieu, à bientôt Adrien. Allez, plus qu'un candidat aujourd'hui ou une candidate. On vous attend 05 55 52 37 38.
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0: The Cure, Boys Don't Cry à l'instant sur votre radio ici Creuse. Et juste avant, c'était Jack et Carla, la recette.
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0: 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Et Destination Creuse, c'est le jeu de votre été sur Ici Creuse. Bonjour Elsa.
2: Bonjour.
0: Vous nous appelez d'où ?
2: Je vous appelle de Roche.
0: Ah ! Est-ce que vous êtes en vacances, Elsa ?
2: Non.
0: Ah, bientôt ou passé ?
2: Une petite semaine déjà de fête et après, plus tard.
0: D'accord. Vous avez déjà prévu quelque chose, d'ailleurs, pendant vos vacances ?
2: Spécialement, non.
0: Mm-hmm.
2: Ah. Improvisé.
0: Ah, c'est bien des fois quand c'est comme ça. Quand on improvise au dernier moment, on dit « Ah tiens, sur un coup de tête, je vais aller là. » Hop. Et pourquoi ne pas aller sur des animations, des activités du Destination Creuse ? Ah ah ! Eh oui. Alors, Elsa, je vais vous proposer donc deux destinations avec des activités. Vous allez donc en choisir une, celle qui vous paraît, qui vous inspire le plus. Et puis, on entrera donc la destination le GPS et hop, si tout va bien, des cadeaux à gogo.
2: Oui.
0: Oui, vous êtes prête ?
2: Oui, tout à fait.
0: Alors, je vous propose, première proposition, je vous propose de prendre la route pour les Mottes Castrales de l'Anmille à Saint-Dizier-la-Tour. C'est une visite libre toute l'année avec des panneaux explicatifs qui donc, sont tout le long du parcours où vous pouvez faire sur rendez-vous des visites guidées. Voilà, c'est du patrimoine creusois, du beau patrimoine. Pas mal.
2: Oui, oui, c'est pas mal, oui.
0: Deuxième proposition, direction Vassivière pour la 7e édition de l'été des simples. Ça se passe ce jeudi de 10h à 19h. Donc, il y a des producteurs et productrices de plantes et d'herbes aromatiques, ainsi qu'un marché d'artisans. Diverses animations sont proposées autour des plantes aromatiques et médicinales. Voilà.
2: D'accord.
0: Alors, est-ce qu'on va à Saint-Dizier-la-Tour ou est-ce qu'on va à Vassivière ?
2: Eh ben, allons à Vassivière.
0: Eh ben, on lance le GPS, c'est parti.
1: Entrez votre destination. Destination enregistrée. Bravo, vous êtes arrivé à destination.
0: Oh, c'est gagné. Alors, je le fais pas aussi bien qu'Evin Gazo, hein. Je manque d'entraînement. Vous avez gagné, attention Elsa, 2 entrées pour le spectacle de La Fresque de Bridier.
2: Ah, parfait.
0: Année, donc, ce sont les 20 ans, ça vous va ?
2: Ah, c'est parfait, ça. Je suis jamais allée, je voulais y aller.
0: Eh ben voilà, alors. Et voilà, le vœu est exaucé.
2: Eh ben, merci beaucoup.
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2: Ah, très bien.
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0: de Flore, Star Sailor.
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0: Vous écoutez Ici Creuse, il est midi. Le journal Paola Guzzo. Pour éteindre les incendies cet été, les pompiers de la Creuse ont déjà utilisé 4000 mètres cubes d'eau.
2: Et oui, l'équivalent d'une centaine de piscines de particuliers, de l'eau prélevée majoritairement dans les points d'eau naturels ou artificiels, mais quand il n'y en a pas à proximité directe, pas le choix, ils se raccordent à l'eau potable. Dans ce cas-là, la facture n'est payée ni par le sinistré, ni par les soldats du feu, explique le chef des pompiers de la Creuse, le colonel Guédon.
3: Les mètres cubes consommés, forcément, sont payés par le consommateur à travers sa facture d'eau. Mais vous savez, l'eau utilisée par les sapeurs-pompiers par rapport au débit et à la consommation d'eau sur un réseau public, c'est négligeable. Ça paraît beaucoup, mais ça paraît beaucoup pendant quelques heures. Pour le consommateur, qu'il y ait eu un feu ou pas de feu, ça se voit pas, quoi. Quelques centimes par consommateur sur leur facture annuelle, quoi.
2: Alors, c'est très peu cher, mais ça reste du gaspillage, selon le commandant Christophe Mirablon, chef du groupement Ingénierie des risques chez le pompier de la Creuse.
4: Nous avons déjà 246 hectares de brûlés depuis le mois de juin, et l'ordre de grandeur, c'est qu'on est à environ 4000 mètres cubes. 4000 mètres cubes, c'est 4 millions de litres. Pour les personnes qui nous écoutent, 4 millions de litres, c'est environ une centaine de piscines de particuliers. Ou alors, avec ces 4 millions de litres, on peut aussi abreuver une centaine de vaches pendant une année. Lorsque nous sensibilisons en fait les citoyens à faire attention à tout départ de feu, il faut aussi avoir à l'esprit que derrière tout départ de feu, malheureusement, on peut avoir des pertes humaines, matérielles, des pertes de récolte, mais aussi avoir à l'esprit qu'on gaspille de l'eau et qu'il faut être très vigilant à cette ressource.
2: Les pompiers qui ont été sollicités hier soir vers 23h pour un feu de voiture à la souterraine, c'était vers la gare, il n'y a pas eu d'autres dégâts. Si vous habitez dans la haute vallée de la Creuse, attention à votre consommation d'eau. À cause de la canicule, les niveaux sont bas. Le CIEP, syndicat qui gère l'eau potable sur place, renforce donc sa vigilance et appelle à la population à privilégier les douches, au bain, réparer rapidement les fuites et à bien attendre que le lave-vaisselle et le lave-linge soient pleins avant de le faire tourner. Cela concerne le secteur autour de Royères de Vassivière, Saint-Martin-Château, Creuse ou encore la Ville-Dieu.
0: Le record de pâté de pommes de terre battu hier à Saint-Marc.
2: Ils en ont cuisiné presque 2000. 1900 pâtés, notre plat délicieusement creusois à la base de patates, d'oignons, de crème et de farine. Cerise sur le gâteau, l'exploit a été immortalisé par les caméras de l'émission Échappée Belle. Thibaut Pointeau.
5: 5 plateaux.
6: Derrière les fourneaux, tout le monde est à son poste.
7: Je fais un couvercle et puis après je mets ça au four.
8: Je crème et je coupe le pâté. Et quand ça commence à déborder, pour moi il y en a assez.
9: C'est mon père à la pâte, c'est Tony à la coupe.
10: Après il y a Maryse, il y a Philippe.
6: Jusqu'à 70 bénévoles sont mobilisés pour la fête.
10: C'est comme un peu comme une famille.
8: Oui, je fais ça depuis que j'ai environ 10 ans.
11: On est une sacrée équipe.
12: Une équipe qui gagne.
6: Avec un objectif aujourd'hui.
13: 1008, ça y est.
6: Le record du plus grand nombre de pâtés aux pommes de terre fabriqués au cours d'une manifestation.
13: On a passé les 1000.
14: Au rythme où ça part, on va viser 1600, 1700 parts. J'espère qu'on va pas être trop à la bourre, nous.
6: Le tout devant la caméra de Betty Yamandjian.
15: Enfin, on va commencer à les filmer.
6: Journaliste pour l'émission Échappée Belle.
15: On va leur mettre des micros pour pouvoir les suivre de loin. Pour Échappée Belle, c'est super parce que ça représente tout le type de personnes qui peuvent regarder aussi notre émission. Donc chacun va pouvoir se reconnaître. Et tout ça pour créer une émission assez complète qui représente vraiment toute la diversité d'un territoire.
16: Ouais, c'est ce que j'allais dire, on va devenir des stars, ouais.
17: On espère que ça va attirer plus de monde pour les futures éditions du pâté ou pour l'activité des environs.
6: En tout cas, tous les Français verront à la télé ce nouveau record, 1900 pâtés aux pommes de terre fabriqués.
2: Un reportage qui donne fin, très fin. La team d'Échappée Belle prendra ensuite la direction du lac de Vassivière cette semaine. L'émission d'une heure et demie sur les pépites de la Creuse sera diffusée sur France 5 en février prochain. Marc Bloch, Léon Chagnot ou encore les maçons creusois, une appli propose désormais aux curieux de découvrir le nord de la Creuse à travers ses figures historiques. L'appli Cryptors in the City propose aux curieux un jeu de pistes gratuit et grandeur nature dans 8 communes du nord du département. La liste des communes est à retrouver sur ici.fr. Comme les Espagnols, La Roja a brillé hier soir en finale de Coupe du Monde de football. Creuse Oxygène a gagné aussi des médailles ce week-end en championnat de France de VTT en France et en Belgique. 3 médailles remportées avec Emeline Detilleux et Candice Boudet. Et une médaille de bronze pour Léna Géraud. Bravo.
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0: Du soleil pour ce lundi avec des températures agréables, 20 degrés à Guéret à la Souterraine et 19 degrés à Sardan. Cet après-midi, le mercure devrait atteindre les 29 degrés au plus fort de la journée. On en profite. Il est grand temps pour vous de retrouver Valérie Damido et le jeu au taquet. Belle journée.
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11: Bonjour à toutes et à tous. J'espère que vous allez bien, que vous soyez à la maison ou en vacances. Je suis ravie d'être avec vous tout cet été. Et oui, car jusqu'à la fin août, nous vous proposons une sélection des meilleurs moments de l'émission. De quoi vous donner le sourire à l'heure du déjeuner et de découvrir ou redécouvrir nos super candidats qui ont joué avec nous cette saison. Aujourd'hui, vous avez rendez-vous avec de grandes amoureuses des animaux, un passionné de moto, une maniaque du ménage. On en a eu régulièrement d'ailleurs cette année. Et puis on entendra aussi un extrait d'une chanson des Doors chantée par Hugo Frey. Et oui, on découvre plein de choses sur votre radio ici.
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11: Mais avant de retrouver Valérie Damido, Éric Bastien et nos deux premiers candidats du jour, voici Michel Berger, il n'y a pas de honte à aimer ça sur votre radio ici.

0: Il n'y a pas de honte, Michel Berger sur votre radio ici. Alors, nous avons tous des rêves, certains sont réalisables et d'autres moins, comme celui d'Emmanuel d'ici Besançon, mais il en est tout à fait conscient et ça lui va très bien. Quant à Audrey d'ici Provence, elle va découvrir avec Valérie Damido les talents d'animateur de fête foraine d'Éric Bastien. Oui, oui, et si jamais il veut arrêter la radio, eh bien moi je dis que sa reconversion est toute trouvée.
1: Emmanuel, il a un rêve.
2: Fly me to the moon.
1: La laisse un. Ah là là. Tu rêverais d'aller sur la lune.
3: Ah, tout à fait.
1: Mais pourquoi?
3: Parce que pour l'aventure scientifique, pour
4: oui,
3: l'aventure humaine, ça doit être phénoménal. Et puis pour voir la lune, la Terre d'en haut, justement.
1: Ah bah oui, bah ça serait pas mal. Je ne sais pas
3: en
1: si.
3: Cas, c'est pas si important que ça.
1: Je ne sais pas si d'ici qu'on soit trop vieux pour y aller, il y aura des voyages pour la Lune, mais bon, écoute.
3: C'est trop tard pour nous.
1: C'est trop tard pour nous. J'ai envie de pleurer.
4: Oh, l'émission de la déprime.
1: L'émission de la déprime. Enfin, c'est peut-être pas
3: non, mais il y a Sophie Adonneau qui va y aller pour nous.
1: C'est vrai, elle ira pour nous. Alors, Manu, attention. C'est la question qui peut te permettre de gagner 3 points de plus. T'es largement en tête, mais il faut prendre tous les points.
3: Oh là,
1: écoute bien, je te fais écouter Edith Piaf.

0: Nous allons parler non pas d'Édith Piaf, mais de peinture. Je vais te poser la question, je vais te faire des propositions de réponse et à mon top chrono, tu auras 10 secondes pour me donner ton choix. Écoute bien la question. Quel peintre français a créé sa propre nuance de bleu et lui a même donné son nom? Alors c'est Yves Klein, Paul Cézanne, Pierre Soulages, Jean-Marc Barre qui a joué dans le Grand Bleu. Quel peintre français a créé sa nuance de bleu et lui a donné son nom? Klein, Cézanne, Soulages, Jean-Marc Barre. Top chrono, 10 secondes.
1: Réfléchis, bleu comme toi.
0: Vite.
1: Je dirais Yves Klein.
0: Mais oui, c'est le bleu Klein. C'est même appelé International Klein Blue. C'est une nuance très particulière de bleu. Pour ceux qui ont vu Le Diable s'habille en Prada, d'ailleurs, nous avons Meryl Streep qui nous fait un cours sur le bleu Klein. Bravo, 3 points de plus, tu as 7.
2: Bon, Audrey, je voudrais pas dire...
0: Hein, parce tu vas que finir je... Fanny, Audrey.
2: Ouais, voilà, je dois rester dans le coaching bienveillant et positif, mais Audrey, zéro, là, zéro.
3: Oui, on va rester optimiste, on verra bien. C'est pas fini encore. Ah,
2: exactement, tu as raison, tout peut arriver avant 13h. Elle habite à Corbières, on le rappelle, pour ceux qui arrivent, c'est en Provence, c'est pas très loin de Marseille, où elle est, et oui, adjoint administratif à la mairie de Marseille. Elle aime beaucoup le ménage, notre Audrey.
3: Ah oui. Ah, oui, c'est vrai que du ménage, oui.
2: Ah, t'aimes le balai, toi. Et pourquoi cette obsession du ménage?
3: Non, mais j'aime bien que la maison soit propre et rangée, donc forcément...
2: Alors, ça, c'est un fait. On est tous un peu comme ça, mais du genre combien? C'est-à-dire, tu ranges tous les jours, très souvent, plusieurs fois par jour?
3: Non, la maison, il faut qu'elle soit rangée tout le temps. Donc, je range quand il faut ranger, quoi.
2: Donc, je répète ma question, c'est donc plusieurs fois par jour, on est d'accord?
3: Oui.
2: Et voilà. Bon, écoute, Audrey, il faut se détendre, sinon, moi, je t'amène sur un manège à sensations. Pareil que tu détestes.
3: Oui.
2: Eh oui, bienvenue, Audrey. Attention pour le double looping. C'est parti, le triple axel. Ça va secouer. Oh là là là là là là. Ça va faire mal sous les pieds. Le cœur qui va se. Ça va, Audrey? Je me suis ridiculisé tout
0: alors,
2: ça.
0: J'ai toujours envie de faire ça. La famille Campion, si la famille Campion nous écoute, je crois que vous avez votre nouveau maître
2: Marcel,
0: de jeu.
2: Si
0: nous écoute, embauche-le pour la Grand Rouge.
2: Quand tu veux, j'ai toujours voulu attraper le kiki, moi. Comment ça s'appelle?
0: La queue du Mickey.
2: La queue du Mickey, on est bien d'accord.
0: J'ai toujours voulu attraper le kiki. Cette phrase ne devra jamais sortir de ce contexte.
2: Bah oui, sortie du contexte, c'est pas top. Allez, on va jouer, je crois que c'est mieux.
0: Oui, voilà.
2: Oui, puis on va aller en cuisine tout de suite. Allez. Tu nous as dit que tu voulais être pâtissière. En tous les cas, ça fait partie de tes rêves les plus fous. T'as parlé de ce tiramisu spéculoos qui nous a donné envie. Alors, c'est peut-être simple, cette question pour toi. En cuisine, que désigne le terme à la meunière? À la meunière. Est-ce que c'est cuit au four dans un plat en terre? Est-ce que c'est frit dans du beurre et de la farine? Servi enrobé de pain brioché ou cuit par la meunière? Parce que le meunier, lui, il comprend rien à la cuisine. Top chrono, 10 secondes.
3: Avec le beurre et la farine.
2: Avec le beurre et avec la farine. La meunière. Audrey, enfin, ton score prend de la lumière et des couleurs. C'est une bonne réponse, une préparation souvent réservée aux poissons comme la sole dorée, fondante et résistible avec un petit trait de citron.

0: Vous écoutez votre radio ici, Pink, All Out Fight, pardon, excusez-moi. C'est l'heure du déjeuner, j'ai faim, je suis désolée. Valérie Damidot et Eric Bastien sont maintenant avec Catherine d'Issy-Béry qui nous parle de son lien avec les animaux, tortues, chiens, chats. Elle aime tout le monde. Quant à Paolo d'Issy Normandie, il nous donne quelques petites idées pour visiter le Portugal.
1: Bah Catherine, tu vas te reprendre, hein. Tu vas marquer les 5 points là, de la question cash. Hein.
2: Oui.
1: Ouais. Tu as un lien aussi particulier avec les animaux. Et oui, notre Catherine, on a ça, c'est un vrai point commun qu'on a toutes les deux. Tu adores t'occuper d'animaux, mais il t'arrive plein d'aventures avec les animaux. Une fois, tu as trouvé une tortue sur la route et tu l'as remise à l'eau. Et la tortue, elle a fait quoi ?
2: La tortue, quand on l'a mise à l'eau, elle a plongé et elle est remontée. Elle a sorti la tête pour nous regarder comme si pour nous remercier. Oh. Et elle est partie.
1: Bah, bien sûr qu'elle est incroyable. Mais bien sûr que c'était pour te remercier. Les animaux sont très...
3: Bien sûr.
1: Oui. On le voit dans toutes ces vidéos, les gens aident des animaux.
3: J'ai vu des chiens qui sentent le danger arriver, ouais. Qui ont une réaction, mais 2 secondes avant que le truc s'effondre, par exemple. C'est fou, ça. Ouais.
1: Mais il y a plein d'anecdotes comme ça, où on voit des gens sauver des renards et les renards les remercier, etc. Alors, une fois, tu as sauvé 2 staffs. Alors, les staffs, pour ceux qui ne savent pas, c'est quand même des chiens, normalement, les gens ont peur d'eux. Mais toi, tu n'as pas hésité à les prendre au collier, alors que, bon, tu ne les connaissais pas.
2: Ah non, pas du tout, j'ai pas hésité. J'ai dit ça après, je me suis dit j'aurais pu me faire mordre, mais non. Pas au collier, et on les a mis tous les deux dans la voiture, ils s'étaient échappés, leur maître courait derrière, mais bon, ils avaient traversé une grande route, enfin c'était... Je dis faut qu'on les sauve, hein, donc j'ai pas hésité. Bon, il ne s'est rien passé, hein, au contraire.
1: Hein. Bah, oui, mais souvent les staffs, enfin les chiens surtout, ils savent. Les chiens que tu viens pour les aider. Les animaux, en général, reconnaissent bien que tu viens là pour les aider.
3: C'est les maîtres, hein. Voilà. C'est à l'image des maîtres. Hein. Quand les animaux sont pas, on les dit dangereux, c'est... Enfin, je sais pas.
1: Non, mais les staffs, c'est pas dangereux. Faut arrêter ce truc. Il paraît que t'as des chats qui te suivent partout aussi.
2: C'est ça, quand je rentre du travail, tout le monde est couché, hein, souvent, enfin dort ou se repose. Et dès que je franchis la porte, bah, ça y est, tout le monde est en effervescence.
3: Oui.
2: Je suis là, ils me suivent partout, ça craille. Voilà, comme je dis à mon mari, je suis Madame Bouffe. Excusez-moi l'expression.
1: Bah, c'est ça, bah oui, bah, les animaux, ils savent bien que tu vas leur faire des câlins, surtout que tu vas leur donner la gamelle.
2: C'est ça.
1: Petits animaux intéressés. Bien, allez, c'est le moment où tu marques 5 points. J'y crois. J'y crois. Tiens, je te mets une petite chanson de Ben Mazur.
4: Tout ça pour dire quoi ? Pour dire c'est l'heure.
3: C'est l'heure de marquer des points.
1: C'est l'heure de marquer des points et c'est aussi le thème de la question. Attention, Catherine, comment appelle-t-on l'aiguille qui indique les secondes sur une montre ? Comment ça s'appelle ? L'aiguille qui indique les secondes sur une montre. Top chrono, 10 secondes.
2: La trotteuse ?
3: Suspense.
1: Oui !
3: Bravo !
1: Oui, c'est la trotteuse. Elle est plus longue que les autres. Elle désigne la seconde en cours. Elle parcourt un tour minute, 60 tours par heure. C'est magnifique, ça te permet de marquer 5 points. Je suis ravie.
3: Bon, allez, Paulon, on se déconcentre pas, même si elle est en tête, forcément, mais t'as pas encore joué sur tes 5 points. On a pas mal parlé du Portugal. Pour le coup, j'ai l'impression que t'as une vraie attache, hein, tu l'as dit, par rapport à tes origines. Est-ce que tu peux nous conseiller 2-3 endroits sympas au Portugal ?
5: Bah alors, le nord est très joli pour visiter, le sud c'est super sympa pour la chaleur et il y a des endroits sympas. Ouais. Porto est sympa,
3: ah bah voilà.
5: La ville.
3: Ah bah oui.
5: Porto.
3: Bon, merci pour ces bons conseils. Allez, on part sur le bord de mer. Monsieur était célibataire, je vais parler de la rencontre avec madame, Laure. Célibataire, mais une collègue de ton ancien boulot lui parle de Laure. Elle lui parle de cette femme que tu vas rencontrer, c'était où du coup, bord de mer, si j'ai bien compris ?
5: Voilà, c'est ça. C'est mon ancienne secrétaire avec qui je travaillais, qui m'a présenté, enfin qui m'a donné le numéro de Laure. Je l'ai appelé, on s'est donné rendez-vous à Villers-sur-Mer.
3: Villers-sur-Mer, très bien, la Normandie. Et du coup,
5: dans un petit bar, on a pris un petit café et puis.
3: Attends, voilà. je t'arrête. Un petit café Malongo, bien sûr.
1: Oh là là.
5: Voilà.
3: Bien sûr. Et du coup, le bisou au bord de la mer, ça s'est fait comme ça ? Romantisme.
5: Pas vraiment.
3: Bon, en tous les cas, ça fait 2 ans. Hein. 2 ans de mariage en février prochain. Ça fera 2 ans noces de cuir. Hein, donc pour février. Bravo pour cette belle rencontre en bord de mer. Ça fait toujours du bien de voir que l'amour existe encore. Qui c'est qui chantait ça ? L'amour existe encore ?
1: Personne.
3: Garou, on me dit. Je pense que c'est Cabrel.
1: Garou,
3: c'est pas grave.
1: Merci.
3: Allez, nous jouons pour cette question. Cash, elle vaut 5 points. Quel membre manque-t-il à la statue de la Vénus de Milo. 10 secondes.
5: Les bras.
3: Les membres manquant la statue de la Vénus de Milo pour 5 points. Les bras m'en tombent. Oui, c'est une bonne réponse. Bravo, ce sont bien les bras. 5 points, tu repasses à 8. On est très content. Elle a été découverte en 1820, pour la petite info, sur l'île grecque de Milos, cette statue.
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0: Dans un vieux rock'n'roll, William Scheller. Allez à suivre quelques infos près de chez vous pour cet été, que vous soyez en vacances ou non. Ensuite, retour de la musique avec Michel Jonas, puis les meilleurs moments d'Au Taquet avec Valérie Damido et Eric Bastien sur votre radio ici.
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0: Soyez les bienvenus si vous nous rejoignez. Tout l'été, à l'heure du déjeuner, ce sont les meilleurs moments d'Au Taquet avec Valérie Damido et Eric Bastien, que nous retrouvons juste après Michel Jonas sur votre radio ici.

0: Il sera en concert pour quelques dates à la rentrée, par exemple en octobre à Hyères en Essonne ou encore à Gérardmer dans les Vosges. Michel Jonas, joueur de blues dans la playlist de votre radio ici. Nous sommes à présent avec Frédéric d'ici Touraine, qui a une manière un petit peu particulière, tout comme celle que Valérie Damineau nous avoue et qui est encore plus étrange. D'ailleurs, Éric Bastien n'a pas hésité à lui faire remarquer.
1: Alors, Frédéric, il paraît que...
2: Déjà, ça part mal.
1: Il faut toujours que tu tombes sur des nombres pairs. Par exemple, quand tu comptes tes pointillés, quand tu roules, eh bien, ça doit être pair. Quand tu montes les escaliers, tu dois compter 1, 2, 1, 2, 1, 2. Pourquoi ?
3: Je sais pas.
1: Mais depuis Non, mais depuis toujours ou...
3: Ouais. Donc, je m'allonge. Alors, docteur, oui, allons-y.
1: Allons-y, docteur, oui.
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1: Mais ici, vous êtes avec le docteur Babibo. Alors, le docteur Babibo aimerait savoir, ça vient de l'enfance, ça vient de quoi ?
3: Je ne sais pas.
1: Je ne sais pas. Mais qu'est-ce que tu comptes ?
3: Je ne sais pas.
1: Qu'est-ce que tu comptes d'autre ?
3: Hein ?
1: Tout doit être père.
3: Ouais.
1: Et si c'est pas père, il se passe quoi ?
3: Parce que je vois, quand je compte mes doigts, j'en ai 5. Mais pour que j'en ai une paire, eh ben, je fais 0, 1, 2, 3, 4. Comme ça, j'ai... Ça finit en nombre pair.
1: C'est beaucoup. Moi, j'aime bien, si je dois faire un truc important, je me délivre. Allez, je me découvre.
2: Vous nous dites des choses aujourd'hui. Qu'est-ce qu'il y a ?
1: Je me balance tout.
2: Qu'est-ce que vous faites ?
1: Si j'ai un truc important à faire, mais vraiment important, un truc grave, un truc, un machin, eh ben, je ne peux pas y aller si je ne vois pas un véhicule rose.
2: Ah oui, d'accord. Eh ben, voilà. Pareil.
1: Eh ben oui, je devais me faire opérer. Figurez-vous que je devais me faire opérer de la vésicule. Pour, mon mec me conduit à la clinique. Il a fallu qu'on cherche pendant 20 minutes un véhicule rose, sinon je n'y allais pas. Voilà.
2: Vous me livrez comme un vieux livre.
1: Ouais, comme un vieux livre. Allez, on y va, on pose la question à choix multiple.
2: Sinon, la vésicule, ça va ?
1: Alors, je vais te poser une question. La vésicule rose. Ouais, la vésicule rose, exactement.
2: J'en peux plus de cette émission.
1: Rip la vésicule. Alors, écoute bien. Je vais te poser les questions à choix multiples. Donc, je te pose la question, je te fais des propositions à mon top chrono. Tu as 10 secondes pour me donner la réponse. Tiens, je te fais écouter Jacques Brel.
4: Ce soir, j'attends Madeleine. J'ai apporté des lilas. J'en apporte toutes les semaines. Madeleine, elle aime bien ça.
1: On va parler de Madeleine. Attention, écoute bien, Frédéric. Où a été inventée la Madeleine ? À Reims ? À Commercy ? Nancy ou dans la cuisine de Marcel Proust. Top chrono, 10 secondes. Reims, Commercy, Nancy, chez Marcel Proust.
3: Commercy, non, c'est pas aussi, c'est Commercy.
1: Eh oui, c'est Commercy, en Lorraine, c'est Madeleine Paulmier qui a improvisé un petit gâteau. Ouais. Et qui a, pour sauver le dîner du duc Stanislas, et ben il lui a donné son nom, le duc. Il a dit, ce gâteau s'appellera la Madeleine. Voilà, tu as 3 points de plus, tu as 6.
2: Eh ben bravo, hein, franchement. Bravo. Alors que nous en face, oui, nous on a que 1 point avec Claude Noël. Je vous rappelle, hein, donc Claude Noël.
5: Oui, ben alors.

0: qui a une vie extraordinaire, qui vit en lisière de forêt, qui est mariée depuis 30 ans, qui habite à la montagne, dans une station de ski, qui a le vertige. Bah alors ?
1: Oh là là, mon Dieu, quelle horreur, bien sûr.
0: Alors, c'est un peu embêtant parce que t'habites au ski et tu peux pas monter sur le télésiège, alors que t'habites à la montagne et que tu peux faire du ski tout le temps, quoi.
1: Alors, le problème, c'est que je veux bien monter sur le télésiège,
0: ouais. Mais
1: c'est pour redescendre quand on vous interdit de redescendre en raquette avec les copines,
0: ouais. Et
1: qu'on est obligé de reprendre le télésiège. J'ai broyé les mains de ma meilleure amie Brigitte pendant toute la descente, j'ai hurlé, c'était l'horreur.
0: Ouais. Oui, quand tu fais de la rando avec ton mari, c'est trop abrupt, tu demandes à ton mari de t'encorder quand même, ça va loin.
1: Ah ouais, non, mais je supporte pas le vertige. Ouais. Non, j'ai super peur.
0: C'est vrai qu'on n'est pas en avance.
2: On n'est pas en avance, oui. C'est pour ça que je me permets de vous speeder un peu.
0: Vous faites bien. Ah, voici un extrait, on adore. Alors, c'est les Doors, mais revisité par Hugo Frey. Knock, ouvre-toi, porte d'or. Voilà. Mais oui. Knock, ouvre-toi, porte d'or. Ça veut dire quoi ? Ouvre-toi pas les portes, c'est quoi ?
2: Ouvre-toi porte d'or.
0: Ah, ouvre-toi porte d'or, c'est les Doors, mais c'est Hugo Frey. Voilà, c'était cadeau.
3: Allez.
0: Avec quel instrument peut-on ouvrir une porte ? Voilà la question intéressante. Est-ce qu'on peut ouvrir une porte avec un merle, un pinson, un rossignol ou un chéquier en acier trempé ? Parce que 300 balles déménagement d'urgence, ça va trop cher. Hein. 10 secondes, top chrono. Merle, pinson, rossignol, chéquier.
1: Merle.
0: Ouais. Bah merde surtout, hein, parce que c'était un rossignol.
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0: écoutez ici Les Oies Sauvages, Yann Muller. Et puis pour la version originale, c'est évidemment Michel Delpech. Nous faisons maintenant connaissance avec Marie, qui a beaucoup d'animaux à la maison, mais vraiment beaucoup, et pas des petits. Quant à Sébastien, d'ici Auxerre, il a un petit surnom tout mignon. Et vous, c'est quoi votre surnom? Valérie Damido, elle, c'est Valou la Gitane. Quant à Éric Bastien, c'est Chonchon des Bois sur votre radio ici.
1: Alors Marie, tu joues avec ici Armorique, c'est ça? Tu habites oui. dans le Morbihan. Alors je ne sais pas comment, je veux pas dire de trucs. Comment on dit ta ville?
2: Tex.
1: Tex. Eh ben c'est, on habite à Tex.
3: Comme l'animateur.
1: Comme l'animateur, ouais. Mais ça s'écrit pas pareil. Alors voilà. Tu as une fille qui s'appelle Oriane, qui a 26 ans. Et surtout, tu es comme moi, tu as une ménagerie chez toi. Tata, et vas-y. Alors, un tout petit chien qui prend pas de place, elle a un Saint-Bernard qui s'appelle Sully. Hein? Ah bah, il prend pas de place, celui-ci. Combien il fait de kilos, le Saint-Bernard?
2: Oh, c'est un gros bébé de 73 kilos.
1: Voilà.
3: C'est énorme. Eh,
1: c'est énorme.
3: Mon poids, c'est mon poids.
2: Voilà.
1: Pardon? Non, non, toi, tu fais deux Saint-Bernard. Voilà, allez.
3: 200 kilos de bonne humeur, d'amido et bassin.
1: Voilà. Un labrador qui s'appelle Ushka.
2: Voilà.
1: Un papa qui, alors, qui doit pas faire loin des 40 kilos, celle-là.
2: Hein? Quoique, non, je surveille sa ligne, elle est à 29.
1: Oh, mimine! Alors,
3: le régime, le pauvre.
1: Le régime. Non, mais il faut faire gaffe. Les labradors, c'est pas Marie. Voilà. Et oui, non, c'est pas ça, c'est qu'ils ont des problèmes aux hanches s'ils sont trop lourds.
3: C'est important.
1: Eh oui. Un chat minouche. 4 cannes, donc un canard, un canard, 8 oies, un coq et une poule.
2: Et voilà.
1: Dis donc, le matin, t'es occupé à nourrir tout ce petit monde-là?
2: Oui, effectivement.
1: Ah
2: ouais.
1: Bah oui.
2: Ah ouais, ça fait... ah, c'est du boulot.
1: Ah, c'est du boulot. T'as un grand jardin, donc?
2: Oui.
1: Ah, voilà. Alors,
2: ah bah ouais.
1: Alors voilà. Tu es éducatrice sportive. Oui. Ça rigole pas. Prof de muscu.
2: Ouais.
1: Et maître nageur. Pour
3: ça, les chiens sont minces, font du sport.
1: Eh oui, font du sport. Ça veut dire que t'es très sportif quand même.
2: Je l'ai été.
1: Eh ben voilà. Bon bah tu l'es toujours.
2: Ouais, hein.
1: Sportive voilà. Un jour, sportive toujours. Bien, on apprendra à se connaître tout au long de l'émission, mais là on va tout de suite marquer le premier point.
3: Oui Mimi, s'il te plaît, pose
1: allez,
3: la question.
1: Allez, vas-y,
3: Mimi.
1: Les Mimi, en route, tiens, je te mets une petite chanson.
4: L'aumier et poisse. 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Le d'Auvergne,
3: ah, c'est bien
4: Montfort.
3: Ça.
1: C'est vrai que la chanson est d'une tristesse absolue alors qu'on parle de fromage.
4: Hein.
1: Alors, Marie, le mot fromage vient du verbe latin signifiant faire la fête. Vrai ou faux, top chrono, 5 secondes. Vite.
3: Allez, aïe, aïe, aïe.
1: Eh bien, c'est trop tard. Vite, vite, vite, quand je dis 5 secondes.
2: Oh, je dis faux.
1: Eh oui, mais c'était hors chrono, ma chérie. Oh. Alors, c'était faux, mais bien sûr. Le mot latin festare, c'est faire la fête, mais ça vient du mot latin formaticum, qui veut dire mouler dans une forme. Voilà. Bon, bah, pas de points, mais bon, bah, on se rattrape. On est 5 secondes, c'est vite.
3: Comment qui va mon gros nounours, Sébastien?
2: Ça va,
3: non mais je dis ours parce que voilà, déjà on va se faire un petit bonne nuit les petits hein, pour t'accueillir. Parce qu'on t'appelle nounours mon Seb. Depuis longtemps en plus.
5: Oula, au moins 35 ans.
3: Oula. Alors tu habites à Triguères, c'est dans le Loiret. Nounours parce que quoi? T'es un peu mal léché, t'es un peu chouillant enveloppé, t'es un peu barbu. Pourquoi nounours?
5: Ah bah un petit peu de tout.
3: Bah voilà, petit mélange sympa. Tu es marié à Virginie, 3 enfants. Célène, 7 ans, c'est joli comme prénom. Écoutez bien les prénoms, hein. Artemis, 4 ans. Et Logan, 3 ans.
1: Bon, du bon prénom,
5: c'est ça.
3: Et comment s'appelle monsieur le chien?
5: Phoenix.
3: Chauffeur de taxi. Sympa ça. Chauffeur de taxi depuis combien de temps? Parce que t'as pas toujours fait ça, hein.
5: Depuis un an, parce qu'avant j'étais ambulancier, et d'accord. Avant j'étais maître chien pendant 25 ans.
3: Oui, en fait, t'étais maître chien à l'armée, et après t'as été dans le civil, c'est ça. Ah
5: c'est
3: ouais, comme quoi on peut changer de métier plusieurs fois dans la vie. Chauffeur de taxi, aujourd'hui Sébastien, c'est toi qui prends le volant, c'est toi qui fonce jusqu'à 13h pour peut-être gagner un premier point.
1: Ah, on est sûr de...
3: On est sûr de l'humour.
1: On est sûr de l'image. C'est bien, les auditeurs aiment.
3: On va passer la première.
1: Oh là là.
3: On met les clés sur le comptoir.
1: Oh là là.
3: On y va et on part peut-être gagner de l'argent.
1: Allez. Ah, ça te plaît, ça, les questions sur le pognon.
3: Évidemment. Aux États-Unis, Sébastien, mon nounours, on a déjà édité des billets de 100 000 dollars. Est-ce que c'est vrai ou faux, des billets de 100 000 dollars? Top chrono, 5 secondes.
5: Je vais dire faux, ça me paraît énorme. Quand même. Ça
3: paraît énorme, genre un billet de 100 000 euros, pareil, quoi. Si un billet de 100 000 dollars a existé aux États-Unis, il a été émis entre 1934 et 1935. Bon, il fallait être là, ça a duré un an. Il servait uniquement aux transactions entre les banques, voilà, il n'a jamais circulé auprès du public. C'est comme le billet de 500 euros, je crois que c'est. On ne le voit pas souvent, celui-là, il n'est pas en.
1: Moi, j'en ai jamais vu. C'est comme ça.

0: Love, Maroon 5, c'est votre radio ici. Dans un instant, suite des meilleurs moments d'Au Taquet avec Valérie Damido et Eric Bastien, qui seront toujours avec Marie d'ici Armorique, prête à tout pour ne pas faire une dictée, et Sébastien d'ici Auxerre sur votre radio ici.
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14: Alors, Marie, qui donc a peur des araignées, qui fait beaucoup de sport. Dis donc, Marie, oui. Tiens, si je te mets ça, ça va te faire penser à quelque chose.
15: Alphonse Brown, la puissance
14: c'est Alphonse Brown. On embrasse Michael Youn parce que tu as joué dans la Beuse, tu as fait de la figuration dans la Beuse.
16: Génial.
17: Oui, figuration.
14: Et alors, qu'est-ce que tu faisais? T'étais où? C'était comment?
17: Alors, dans la Beuse, c'était dans une. Ça se passait dans une boîte de nuit. Et donc, faut le savoir, mais j'étais profil. C'est-à-dire que là, Michael, il monte les escaliers dans cette grande boîte de nuit. Et donc, j'étais profil et donc je mimais une conversation avec quelqu'un qui était en face de moi.
14: Donc, tu fais des arrêts sur image quand tu regardes la Beuse.
17: C'est ça. Okay. Et là, c'est moi.
14: D'accord. Voilà. Alors, tu as participé aussi à Nulle part ailleurs.
18: Ben, il y a longtemps, alors.
14: Et tu devais raconter une anecdote à Philippe Gildas.
17: Exact.
14: Et alors, c'était quoi l'anecdote?
17: Alors, tout simplement, le thème, c'était donc les écoles bretonnes privées avec les bonnes sœurs ou les curés.
14: Oh my God.
17: Et mon anecdote, c'était que, un matin, je ne suis pas allée à l'école parce que c'était le jour de l'autodictée. J'étais très mauvaise. Et la bonne sœur était très méchante avec nous et donc souvent elle nous tapait.
14: Hein. Sympa.
17: Et donc j'ai fait du stop pour pas aller à mon école et je suis allée me réfugier chez ma mamie. Voilà.
14: Ah, t'as fait du stop, mais t'avais quel âge?
17: Ouais. J'avais 8 ans.
14: Ah bah super, faire du stop à 8 ans. Tu es très chanceuse. Ouais. C'est pas comme si les tarés circulaient pas partout.
17: Ouais, c'est ça.
14: Tout ça pour pas faire une dictée. C'est l'heure de marquer 3 points de plus. C'est la question à choix multiples. Je te pose la question, je te propose des réponses. À mon top chrono, tu as 10 secondes pour me répondre. Écoute bien.
17: Okay.
14: Le mot sino, S-Y-N-O, Fridi, le mot sino Fridi désigne une fragilité des sinus, un mono-sourcil, la peur d'être enfermé dans un frigo. Un mot qui rapporte beaucoup au Scrabble. Donc, sinophridie, fragilité des sinus, monosourcil, peur d'être enfermé dans un frigo, ou un mot qui rapporte beaucoup au Scrabble. Top chrono, 10 secondes.
17: D'être enfermé dans un frigo.
14: Non, pas du tout. C'est un monosourcil. C'est une formation pileuse qui relie les deux sourcils. Ça forme une seule bande de poils, genre Frida Kahlo et d'autres gens. Voilà, pas de points.
18: Sinophridie.
14: La sinophridie.
18: À ne pas confondre avec un acteur X. N'a rien à voir. Sébastien a ici au cercle. Vous l'avez? Vous m'avez pas envoyé ma.
14: Je pense que Gilles, il est tellement égaré qu'il a même pas envoyé le son, quoi.
18: Bon, Sébastien qui joue avec Virginie. Tout à l'heure, il y avait Virginie qui était à tes côtés. Elle est repartie ou elle est toujours là, Virginie, Sébastien?
19: Ah non, elle est toujours là.
18: Est-ce qu'elle est comme toi passionnée de moto?
20: Je n'ai besoin
8: Alors, deux motos, non, pas vraiment.
18: Bah, toi, t'adores les Harley Davidson.
8: Ah, moi, oui.
18: Ah.
8: Oui, oui.
18: Il y en a une que tu es en train de retaper, là ?
8: Oui, mais c'est une Ducati.
18: Ah, une Ducati. Mais t'en as une Harley à toi ? Ou pas ?
8: Ah, j'ai pas de Harley, mais j'ai un custom Ducati.
18: Ouais, c'est mieux ? Je sais pas, je me rends pas compte. C'est
8: ah,
18: plus
8: mais
18: gros.
8: C'est beaucoup plus rare. Il y en a qui sont en train de fabriquer.
18: Ah, ouais, quand même. Ah, ouais. Bah, écoute, bravo, parce que j'imagine que ça peut, déjà ça prend de la place, mais c'est surtout beaucoup d'entretien, hein, des bécanes comme ça. Donc, c'est du boulot.
16: Des bécanes. Genre, le gars, c'est un, d'un seul coup, c'est devenu un bonhomme avec Bastien. Bécane,
18: moi.
16: C'est des bécanes.
18: Évidemment, moi, je collectionne les couteaux, moi. Tiens. Boum, je t'envoie un couteau. Alors, comme ça, on collectionne les couteaux, Sébastien.
8: Ah,
18: ça, c'est un
8: oui,
18: couteau.
8: Oui.
18: Vous pouvez me faire écouter le couteau que vous avez trouvé là, dans votre truc.
16: Ouais, okay. C'est, on dirait une grenouille.
18: On dirait une flèche, quand même, pour lance, plutôt, non, une fléchette, non ? Refaites voir encore une fois. Bien sûr. Bien alors, sûr. Ça, si c'est un couteau, moi, je suis curé. Hein.
16: Bah, t'es curé.
18: On joue ? On y va ? Pour 3 points de plus ? Qu'est-ce qui se passe ? On est prêt, Sébastien ? Allez.
8: Prêt.
18: Virginie peut t'aider, hein, toujours. Quelle grandissime actrice américaine fête aujourd'hui même, 13 novembre, son anniversaire ? Meryl Streep.
16: Meryl Streep.
18: Meryl Streep. Whoopi Goldberg. Suzanne Sarandon. Une pin-up dont on taira le nom, mais qui croit encore que Hollywood est une marque de chewing-gum. 10 secondes. Meryl Streep, Whoopi Goldberg, Suzanne Sarandon, une pin-up.
8: Whoopi Goldberg.
18: Qui est né un 13 novembre 1955 à New York, qui a marqué le cinéma avec ses rôles cultes comme Sister Act ou Ghost? Oui, c'est bien Whoopi Goldberg. Star multi-récompensée, Oscar, Emmy, Tony, Grammy Awards, tous les trophées sont à la maison. Elle les a mis en manier sur son frigo, c'est génial.

Céline Dion, que l'on a hâte de voir en concert à la rentrée. Les meilleurs moments d'Otake, c'est terminé pour aujourd'hui. La suite demain, il sera question de parachute, de voyage en Australie et de collections diverses et variées sur votre radio ici.

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1: Très bon lundi avec votre radio ici, il est 13h. Le journal Valentin Bertrand.
2: À la une, les incendies, près de 40 000 hectares déjà parcourus, c'est bien plus que toute l'année 2022, pourtant déjà exceptionnel. Nous serons aux Arcs, dans le Var, où les flammes ont parcouru 200 hectares depuis hier après-midi. Dans le Tarn, après la découverte de la dépouille de Delphine Ossaguel, l'ex-épouse de Cédric Jubilard, c'est une nouvelle désillusion pour les proches. Les ossements retrouvés sont trop peu nombreux pour organiser une vraie sépulture. Et puis, de retour des États-Unis, les Bleus se préparent à changer d'entraîneur avec un nom sur tout les lèvres, Zinedine Zidane.
1: Les pompiers luttent toujours contre les flammes dans le Var.
2: À Tarado et aux Arcs, dans l'arrière-pays de Saint-Tropez, 200 hectares déjà parcourus par cet incendie qui ne progresse plus sans être tout à fait fixé. 4 maisons sont totalement détruites, 10 sont endommagées. Christelle Marquès, vous êtes pour Ici Provence, sur les hauteurs des Arcs, à flanc de colline, dans la zone la plus touchée par les flammes.
3: Oui, des arbres calcinés, de la végétation complètement brûlée, des boîtiers de compteurs d'eau complètement fondus. Tout ça témoigne de la violence de cet incendie qui a ravagé une partie du plateau juste avant d'emprunter la colline. Les maisons ont été épargnées dans ce secteur, non pas par miracle, hein, évidemment, mais par le travail acharné des pompiers hier et toute la nuit pour éviter les reprises. Ça fait mal au cœur, témoigne une habitante qui a dû évacuer sa maison et qui est revenue ce matin. Tous disent la même chose. On a vu une grosse fumée blanche et puis d'un coup, c'était sur nous. Il a fallu partir très, très vite. Les sinistrés qui ont donc retrouvé leur maison noircie à certains endroits pour certains, mais en tout cas debout et intacte à l'intérieur. Les jardins en revanche sont tout noirs, une voiture a même été entièrement calcinée et sur place les pompiers sont donc encore présents pour éviter des reprises. Le vent souffle très légèrement pour le moment, mais il faut évidemment terrasser les foyers pour évidemment éviter d'éventuelles reprises.
2: Christelle Marquès, conséquence de ce feu, le trafic des trains est toujours très perturbé entre Marseille et Nice, avec jusqu'à 6 heures de retard. Vigilance maximale dans ces départements du pourtour méditerranéen, de l'Hérault au Var ainsi qu'en Corse. Ils sont 6 maintenus en vigilance orange canicule. Des incendies particulièrement dévastateurs cet été, près de 40 000 hectares de végétation brûlée selon les chiffres avancés ce matin par Laurent Nunez, le ministre de l'Intérieur, qui indique que 111 personnes ont été arrêtées après ces départs de feu. Le feu, toujours actif au pied du pic du Midi dans les Hautes-Pyrénées, où un hélicoptère bombardier d'eau est en train d'action ce matin pour lutter contre les flammes attisées par le vent. En Haute-Corse, deux feux sont aussi toujours actifs dans des secteurs escarpés. Et au nord de la Loire aussi, les incendies se font plus virulents. Tout près de Saint-Nazaire, à Trignac, il a fallu 6 heures hier soir pour maîtriser le brasier à la progression fulgurante. Partie d'un champ, les flammes sont très vite arrivées dans une zone résidentielle où les habitants ont été pris de court. À Gérard Mohamed, vous étiez à leur côté au moment de l'évacuation.
4: Il n'y a pas le choix.
5: Les flammes se rapprochent dangereusement des maisons, alors il faut agir vite.
6: Vous habitez où vous? Juste là, ouais. Du coup, vous prenez juste de quoi voir. Ok, et puis vous allez là-bas, d'accord?
5: Là, un couple en panique se rue vers sa voiture, un enfant dans les bras du papa, le chat dans ceux de la maman. Quand Jean-Michel, lui, reste debout à gare, sa maison est juste à côté du champ en feu.
7: La maison, elle est très légèrement brûlée, impactée. Les gouttières ont fondu, mais globalement, la maison a été sauvée par les pompiers. Mais par contre, tout ce qui est derrière la voiture, les haies, tout ça, complètement brûlé.
5: Didier, lui, descend de son appartement.
8: Mais j'étais en train de regarder la télé, le Tour de France. Il y a quelqu'un qui fait des grillades. C'était rempli de cheveux. On voyait plus rien, plus rien, plus rien. Ouais, c'était tout noir, tout noir. Ça fait peur.
5: S'il est prêt à quitter les lieux, sa voisine, elle, hésite encore.
9: Il y en a qui disent qu'il faut qu'on quitte les lieux là dans 10 minutes. Ah non, on va aller où?
5: À la salle des fêtes de Trignac, où les équipes de la Croix-Rouge accueillent les évacués.
10: Bah là, on est tous du même immeuble. On est partis tous en voiture, on s'est suivis, puis on est arrivés là. Oui, on espère rentrer chez nous, même qu'il est 1h, 2h du matin, c'est pas grave, mais du moment qu'on rentre chez nous.
5: Finalement, personne n'a dormi sur place cette nuit. Certains habitants ont pu regagner leur domicile. D'autres sont relogés à l'hôtel.
2: À Gérard Mohamed pour Ici Loire-Océan.
11: D'abord, il y a eu un sens.
1: Après les aveux de Cédric Jubilard, une nouvelle désillusion pour les proches de son ex-épouse Delphine.
2: Les ossements retrouvés jeudi dernier dans le Tarn sont bien ceux de l'infirmière, mais les 6 années passées depuis sa disparition rendent impossible la tenue d'une sépulture. À nouveau, l'avocat de l'oncle et de la tante de Delphine, Aussaguel, regrette le tempo imposé par Cédric Jubilard, la reconnaissance du meurtre, l'indication du terrain utilisé pour faire disparaître la dépouille de son ex-compagne. Tout cela, 2 mois avant la tenue du procès en appel, suscite beaucoup de colère, d'après Maître Mourad Batik.
11: D'abord, il y a eu un sentiment de soulagement. Nous pensions effectivement pouvoir offrir à Delphine une sépulture, pouvoir offrir à ses proches la capacité de pleurer, de parler à Delphine sur une tombe, comme cela est de coutume dès lors que quelqu'un est mort. Et finalement, on comprend aujourd'hui qu'on ne retrouvera jamais le corps de Delphine, que l'on devra se contenter de 2 fémurs, et donc évidemment un grand sentiment de colère. On a très peu de parties du corps de Delphine aujourd'hui, et donc on devra se contenter de cela d'un point de vue technique et scientifique, et donc il va falloir combler ces lacunes par la version ou les versions que voudra bien nous donner Cédric Jubilard, dont on sait que la vérité lui est une notion très éloignée, pour ne pas dire qu'il se noie quotidiennement dans des mensonges, dans de la manipulation, dans une forme de perversion. Et donc évidemment, ça va rendre une toute forme de vérité tout à fait complexe, pour ne pas dire complètement inatteignable.
2: Mourad Batik, l'avocat d'une partie de la famille de Delphine Aussaguel, et malgré les récentes révélations, lui, espère que le nouveau procès se tiendra bien à partir du 21 septembre prochain. Le maintien ou le report sera décidé avant la fin de la semaine, précise ce midi la première présidente de la Cour d'appel de Toulouse.
1: Et avant le vote de la loi d'urgence agricole, une dernière réunion à Matignon.
2: Sébastien Lecornu réunit dans 1 heure les ministres concernés et les chefs du groupe du socle commun, du Modem au LR, en passant par Gabriel Attal, le leader d'Ensemble pour la République, dont le parti est divisé à l'image du gouvernement. En cause, le doublement des capacités de retenue d'eau, mais surtout le retour de 2 pesticides interdits, et notamment l'acétamipride. Édouard Marguier.
12: Le texte prévoit le retour sous condition de ce puissant insecticide de la famille des néonicotinoïdes, ces produits phytosanitaires dits tueurs d'abeilles. L'acétamipride est interdite en France depuis 8 ans, mais toujours autorisée ailleurs en Europe. Les agriculteurs et notamment les producteurs de noisettes dénoncent régulièrement une concurrence déloyale. C'est d'ailleurs pourquoi le sénateur Laurent Duplomb l'a ajouté dans ce projet de loi d'urgence agricole après une première tentative l'été dernier, censurée par le Conseil constitutionnel. Une pétition avait recueilli la signature de plus de 2 millions d'opposants. Pour la ministre de la Transition écologique, le sujet crispe. Monique Barbu se dit contre le retour de l'acétamipride, ce qui n'est pas le cas de sa collègue à l'agriculture, Annie Genevard, qui appelle les députés à voter ce texte qui répond aux préoccupations des agriculteurs. Elle souligne que l'ANSES, l'Agence de sécurité sanitaire, aura le dernier mot. Pour elle, le débat sur les pesticides est devenu émotionnel.
2: Et avant le vote de ce projet de loi prévu ce soir à 21h30, une manifestation est organisée près de l'Assemblée nationale à 18h en face des Invalides à Paris. Parmi les opposants au texte, Manuel Bompard, le coordinateur de la France Insoumise, appelle lui à développer les alternatives à ces pesticides.
13: Le problème, c'est que plus vous restez enfermé dans un modèle de l'utilisation de la chimie et notamment de ces pesticides dangereux, et moins vous favorisez le développement de ces alternatives. Donc qu'il y ait des filières qui soient dans la difficulté, je pense que personne ne le conteste, mais précisément, il faut les accompagner pour pouvoir utiliser des produits qui ne sont pas des produits dangereux pour la santé.
2: Avec un autre enjeu, la concurrence entre les règles en vigueur en France et dans le reste des pays européens.
1: 13h08, les Espagnols ramènent la Coupe du Monde de foot à la maison.
2: Deuxième étoile sur le maillot de la Roja, qui a détrôné hier soir l'Argentine. Les joueurs espagnols attendus par une marée humaine dans les rues de Madrid, ils sont justement en ce moment en train d'atterrir. Une nuit de fête en Espagne qui a viré au drame où un adolescent de 13 ans est décédé lors des célébrations à Ciudad Rodrigo près de Salamanque dans l'ouest du pays. Côté français, le goût amer de la médaille en chocolat laisse place à l'après et à ce possible, très probable même passage de relais entre Didier Deschamps et un certain Zinedine Zidane au poste de sélectionneur. C'est un secret de polichinelle autour de l'ancien numéro 10 des Bleus, libre depuis son départ du Real Madrid en 2021. Son arrivée à Clairefontaine devrait maintenant être rapidement officialisée, Julien Froment.
14: Le calendrier s'annonce chargé pour Zinedine Zidane. Son staff technique à peine constitué, l'ex-meneur de jeu des Bleus, va entrer dans le vif du sujet mi-septembre avec sa toute première liste. On pourra déjà voir dans quelle direction il veut mener l'équipe de France. Et puis, en l'espace de 15 jours, à la fin du mois, 4 tests, 4 matchs de Ligue des Nations, avec pour sa grande première, le 25 septembre, un déplacement compliqué en Turquie, dans la banlieue lointaine d'Istanbul, à Izmit. Ça, c'est pour son premier match. 3 jours plus tard, nouveau déplacement en Belgique. Cette fois-ci, mais la date à retenir, c'est celle du 2 octobre. Les retrouvailles avec le public français, avec le Stade de France, face à une vieille connaissance, l'Italie, qui lui aura causé tant de bonheur et tant de tourments dans sa carrière de joueur. La finale de l'Euro 2000 pour les bons souvenirs, la finale de la Coupe du Monde 2006 pour les moins bons. Et déjà, un objectif clair, gagner, tel est son destin et celui de l'équipe de France.
2: Julien Froment, deuxième journée de repos pour le peloton du Tour de France, avec une escale en Haute-Savoie avant un contre-la-montre en individuel. Demain entre Évian et Thonon-les-Bains.
1: Merci Valentin Bertrand. Prochain rendez-vous avec vous, avec l'info à 14h. Aujourd'hui donc, le Tour de France est en repos en Haute-Savoie. C'est l'occasion parfaite pour partir en escapade dans quelques instants à Thonon-les-Bains avec un épisode de notre podcast Partir sur votre radio ici.
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1: Et si on s'évadait un petit peu maintenant, que vous soyez en vacances ou au travail, tout cet été, je vous emmène en escapade à travers la France. Et aujourd'hui, direction la Haute-Savoie, à la découverte de Thonon-les-Bains sur votre radio ici.
27: Thonon-les-Bains, c'est le lac Léman, ses spots de baignade, ses thermes et sa proximité avec la Suisse. C'est un décor de carte postale qui fait sensation depuis des siècles. D'ailleurs, au Moyen-Âge, les ducs de Savoie venaient déjà ici se ressourcer. Ils en ont fait leur résidence, le château de Ripaille, que l'on peut visiter aujourd'hui. Entre la forêt qui entoure le domaine, le lac et les montagnes, c'est l'endroit rêvé pour prendre du recul loin de l'agitation. J'aime cette déconnexion et c'est ce que je recherche en venant ici. Et plutôt que de suivre les touristes, j'ai envie de vous emmener à la rencontre des habitants les plus discrets de la région du Chablais. Ceux que l'on croise en pleine nature, sans toujours les voir, et croyez-moi, certains ont des dents plutôt impressionnantes. Et à la fin de cet épisode, vous saurez pourquoi un animal des rivières s'est longtemps retrouvé dans nos flacons de parfum. Je m'appelle Garance Roubredi, je suis animatrice dans le réseau ICI. Dès que je reviens à Thonon-les-Bains, j'ai l'impression de retrouver un morceau de mon enfance. Je revois ces longues journées d'été, les heures passées dehors à courir pieds nus, à construire des cabanes dans les arbres. J'avais l'impression d'être dans une bulle, dans un endroit où il n'y avait ni urgence, ni montre, juste l'envie de profiter et d'être au plus près de la nature et des animaux. Bienvenue dans Partir, Thonon-les-Bains, les animaux cachés du Léman. Notre point de départ, c'est le port de Thonon. Devant nous, les eaux turquoises du Léman brillent sous le soleil. Au loin, les montagnes semblent plonger dans l'eau. Et juste en face, c'est déjà la Suisse. Elle paraît tellement proche qu'on a presque l'impression de pouvoir la rejoindre à la nage. Quelques bateaux de pêche rappellent qu'on vient encore y chercher la ferra, l'omble chevalier et la perche. Trois poissons emblématiques du Léman. Pour goûter à ces spécialités, pas besoin d'aller bien loin. Depuis le port, il suffit de traverser la route et en moins de 2 minutes, nous voilà au pied du funiculaire de Thonon, devant le restaurant, le patio côté lac. Une fois installés en terrasse, face au Léman, les filets de perche et la ferra se disputent la vedette. Pour une fois, quand un restaurant parle de circuit court, difficile de faire mieux. En avançant le long des quais, on arrive devant la capitainerie, là où de nombreux voiliers sont amarrés. Difficile d'imaginer qu'avant d'être un lieu dédié à la plaisance, le Léman était une véritable route commerciale où circulaient chaque jour pêcheurs, voyageurs et marchandises entre la France et la Suisse. On quitte maintenant la capitainerie et on continue de longer le lac en s'éloignant progressivement du port. Les voiles se hissent doucement à l'horizon sur les mâts, tandis que les écoles de voile initient petits et grands à la navigation. Il faut dire qu'avec ses près de 73 km de long et ses 14 km de large, le Léman a presque des airs de mer intérieure. Quelques minutes plus loin, sur notre droite, une grande aire de jeu en boîte sur les familles. On regarde un peu plus loin, et là, la silhouette de la piscine extérieure de Thonon-les-Bains se dessine peu à peu devant vous. Elle est ouverte tous les jours de l'été de 9h30 à 20h, et elle vous offre l'une des plus belles vues sur le lac. Alors, petit conseil, c'est comme à la piscine municipale, laissez votre short de bain au vestiaire. Ici, c'est maillot en matière lycra obligatoire. Si vous avez le temps, attrapez une glace dans l'un des petits stands installés le long de la promenade et restez jusqu'au coucher du soleil. Oui, à cette heure-là, les montagnes prennent des teintes rosées, les derniers voiliers regagnent le port et le Léman se transforme peu à peu en un immense miroir doré. Mais je vous ai promis de vous faire découvrir les animaux de la région. On quitte le port de Thonon et ses poissons, on traverse une zone industrielle en voiture et 10 minutes plus tard à peine, nous voilà en plein milieu de la nature.
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27: On entre maintenant dans la réserve naturelle du delta de la Drance. Après une dizaine de minutes de marche depuis le parking, nous voilà face à l'étang de Saint-Dizier, l'un des meilleurs points d'observation de la réserve. Devant nous, les roselières frémissent au vent et les oiseaux vont et viennent au-dessus de l'eau. Entre la rivière, le lac et les zones humides, c'est un véritable refuge pour la faune sauvage. Quand on découvre toute la vie qui se cache ici, on comprend pourquoi l'ornithologue suisse Paul Géroudet s'est battu pendant des années pour protéger cet endroit, jusqu'à ce que la réserve soit créée en 1980. Premier conseil avant même de commencer la balade, ne vous laissez pas impressionner par le côté sauvage des lieux. La réserve est en réalité très facile d'accès. Comptez une dizaine de minutes en voiture depuis le port de Thonon, un quart d'heure à vélo et une heure à pied. Et bonne nouvelle, pas besoin de sortir le portefeuille. Le parking est gratuit, tout comme l'accès à la réserve. Autre conseil avant de partir, prévoyez un pantalon long et un spray anti-moustique. Oui, ici avec les zones humides, les moustiques profitent de la réserve tout autant que les visiteurs. Évitez aussi le parfum et les vêtements trop voyants. Les animaux repèrent rapidement les odeurs inhabituelles et les couleurs qui ressortent du paysage. Si je vous ai amené ici, c'est parce que c'est l'un des rares endroits où j'ai vraiment l'impression que la nature a gardé le contrôle. Entre les souvenirs de rafting sur la Drance et cette nature sauvage qui reprend ses droits, j'ai toujours eu l'impression qu'il s'y passait quelque chose d'un peu magique. Et puis, il suffit de tendre l'oreille. Derrière nous, un véritable concert digne du Stade de France est donné par les oiseaux. Certains sont installés toute l'année, d'autres ne font que passer le temps d'une migration.
3: Le grand cormoran, c'est eux qu'on entend là actuellement en fond sonore.
27: Pour mettre un nom sur chaque chanteur, j'ai demandé de l'aide à Rémi Dolk, technicien de la réserve et manifestement chef d'orchestre du concert du jour.
3: Pour la petite histoire, le grand cormoran ne nichait pas sur la réserve naturelle jusqu'au jour où les pêcheurs ont mis la réserve naturelle en réserve de pêche. Du jour où on a laissé un peu de tranquillité, eh ben, ils se sont installés assez rapidement. Un petit peu comme lors du Covid où on s'est aperçu que dès qu'on laissait des zones tranquilles, la faune revenait. Ben là, c'est un peu le même principe.
27: On s'éloigne de l'observatoire des oiseaux pour emprunter un petit sentier en direction de la Drance. 5 minutes de marche plus tard, nous voilà à l'embouchure du delta, là où la rivière termine son voyage et rencontre le Léman. Et si vous regardez bien à la surface de l'eau, par endroits, les vagues remontent à contre-courant, comme si le lac et la rivière se livraient un bras de fer permanent. C'est ici que les truites remontent la Drance pour se reproduire. Et finalement, ce bras de fer résume assez bien l'esprit des lieux. Tout autour, les villes, Les routes et les aménagements ont gagné du terrain. Mais ici, la nature résiste encore et continue d'imposer ses propres règles. Et parmi les habitants les plus impressionnants des lieux, il y a justement la truite.
3: C'est une truite fario, la truite classique des rivières, qui ici se comporte un petit peu comme le saumon, c'est-à-dire qu'elle va naître en rivière et elle va grandir dans le léman. Comme il y a plus à manger, voilà, c'est des truites qui prennent des dimensions assez importantes, avec des records à 1m20.
27: D'ailleurs, j'ai encore un petit conseil pour vous. Choisissez bien votre heure de visite. Parce que si vous aimez les oiseaux, il faut se lever tôt. Et si vous préférez les gros mammifères, rendez-vous en début de soirée. Le bâtisseur de la rivière commence à pointer le bout de son nez. On parle bien évidemment du castor. Avec ses dents orange qui raillent littéralement le parquet et sa passion pour les arbres, c'est un peu le bûcheron officiel de la réserve à ne pas louper. Toujours à l'embouchure du delta de la Drance et du Léman, en regardant un peu plus près l'eau, on tombe sur son frigo. Des branches rongées et stockées dans l'eau. Pour nous, c'est un tas de bois. Pour lui, c'est le rayon frais du supermarché.
3: Un castor adulte, ça mesure 1m10 à 1m20 du bout du nez au bout de la queue. Et ça pèse entre 20 et 30 kilos. C'est vraiment une grosse bête. Voilà. Qui est relativement discrète. Parce qu'elle passe le plus clair de son temps dans l'eau. D'ailleurs, la branche, là, on l'a retrouvée vraiment juste en bord. Souvent, hein, ce qui fait, c'est que c'est très pâteau sur le sol. Parce que ça a des palmes. Donc on a tous essayé un jour de courir avec des palmes, c'est pas ce qu'il y a de mieux. Par contre, dans l'eau, il est hyper rapide. On peut faire du 15-20 km/h en pointe sans aucun problème.
27: Autant dire que dans la chaîne alimentaire, il partait avec une longueur d'avance. Pourtant, il a bien failli disparaître de nos rivières.
3: Il a été chassé pour la fourrure. Il a un poil de jarre qui est très long et imperméable. Et surtout, ce qui a intéressé les fourreurs, c'est le poil de bourre qui est très fin et extrêmement dense, avec lequel on faisait des feutres, on faisait des chapeaux, tricornes, bicornes, haute forme, tout ça, c'était fait en feutre de castor. Et puis, il a été chassé pour le musc, parce qu'il sécrète un produit qui s'appelle le castoreum. Et lui, il sécrète un musc qui lui permet de fixer l'odeur du castoreum pour marquer son territoire.
27: Et oui, je vous avais dit au début de l'épisode qu'autrefois, on retrouvait un animal de nos rivières dans nos parfums. Les parfumeurs utilisaient le musc du castor pour fixer les odeurs. Heureusement, aujourd'hui, les muscles de synthèse ont remplacé cette pratique et les castors peuvent se consacrer à des activités bien plus importantes, construire des barrages et grignoter des arbres. Avant de terminer notre balade, si vous aimez les sensations fortes, je vous propose de faire comme les truites du Léman, remonter la Drance. Une dizaine de minutes plus haut, on retrouve la base de rafting Évolution 2. On peut cette fois redescendre la rivière au cœur des rapides et des eaux vives. Et si ça ne suffit pas à faire monter l'adrénaline en vous, il reste encore l'hydrospeed, le canocraft et quelques autres façons de se laisser porter par la Drance. Si vous avez encore un peu de temps devant vous, si votre week-end n'est pas terminé, j'ai une dernière idée pour vous. Une balade peu commune autour de Thonon-les-Bains, avec un animal qui, pour le coup, se laisse approcher. Direction Thonon-les-Mémises, c'est à 30 minutes en voiture.
4: On va aller équiper notre petit gigolo pour partir faire cette petite balade. Viens, mon petit.
27: On est maintenant à la ferme des Gentilles Ânes, à Thonon-les-Mémises, avec Benjamin Servoz, le gérant. Il propose toute l'année des balades à dos d'âne au cœur des montagnes du Chablais. Ici, on marche au rythme des animaux. Un rythme qui invite à ralentir, à regarder autour de soi et à profiter du paysage. Que l'on soit en famille, sportif du dimanche ou simplement à la recherche d'une sortie nature, tout le monde peut participer. Et avant de partir à l'aventure, on prépare les compagnons du jour. Pendant qu'on les brosse, difficile de ne pas lever les yeux vers les sommets qui nous entourent et le Léman qui apparaît au loin.
4: Quel calme.
6: Tu veux l'un peu plus fort ou... Enfin, ça, je suis apaisée.
4: Ouais, le contact avec l'âne est toujours un moment très, très, très paisible.
27: Les ânes ne servent pas seulement à accompagner les randonnées. Ici, ils participent aussi à des activités de médiation. Leur calme, leur patience et leur douceur ont un effet anti-stress. C'est thérapeutique.
5: ils savent se mettre vraiment au niveau de la personne qui est là à côté. Et ils vont adapter leur comportement, notamment avec des enfants autistes, des enfants TDAH ou parfois des enfants qui en ont besoin. Allez, Garance, quand vous êtes prête, on peut y aller.
7: Allez, on est parti, tu viens avec nous, gigolo ?
27: Et si je vous disais que ma dernière recommandation consiste à passer la nuit avec Igor ou Gigolo, ou pourquoi pas les deux d'ailleurs ? Deux des vedettes de la ferme des gentilles ânes, avec qui l'on peut partir en randonnée et même bivouaquer en pleine nature. Pendant la journée, ils portent une partie des sacs et le soir, ils deviennent les colocataires les plus silencieux du Chablais. Si l'idée d'une nuit sous les étoiles vous paraît un peu ambitieuse, il est aussi possible de partir simplement à la demi-journée ou à la journée, comptez à partir de 50 euros la demi-journée et 70 euros la journée. Entre le ciel étoilé, le réveil face aux montagnes et tenons les bains avec son lac pour se ressourcer, je vous garantis un séjour magique. Mais ça, vous le découvrirez quand vous viendrez.
1: 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Demain, on partira ensemble à Évian avec son architecture thermale de la Belle Époque. Allez, restez avec nous dans moins de 5 minutes. Le Tour de France, c'est jour de repos ce lundi. Cela ne nous empêchera pas de nous plonger dans l'ambiance. Mais d'abord, place à la musique avec un titre de Michel Polnareff. Vous aurez reconnu, on ira tous au paradis sur votre radio ici.

0: parole de Jean-Loup Dabadie, on ira tous au paradis. Michel Polnareff, merci de passer ce début d'après-midi avec nous. Je vous retrouve demain à partir de midi pour les meilleurs moments d'Otaquet avec Valérie Damido et Eric Bastien. Et je vous laisse maintenant avec le Tour de France. Oui, même en ce jour de repos en Haute-Savoie, nous avons le droit de profiter de l'ambiance de la course sur votre radio ici, radio officielle du Tour de France 2026. À demain.
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2: Si vous deviez tricher sur le Tour de France, comment feriez-vous ? Un moteur dans le vélo ? Trop évident. Le dopage ? Un peu trop classique ? Non, non. Pensez plus grand. Pourquoi pas saboter les vélos de vos adversaires ou bien abandonner votre bicyclette pour un moyen de transport plus rapide ? Petit tour d'horizon de la triche d'antan sur le Tour de France. Il n'aura pas fallu attendre longtemps avant que la grande boucle ne devienne victime de son succès et que la triche se multiplie. Dès la deuxième édition, nous sommes en 1904, des coquins tentent de berner l'organisation. À l'époque, le parcours n'est pas surveillé, les étapes partent le soir. Certains profitent donc de l'obscurité pour monter dans des voitures. C'est le cas de Maurice Garin, premier vainqueur du Tour de France, qui se cache sous la bâche de l'automobile de sa maison de cycle. D'autres vont encore plus loin et prennent le train. Les fiefés tricheurs sont pris par la patrouille et exclus. Lucien Potier, deuxième du premier Tour de France, est même radié à vie de l'épreuve. Niveau triche, les premiers Tours de France offrent aussi des affaires d'intimidation, d'agression par des supporters ou encore de sabotage. En 1937, le Français Roger Lapébie chute à l'échauffement. Son guidon avait été scié. Une mésaventure qui ne l'empêchera pas de remporter le Tour quelques jours plus tard. Et puis, il y a les filous. Jean Robic, vainqueur du Tour 1947, est trop léger sur son vélo. Il perd du temps en descente face à ses adversaires. Qu'à cela ne tienne, il intervertit ses bidons en haut du col et récupère des gourdes lestées de plomb. Une triche bien mal préparée, son vélo n'a plus le même centre de gravité. Surpris, il va chuter au premier virage.
3: Allez, allez, allez, attention Philippe, le parapluie !
2: Mieux orchestrée et peut-être déterminante pour la victoire finale, en 1963, Jacques Anquetil contourne une règle, interdiction de changer de vélo au pied d'un col. Son mécano va couper un câble de frein. Cette fois, il faut impérativement changer de matériel. Voilà Anquetil reparti sur un vélo plus léger, de quoi gagner de précieuses secondes et empocher le quatrième.

0: votre quotidien si vous êtes du côté de Fursac. Après 2 semaines de fermeture estivale, votre bureau de poste vient tout juste de rouvrir ses portes. Vous retrouvez tous vos services postaux habituels dès demain matin. Si vous avez des infos à nous signaler, le bon réflexe, WhatsApp 05 55 52 37 38. Belle journée, bel été.
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classique sur votre radio ici, Cookie Dingler, Femme Libérée. Le titre a été numéro 1 des ventes pendant 5 semaines à l'automne 84 et c'est toujours un plaisir de le réécouter ensemble. Bienvenue à tous, c'est Fabien Hémot. On passe l'après-midi ensemble, info locale, musique, bonne humeur, on s'occupe de tous les amis. En cette période estivale, vous allez peut-être aller à la plage, alors n'oubliez pas casquette, chapeau, parasol et surtout on se protège la peau. Allez, écran total pour tout le monde, c'est ma tournée et celle de Benjamin Biolay. Bel après-midi.

Peut-être pas le seul à choisir cette chanson, parce que pour moi, c'est The Song to Be, quoi, la chanson à ne pas louper. Elle veut dire beaucoup, elle veut dire énormément. C'est la chanson de la liberté, c'est une chanson qui m'a marqué profondément.

première fois. Dès que je l'ai entendu, je me suis dit, mais bon sang, ce type, il a tout compris, quoi. Et on le voit encore aujourd'hui quand il dit imagine, pas de guerre. Je suis comme John Lennon, moi j'ai toujours pas compris, à mon âge, à 70 ans, pourquoi on se faisait la guerre. Pourquoi deux peuples se font la guerre, je ne comprends pas. Et je ne comprendrai jamais quelle connerie la guerre, avait dit le poète. Et imagine, c'est ça.

0: moi, elle m'a beaucoup marqué. Ça a été la première chanson, peut-être même la seule, qui pour moi est aussi forte pour décrire le besoin de liberté, pour dire maintenant, écoutez, ça suffit, arrêtons tout ça et vivons ensemble, vivons en harmonie. Décembre 1980, je me souviens parfaitement de l'annonce en direct de la mort de John Lennon. Je prends ça comme une catastrophe.
1: C'est un enfant du siècle qui vient de mourir assassiné ce matin à New York. John Lennon avait 40 ans tout juste.

0: pourquoi on l'a assassiné? Tout simplement parce qu'il s'opposait à la guerre, à la violence, parce qu'il voulait un monde de paix. Moi, j'ai pris ça, au fond de moi-même, comme une atteinte, comme une insulte. Comment peut-on assassiner une personne comme John Lennon qui ne fait que répandre la paix, l'amour, et qui chantait cet amour, qui chantait cette paix? Comment peut-on faire ça? Nous avons perdu quelqu'un, pour moi, de phénoménal.
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0: C'était Vanessa Paradis sur votre radio ici. Et maintenant, on écoute Jean-Jacques Goldman. Jean-Jacques Goldman qui est peut-être en vacances en France. Il y a quelques années, il avait loué, souvenez-vous, un Airbnb dans le Finistère incognito avec sa femme. Enfin, incognito, l'histoire avait fait quand même le tour des réseaux sociaux à l'époque car la propriétaire du logement l'avait reconnu après son départ et avait posté les photos sur les réseaux. Donc, ouvrez l'œil et le bon, votre voisin de vacances, c'est peut-être Jean-Jacques Goldman qu'on écoute maintenant avec Comme toi.
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1: Merci pour votre fidélité à votre radio ici. Il est 14h. 14h, c'est l'heure de retrouver toute l'info en France et dans le monde en 90 secondes avec Valentin Bertrand.
2: Ou contre la loi d'urgence agricole, le gouvernement et ses alliés, les partis du socle commun à la recherche d'un compromis. Une réunion débute en ce moment à Matignon autour de Sébastien Lecornu. Parmi les points les plus controversés, le doublement du volume d'eau retenu dans des bassines, mais surtout le retour de deux pesticides interdits de la famille des néonicotinoïdes, dangereux pour les abeilles. L'ultime vote des députés est attendu ce soir. 4 maisons totalement détruites, une dizaine endommagées. C'est le premier bilan de l'incendie en cours depuis hier après-midi aux Arcs et à Tarado dans le Var. 200 hectares parcourus par les flammes. Elles ne progressent plus sans être tout à fait fixées. Au pied du pic du Midi, un hélicoptère bombardier d'eau est entré en action depuis ce matin pour lutter contre une reprise de feu attisée par le vent. Un incendie sur 100 hectares débuté il y a 12 jours et depuis toujours pas maîtrisé. De quoi rendre cet été 2026 encore un peu plus dévastateur qu'il ne l'est déjà, près de 40 000 hectares parcourus par les flammes à la mi-juillet, comme l'a indiqué ce matin le ministre de l'Intérieur Laurent Nunez. Le procès en appel de Cédric Jubilard pourra-t-il avoir lieu dans 2 mois? La cour d'appel de Toulouse doit trancher cette semaine, après le récent passage aux aveux de l'ouvrier plaquiste et la découverte de la dépouille de son ex-épouse Delphine Ossaguel, 6 ans après sa disparition. Et puis ils sont attendus par une marée humaine rouge et jaune, les joueurs espagnols de retour au pays avec la Coupe du Monde de foot entre leurs main reprise à l'Argentine. Hier soir, leur avion doit atterrir à Madrid dans une petite demi-heure maintenant.
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3: Même ceux qui ne suivent pas le Tour de France connaissent son incarnation, le maillot jaune. Pourtant, il n'a pas toujours existé. Il a fallu attendre 1919, 16 ans après la création du Tour de France, pour voir l'arrivée du maillot distinctif pour le leader. Pourquoi jaune? Eh bien, en référence à la couleur des pages de l'Auto, le journal qui organise la course. C'est le Français Eugène Christophe qui l'endosse pour la première fois. Nous sommes le 19 juillet 1919, au départ de la 11e étape à Grenoble. Depuis, le maillot jaune est devenu un mythe. C'est le Belge Eddy Merckx, quintuple vainqueur de l'épreuve, qui cumule le plus de jours en jaune, 111. C'est un tel symbole, ce maillot jaune, qu'il a été adopté par une bonne dizaine d'autres courses en France, sur Paris-Nice et le Critérium du Dauphiné, mais aussi partout dans le monde, en Californie, en Pologne ou encore en Australie. Bref, le maillot jaune du Tour de France, c'est le Graal pour les coureurs, synonyme de gloire, qu'il soit remporté à Paris ou juste porté le temps d'une étape. Il suffit de le revêtir pour entrer dans l'histoire du cyclisme.
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5: Cet après-midi, le soleil règne sans partage sous un ciel parfaitement dégagé. Le vent de nord-est est modéré. Des maximales qui vont atteindre les 29 degrés à Guéret, Aubusson ou encore la Souterraine, 27 degrés à Boussac. La nuit prochaine restera bien claire avec seulement quelques rares nuages. En conséquence, des températures qui vont descendre entre 11 et 13 degrés. Pour demain, mardi, le soleil brillera du matin au soir. Le vent de nord-est soufflera toujours modérément avec des températures qui vont aussi entre 27 et 29 degrés.
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0: C'était Jimmy Cliff avec Reggae Night sur votre radio ici. Bienvenue à tous, si vous nous rejoignez, c'est Fabien Hémot. Je suis avec vous toute l'après-midi en cette période estivale. Soyez prudents sur les routes, les amis, car je sais que le français est assez impulsif au volant. Oui, oui, la preuve, j'ai avec moi le top 3 des comportements les plus agressifs sur la route. En troisième place, 29% des Français reconnaissent coller volontairement le véhicule d'un conducteur qui les énerve. Ça, c'est pas cool, les amis. Ensuite, 51% klaxonnent de façon intempestive. Et sur la première marche du podium, 62% des Français disent injurier un autre conducteur. 62%, moi j'aurais dit plus, hein, perso. Bref, détendez-vous, c'est l'été. Et pour calmer tout le monde, on écoute tout de suite trois chansons françaises à la suite. Le duo Marc Lavoine, Catherine Ringer, Gaëtan Roussel et tout de suite Véronique Sanson.
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13: Il fait WhatsApp. Chaud, 19 degrés, petit déjeuner sur la terrasse.
14: 28 degrés cet après-midi, le temps est ensoleillé.
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0: C'était Marc Lavoine, Catherine Ringer. Qu'est-ce que t'es belle. Oh, merci, j'adore les compliments. Merci de passer votre lundi 20 juillet avec nous aujourd'hui. Pas de Tour de France, nos coureurs se reposent en Haute-Savoie. En revanche, pas de repos pour nos journalistes, car ici, c'est la radio officielle du Tour.
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2: Peut-être n'êtes-vous pas très branché vélo, mais vous vous rendez tout de même sur les routes du Tour de France tous les étés pour voir passer la caravane. Et connaissez-vous son histoire? La caravane publicitaire du Tour de France voit le jour en 1930. Henri Desgranges cherche des fonds pour financer la course. Il vient alors de supprimer les équipes de marque au profit d'équipes nationales. Le directeur du Tour va donc finalement accepter la présence de véhicules publicitaires à l'avant de la course contre un petit billet. Parmi les premières marques qui participent, on retrouvera la Vache qui rit. Dès les premières années, on distribue des centaines de milliers de tablettes de chocolat et bientôt des petits objets avec les noms et logos de marque font leur apparition. Ricard est pionnier en la matière et vient distribuer casquettes et cendriers. Sur la caravane, bientôt, on va aussi retrouver des stars. Joséphine Baker vient promouvoir la banane française. Ricard toujours fait participer Tino Rossi, Charles Trenet, puis Annie Cordy. Là, on est dans les années 60. Et la caravane du Tour sera aussi la scène de l'icône Yvette Horner et de son accordéon. D'abord pour Calore, puis la Suze, installée sur le toit d'une de chevaux. Elle anime la caravane tout au long de l'étape. Plus on avance dans le temps, plus cette caravane grossit. On dépasse la centaine de véhicules dans les années 70. De plus en plus, les marques se distinguent par des couleurs flashy, des chars de plus en plus impressionnants, comme le Stylo Bic, le Grand Lion du Crédit Lyonnais ou encore la Main Verte du PMU. On dépassera même les 200 véhicules au début des années 2000 avant de revenir aujourd'hui entre 150 et 170 pour des raisons de sécurité. La caravane reste un investissement publicitaire majeur pour certaines marques. Cela représente par exemple 50% du budget promotionnel des saucissons Cochonou et de leur mythique Bob à carreaux roses, devenu tellement culte que certains le revendent sur internet. Pas de panique, si vous n'obtenez pas le précieux artefact, vous pourrez tenter d'attraper les éventails distribués par votre radio préférée. Et oui, cette année, ici, fait partie de la caravane du Tour.
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0: Près de 40 000 hectares parcourus par les flammes. L'année 2026 en passe de battre de bien tristes records d'après l'estimation donnée par le ministre de l'Intérieur Laurent Nunez. Il précise que 111 personnes ont été interpellées après ces départs de feu. Parmi les principaux foyers actifs, les pompiers, toujours à pied d'œuvre en Haute-Corse où deux feux ont parcouru 530 hectares dans des secteurs très escarpés, notamment près de Corté où une bergerie est menacée par les flammes attisées par le vent. Dans le Var, le feu ne progresse plus. 200 hectares ont été parcourus dans l'arrière-pays de Saint-Tropez, c'est à lire sur ici.fr. La loi d'urgence agricole suspendue à la question des pesticides. Le texte mis au vote ce soir à l'Assemblée prévoit le retour de l'acétamipride et d'un autre produit de la famille des néonicotinoïdes. Son adoption est plus qu'incertaine. Le texte divise jusque dans les rangs du gouvernement, réuni depuis une heure à Matignon. L'accalmie à la station-service n'aura été que de courte durée. Les prix du pétrole repartent à la hausse, conséquence de la reprise des frappes autour du détroit d'Ormuz. Le baril de Brent repasse à nouveau la barre des 90 $, soit son niveau le plus haut depuis plus d'un mois. Deux étoiles sur le maillot et la Coupe du Monde de foot entre les mains. Les joueurs espagnols viennent d'atterrir à Madrid, retour express après la victoire hier contre l'Argentine. Un sacre célébré cet après-midi dans un bus à Impérial. Et puis séjour de relâche en Haute-Savoie pour le Tour de France avant un contre-la-montre demain entre Évian et Thonon-les-Bains. Étape dont le classement général est déjà remanié après l'abandon du numéro 2 au classement général, le Danois Jonas Vingegaard.
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2: Si vous n'habitez pas en montagne, vous avez peut-être l'impression d'être oublié par le Tour de France. C'est vrai que tous les ans, les Pyrénées, les Alpes et dans une moindre mesure le Massif central, le Jura et les Vosges ont leur part du gâteau. C'est donc pas un hasard de retrouver les Hautes-Pyrénées, les Pyrénées-Atlantiques et la Haute-Garonne dans le top 3 des départements les plus visités par la Grande Boucle. Plus de 105 passages chacun en 113 éditions. Ailleurs, il faut bien souvent patienter pour voir passer le peloton. Quand on fait le bilan, il a fallu attendre les années 60 pour que la course commence à visiter les départements à l'intérieur du territoire. Et oui, jusque-là, le parcours faisait vraiment le tour de la France. Depuis, cela se rééquilibre lentement. L'Indre, qui n'avait jamais vu passer le peloton jusqu'à 1992, est toujours aujourd'hui le département le moins visité, 11 passages, mais on y vient maintenant en moyenne tous les 3 ans. En revanche, certains départements restent dans l'ombre malgré ce rééquilibrage. La Charente, par exemple, dans le top 10 des départements les moins visités, n'a plus vu passer les coureur du Tour depuis 2007.
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4: Cet après-midi, le soleil règne sans partage sous un ciel parfaitement dégagé. Le vent de nord-est est modéré. Des maximales qui vont atteindre les 29 degrés à Guéret, Aubusson ou encore la Souterraine, 27 degrés à Boussac. La nuit prochaine restera bien claire avec seulement quelques rares nuages en conséquence. Des températures qui vont descendre entre 11 et 13 degrés. Pour demain, mardi, le soleil brillera du matin au soir. Le vent de nord-est soufflera toujours modérément avec des températures qui vont osciller entre 27 et 29 degrés.
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0: C'était Billy Preston sur votre radio ici. Très heureux de partager ce lundi après-midi avec vous, c'est Fabien Hémeau. Je ne vous lâche pas de l'été, les amis. Je sais que vous êtes nombreux à nous écouter, peut-être au travail, en vacances ou encore à la maison. Et tiens, justement, si vous êtes chez vous actuellement, savez-vous quels sont les objets les plus cracra de notre quotidien? Eh bien, je suis tombé sur un top 3 assez surprenant, car en troisième position des objets les plus sales que nous avons à la maison, on retrouve la télécommande. Oui, objet manipulé tous les jours par plusieurs personnes et qu'on nettoie très rarement. Deuxième place pour le téléphone portable, on le touche constamment et on l'emmène partout, même aux toilettes. Donc pensez à le nettoyer une fois tous les 4 ans, c'est ma petite astuce, c'est pour moi. Et l'objet le plus sale qui se trouve à la maison, l'éponge de cuisine. Oui, l'éponge est considérée comme l'objet le plus contaminé de la maison. Bon, vous savez ce qu'il vous reste à faire, un petit coup de ménage, et pour que ce soit plus agréable, voici trois chansons françaises à la suite. On écoute Johnny Hallyday, Louane, et on démarre maintenant avec Bernard Lavilliers. Bel après-midi.
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0: C'était Johnny Hallyday avec Je te promets. Et tiens, votre radio vous a fait aussi une promesse cet été. On vous a promis de vous faire vivre le Tour de France tous les jours. Oui, même les jours de relâche. Aujourd'hui, les coureurs se reposent en Haute-Savoie. Mais nos journalistes, eux, sont toujours là. Pas de repos pour eux. La preuve, maintenant.
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2: Ascension d'école comme des fusées, sprint à plus de 70 km par heure et échappée solitaire de plus de 100 km. Est-ce que les performances du Tour de France sont si exceptionnelles que cela? Alors, pour faire court, oui, c'est hors norme. Alors, regardons d'abord les watts, la puissance développée en appuyant sur les pédales. Désormais, les coureurs ne peuvent plus se passer de leur capteur de puissance pour ne jamais franchir la ligne rouge qui engendrerait ensuite un retour de bâton. Pour faire des comparaisons, on ne va pas utiliser les watts simples, cela dépend trop du contexte et des morphologies des coureurs. Alors on prend le rapport poids-puissance, on divise les watts produits par le poids du coureur. Les coureurs professionnels vont avoir un rapport poids-puissance de plus de 6 watts par kilo. En comparaison, les cyclistes du dimanche, eux, vont plutôt plafonner vers 3,5 watts par kilo. Pas besoin de vous faire un dessin, ça ne suit pas le rythme. Autre unité de mesure, la VO2 max, c'est la quantité d'oxygène que le corps peut absorber à l'effort. Là aussi, c'est particulièrement important en cyclisme, notamment quand il s'agit de grimper ou de résister sur une longue étape. Pour vous et moi, on estime que cette VO2 max s'établit entre 30 et 50 millilitres d'oxygène par minute par kilo. Avec un entraînement régulier, tout le monde peut augmenter cette valeur de 15 à 20%, mais chez les sportifs de haut niveau, on va retrouver des VO2 max au moins supérieurs à 80 millilitres par minute par kilo. Et les cyclistes sur route, eux, font carrément partie des valeurs les plus élevées. Avec les skieurs de fond, on dépasse régulièrement les 90, comme pour le quadruple vainqueur du Tour Christopher Froome, proche des limites humaines selon les chercheurs. Et un troisième point, les cyclistes ont des fréquences cardiaques souvent bien plus faibles que le commun des mortels. Et oui, le cœur est un muscle, il s'entraîne. Alors au repos, on considère une fréquence cardiaque à moins de 60 battements par minute comme de la bradycardie. Il faut consulter. Mais pas chez les cyclistes, ça peut tomber entre 30 et 50 battements sans problème. Et ensuite, à l'effort, leur cœur s'emballe simplement moins vite que le nôtre. Bref, ils sont infiniment plus puissants et plus endurants que nous.
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3: Ici Creuse vous accompagne dans votre vie quotidienne 24 heures sur 24. Si vous habitez le secteur de Fontanières, ceci vous concerne. Sachez que le secrétariat de votre mairie va fermer pour ses congés d'été durant 3 semaines, à partir de la fin de cette semaine. Donc, pour vos démarches urgentes, pensez à anticiper. Le guichet vous accueille demain, mardi, de 9h à midi. Pensez-y avant qu'il ne soit trop tard, surtout si vous avez des dossiers urgents. Une bonne nouvelle pour votre quotidien si vous êtes du côté de Fursac. Après 2 semaines de fermeture estivale, votre bureau de poste vient tout juste de rouvrir ses portes. Vous retrouvez tous vos services postaux habituels dès demain matin. Si vous avez des infos à nous signaler, le bon réflexe, WhatsApp 05 55 52 37 38. Belle journée, bel été.
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0: Merci de passer votre lundi ici à nos côtés. Dans un instant, les infos de 16h. Mais avant, on écoute la chanteuse Sandra, Pierre Demar. Et dans un instant, le groupe Survivor avec L'œil du tigre, sorti en 1982 pour le film Rocky 3. Bel après-midi.
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1: Merci d'être à l'écoute de votre radio ici. Il est 16h. C'est l'heure de retrouver toute l'info en France et dans le monde en 90 secondes avec Valentin Bertrand.
2: Faut-il rendre la vaccination contre la grippe obligatoire pour les soignants ? Oui, répond cet après-midi la Haute Autorité de Santé dans un avis très attendu, avec une priorité donnée aux agents des EHPAD. Pour s'appliquer, la mesure doit encore faire l'objet d'un décret en Conseil d'État. Ultime tractation avant le vote de la controversée loi d'urgence agricole. Le gouvernement et les chefs de file du socle commun, du Modem au LR, sont depuis 2 heures réunis à Matignon. Une manifestation contre le retour de 2 pesticides interdits de la famille des néonicotinoïdes est également prévu à 18h près de l'Assemblée nationale. Après 24 heures de lutte, le feu n'est toujours pas fixé. Dans le Var, 200 hectares déjà parcourus par les flammes à Tarado et aux Arcs sur Argence, près de Saint-Tropez. 4 maisons ont été totalement détruites et 10 endommagées. La vigilance est toujours maximale du Var à l'Hérault et en Corse, avec toujours 6 départements en alerte orange canicule. Il souhaite renouer les liens entre le Royaume-Uni et l'Union européenne. L'ancien maire de Manchester, Andy Burnham, est officiellement nommé Premier ministre britannique. À 56 ans, le travailliste succède à Keir Starmer et a reçu il y a quelques minutes les félicitations du président français Emmanuel Macron. Le groupe Pierre et Vacances en passe de passer sous pavillon émirati. Le leader français des résidences de tourisme annonce la signature d'un accord en vue de son rachat. Objectif affiché, poursuivre son développement avec l'ouverture de nouveaux center parks d'ici 2030. Et puis, c'est la fiesta à Madrid. L'équipe de foot espagnole est de retour avec la Coupe du Monde.
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3: Ces dernières années, les performances stratosphériques de Tadej Pogacar et Jonas Vingegaard ont relancé les soupçons de dopage qui planent sur le Tour de France. Pourtant, les instances n'ont jamais autant lutté contre ces pratiques. Alors comment ça marche les contrôles antidopage sur le Tour de France ? Après l'arrivée de l'étape, le vainqueur du jour et le maillot jaune sont systématiquement soumis au contrôle antidopage. Quelques coureurs sont également tirés au sort chaque jour pour y passer aussi. S'ajoutent à cela des contrôles inopinés à n'importe quelle heure du jour et de la nuit. Pourquoi la nuit ? Eh bien, c'est important au cas où des produits seraient consommés en fin de soirée et ne laisseraient déjà plus de traces dans les organismes au petit matin. Et il n'y a pas que le dopage des coureurs, l'UCI fait aussi la chasse à la fraude technologique. Inspection des vélos avant et après les étapes avec ces fameuses tablettes qui servent à scanner les vélos, mais aussi une machine à rayon X pour pouvoir fouiller les entrailles des machines et débusquer ces petits moteurs cachés dans les moyeux des roues ou dans les cadres. Sur la première semaine de ce Tour de France 2026, plus de 400 vélos ont ainsi été contrôlés. Aucune anomalie n'a été constaté.
4: Prochain rendez-vous avec les informations tout à l'heure à 17h. Soyez les bienvenus. J'espère que ça roule chez vous. Côté météo, eh bien le soleil s'impose largement avec un temps très lumineux. Le vent de nord-est souffle modérément. Les températures sont comprises entre 27 et 29 degrés. Et puis, le ciel restera parfaitement dégagé, bien étoilé la nuit prochaine. On n'a plus trop l'habitude d'avoir des températures aussi basses puisqu'il fera entre 11 et 13 degrés. 6 degrés dans le centre creusois et 7 degrés sur les Combrailles.
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4: Ravi de vous accompagner, vous n'êtes pas seul, voici Garou.

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2: Avec Romane à la réalisation et Nathalie qui vous accueille à la radio, ravie de vous accompagner jusqu'à 19h au programme de cette fin d'après-midi, le Tour de France qui continue d'animer les routes estivales, des idées de sortie mais aussi de la musique qui sont bon les vacances avec dans quelques instants le groupe Otawan ou encore Europe ou Mécano et plein d'autres tubes. Belle route, belle journée d'été et merci d'être avec nous.
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2: Sur la route, justement, on part à la découverte des activités proposées du côté du lac de Vassivière et Ingrid Herd s'est d'abord intéressée au sport nature.
3: Le lac de Vassivière, c'est l'endroit idéal de Creuse pour s'adonner au sport nature, cyclotourisme, acrobranche, randonnée à pied, le choix est vaste. Et pourquoi ne pas prendre un peu de hauteur à dos de cheval pour découvrir autrement les beautés du lac?
4: Idir Kevin, je suis le gérant du centre équestre Le Ranch de Vassivière.
3: Présentez-nous d'abord ce centre équestre.
4: Alors c'est un petit centre équestre familial situé à Royère de Vassivière, plus précisément au pied du lac à Magrangea. Ça fait 3 ans que j'ai repris cette petite structure et je propose toute activité équestre du débutant confirmé, du tout petit de 2 ans jusqu'à il n'y a pas d'âge.
3: Alors justement cet été, on peut profiter, découvrir le coin de Vassivière puisque vous proposez des balades à cheval. Pour chaque niveau, j'ai l'impression qu'un parcours est proposé.
4: Voilà, exactement. J'ai plusieurs parcours adaptés. Donc en fonction, voilà, si on est débutant, on fait une balade tranquille ou pas. Si on sait monter, on peut trotter et galoper. On va en forêt, aussi bien en passant dans les petits villages, tout comme au pied du lac. J'adapte les parcours aussi en fonction de l'âge. Des petites balades en main pour les tout petits, promenées par les parents.
3: Il y a combien de chevaux?
4: En tout, j'ai 26 chevaux sur le lieu. Tout confondu, poney, chevaux, poulains, car je fais aussi un petit peu d'élevage.
3: Et il est beau. Et c'est quoi son petit nom, lui?
4: Il s'appelle Kinder.
3: Il réserve plein de surprises.
4: Exactement.
3: Il est coquin?
4: Très coquin. La naissance est un petit peu difficile, donc le prénom lui va bien.
3: Concrètement, comment ça se passe une balade? On arrive, on prépare son cheval, ils sont déjà prêts, comment ça se passe?
4: On arrive, on vient, on brosse le cheval pour faire connaissance avec lui, le nettoyer, on le prépare ensemble. Après, on fait une parade ensemble, donc le temps est à déterminer, généralement c'est une bonne heure. Après, on revient, même principe, on décèle le cheval ensemble, on le nourrit, on le brosse. Et si on a le temps, on le relâche au pré ensemble.
3: Vous proposez donc des randonnées à cheval qui peuvent être suivies d'une petite baignade rafraîchissante dans le lac. Alors, on passe par où pendant ces randonnées à cheval?
4: Alors, généralement, je vais au pied du camping ou alors on va plus vers Chassagna. Après, pareil, les petites baignades, par contre, ça, c'est adapté en fonction des niveaux. Du temps, forcément, il faut qu'il fasse beau. Et voilà, s'il y a du monde ou pas sur les plages ou tout ça, parce qu'il faut qu'on soit tranquille.
3: Si on a envie de faire un petit tour à cheval, où se situe exactement le centre équestre et doit-on réserver?
4: Alors, le centre équestre, c'est exactement, l'adresse est 253 Impasse des Sagnes, à 23 460 Royère de Vassivière. Je suis juste à côté de Magrangea, au pied du lac. Oui, bien sûr, c'est uniquement sur réservation. Donc, mon téléphone 06 98 95 26 03. Faut pas hésiter à m'appeler aux heures des repas ou laisser un petit message et je rappellerai toujours le soir.
3: Merci.
4: De rien, bonne journée.
3: Allez, je remonte en selle, direction l'île de Vassivière.
2: Eh bien, bonne balade Ingrid. Demain, nous découvrirons l'expo des arts en Lille, sur l'île de Vassivière. Notez que cette chronique sur la route, vous pouvez la retrouver avec les interviews et les photos sur le site ici.fr. Et on poursuit avec un classique qui met tout le monde d'accord, des campings aux fêtes de village. Voici le groupe Otawan et son irrésistible D.I.S.C.O. Ça fait danser ça.

0: Pop Europe, The Final Countdown est un tube qui traverse les générations. On continue avec la bande-son de vos vacances dans quelques instants avec votre radio ici Creuse et le groupe Mécano.
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0: ça fait du bien de voyager aussi dans le temps. C'était en 1988 avec un titre devenu incontournable de la pop francophone. Mécano dans votre radio, ici Creuse, une femme avec une femme. Et on aime bien aussi de l'humour tous les jours à cette heure-ci. Et pour avoir des trucs à faire griller sur le barbecue, le supermarché est un passage obligé. Alors, pour que cette épreuve ne soit pas trop éprouvante, Fred Ballard a embarqué quelques rigolos dans son caddie.
1: Maintenant, dans les supermarchés, ils mettent des petites télés en tête de gondole qui diffusent des petits films tout merdiques pour vendre des produits juste en dessous, des produits tout merdiques aussi.
2: Ah bah oui, la grande distribution est toujours à la pointe de l'innovation quand il s'agit de nous faire acheter des trucs dont on n'a pas besoin. Céline n'y a pas échappé, hein, lui qui aime bien se gondoler en tête de gondole.
1: L'autre fois, donc, on était à Carrefour, on faisait les courses avec ma femme, elle m'avait posé devant une petite télé comme ça. Ouais, parce que nous, les mecs, on sert à rien quand on fait les courses, tu vois. Sauf pour pousser le cahier ou on fout n'importe quoi dedans, donc, tu vois. Donc, elle me laisse devant une petite télé comme ça. Et puis là, j'étais content parce qu'elle m'avait laissé au bricolage. Alors, ouais, d'habitude, elle m'aimait au linge, mais je m'emmerde au linge, tu vois. Ouais.
2: Voilà, si vous aussi, vous avez un conjoint encombrant et peu motivé, vous savez où le déposer pour pouvoir faire vos courses peinardes. Il se fera sûrement plus de copains au rayon bricolage qu'au rayon eau minérale. Au pire, il vous ramène un chiffon magique que vous dégagerez quand vous ferez la queue à la caisse, parce que ça aussi, c'est un petit plaisir du supermarché. Être juste derrière un gars qui vide son gros caddie.
3: Toi, tu vois, t'es derrière, t'attends. Et là, tu vois un petit bout de tapis. Après, tu te dis, je vais commencer à décharger mon panier. Mais dès que tu prends le premier article et que tu effleures le tapis, le mec devant toi, il se retourne, se saisit du panneau client suivant, il le prend et il le pose violemment sur le tapis. Et souvent après, le mec te jette un regard l'air de dire « Hey, on me baisse pas la gueule, moi ».
2: Ah bah oui, il y a des codes barres à ne pas respecter et des limites à dépasser hein, si on veut se marrer au supermarché. Surtout si le client suivant s'appelle Baptiste Le Caplin. Avec lui, à la caisse, on bip les codes barres de rire. Et tout de suite, on se sent mieux.
0: Bah oui, tenez, de l'humour, vous en voulez, eh bien rendez-vous à Dun-le-Palestel. C'est dans quelques jours, c'est le 25 juillet, c'est Dunfest, c'est un tout nouveau rendez-vous dont on parlera tout à l'heure à 17h10 avec un humoriste, Théo Lavabo, la touche décalée qui promet de mettre le feu au festival. Donc il y a une belle programmation, Carla Lazari, une énergie pop incontournable. Il y a aussi Garçon qu'on accueillera tout à l'heure hein, pour nous présenter son style aussi. Ce qu'il va nous concocter pour cette belle occasion. Il va y avoir une ambiance avec des rythmes festifs aussi, Movers, et puis Jordan Patural pour un show électro. C'est Dunfest, première édition. C'est donc le 25 juillet. Il en sera question tout à l'heure à 17h10. Et je vous rappelle que c'est à Dun-le-Palestel.

0: Esprit Vacances avec Frérot, c'était Jérémy Frérot dans Ici Creuse. Avant de disputer demain une nouvelle étape du Tour de France, on prend deux minutes aujourd'hui pour découvrir ensemble les expressions du Tour. Et c'est avec vous Alexis Arad.
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2: Êtes-vous prêt à vous lancer en chasse-patate? Avez-vous la soquette légère ou bien êtes-vous en train de faire l'élastique? Pour répondre, on décrypte quelques expressions que vous avez déjà entendues pendant le Tour de France. Mise en situation, vous êtes sur votre première grande boucle, votre directeur sportif vous demande de prendre l'échappée. Autrement dit, il va falloir accélérer pour sortir du peloton, le gros des coureurs, et faire la course en tête. Manque de peau, l'ordre arrive trop tard, vous avez manqué le bon coup, vous partez, mais zut, vous vous retrouvez intercalé entre ceux de devant et le peloton, vous êtes
3: en chasse-patate.
2: C'est pas vraiment la meilleure des situations. Heureusement, vous avez la soquette légère et pédalez d'une facilité déconcertante. Bien joué, vous voilà dans l'échappée. Pour reprendre quelques forces, vous commencez à ratonner en bon marlou. Caché au fond du groupe, vous évitez tout simplement de prendre des relais. Ça veut dire pédaler en tête du groupe. Vous voilà dans l'ascension finale. Vos chances de gagner sont intactes, mais un adversaire est dangereux. Il ne faut pas lui laisser une chance d'attaquer. Vous allez sucer sa roue pendant quelques temps en restant bien calé derrière lui. Là, vous commencez à piocher, c'est la fringale, plus d'énergie. Vous perdez quelques mètres sur le groupe, vous vous accrochez, revenez sur vos adversaires et cela plusieurs fois, on dit que vous faites l'élastique. Le bidon bu, le gel avalé, vous vous sentez mieux, c'est le moment de mettre une sacoche.
4: Et attaque de Pierre Roland qui lâche Alberto Contador.
2: Vous vous levez de votre selle en danseuse, plusieurs coureurs passent par la fenêtre, ils ne peuvent plus vous suivre. L'arrivée est dans 500 mètres, vous n'êtes plus que trois face à vous, deux coéquipiers. L'un des deux se sacrifie en bon poisson pilote. Il lance le sprint pendant que son collègue fait de la patinette. Grâce à votre giclette, cette puissance au démarrage, vous parvenez à remonter à sa hauteur et dans un mouvement de tout le corps, vous jetez votre vélo sur la ligne. Bravo, vous avez remporté une étape du Tour de France et vous avez maintenant tout le jargon pour raconter ça à vos proches.
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5: Ici Creuse prend la route avec vous. Attention côté travaux et déplacements. Donc, si vous devez circuler sur la route nationale 145 cette semaine, toute la journée de ce lundi, la direction des routes Centre-Ouest mène des travaux d'entretien de la chaussée à hauteur de Guéret dans le sens Limoges-Montluçon. La circulation est réduite sur une seule voie et là encore, soyez prudents puisque la vitesse est limitée à 80 km par heure dans cette zone. Soyez très vigilants et anticipez de légers ralentissements sur votre trajet. Une note plus sympa pour votre soirée, la mairie d'Aubusson organise un ciné en plein air gratuit ce lundi soir. Rendez-vous à 22h sur l'esplanade Charles de Gaulle pour le film Tempête. Pensez à prendre votre couverture.
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0: L'énergie intacte du groupe Dépêche Mode dans les années 80, Just Can't Get Enough. Et puis tout juste avant, il y avait un petit peu de poésie pour accompagner cet après-midi d'été. C'était Louis Chédid et Ainsi soit-il. Alors cet été, votre radio préférée ici Creuse part à votre rencontre pour découvrir vos plaisirs simples à l'heure de l'été. Et on retrouve Graziella.
1: Ces moments de partage sont précieux, les petits bonheurs simples. Bonjour, moi c'est Graziella. Mon petit plaisir de l'été, tout simplement, ce sont les super moments de partage entre amis. En fait, ce que ça m'apporte, c'est tout simplement que souvent, nous, comme on est situé un petit peu à la campagne, on est sur la route des vacances et on a la chance du coup de pouvoir être une belle étape pour les amis du Nord, du Sud, de l'Est, de l'Ouest. Et en fait, l'été, c'est vraiment le moment des retrouvailles. Une petite anecdote, en fait, une année, on avait tellement dit oui à tout le monde qu'on s'est retrouvés à presque 20 à la maison. Et du coup, on a fait des super activités dans ma région que beaucoup ne connaissent pas. Et donc, du coup, moi, c'était l'occasion de leur faire découvrir des lieux un petit peu secrets. Et puis, bizarrement, tout le monde revient chaque année. Donc, ça, c'est vraiment le top du top. Moi, voilà, c'est les moments de l'esprit libre, on le lâchait prise. Et je pense qu'avec le quotidien qu'on a actuellement, ça fait du bien à tout le monde. Et voilà, ces moments de partage sont précieux, les petits bonheurs simples. Voilà, moi, tout ce que j'aime, c'est ça. Et l'été, c'est vrai que passer du temps entre amis et autour d'un petit barbecue, autour d'un petit verre d'apéro, consommé avec modération, c'est plutôt sympa. Et puis, le meilleur endroit pour passer l'été, tout simplement, c'est ici.

Elle continue à nous toucher avec sa sincérité. C'était Amel Bent, Pourquoi tu restes. Et on poursuit tout de suite avec ce groupe culte, avec l'énergie débridée et la liberté totale. C'est les Rita Mitsuko et l'inoubliable Andy. Bel après-midi.

0: Derita Mitsouko et ce tube Andy dans Ici Creuse. Dans quelques minutes, les infos. Et d'ici là, encore de la musique pour vous accompagner partout. Il y aura Youssoundour et Néné Chéri, suivi de Charles Doré.
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0: découverte française, Charles Doré, famille ou pas famille, et c'est dans votre radio ici Creuse.
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0: Belle fin d'après-midi, il est 17h. Les infos, Valentin Bertrand.
2: Contre le retour des néonicotinoïdes, une manifestation se prépare sur l'esplanade des Invalides à Paris, à deux pas de l'Assemblée nationale, où le texte, la loi d'urgence agricole doit être mise au vote ce soir à 21h30, un scrutin à l'issue très incertaine à cause de certaines mesures controversées, Anne Le Gall.
3: Les ONG critiquent un texte qui conduit droit à la catastrophe, selon les termes de France Nature Environnement. D'abord parce qu'il prévoit la possibilité de réintroduire à titre dérogatoire deux insecticides interdits en France mais autorisés en Europe, explique Morgane Piederrière. Elle est responsable du plaidoyer chez France Nature Environnement.
4: L'impact de ces néonicotinoïdes sur la santé, il est avéré. Par ailleurs, ce texte, il est inefficace, il est très court-termiste. Autoriser aujourd'hui des pesticides tueurs d'abeilles, c'est pas aider l'agriculture. On a besoin des pollinisateurs pour faire de l'agriculture, on ne peut pas s'en passer.
3: Autre critique des pro-environnement, la question du partage de l'eau, car le texte prévoit de faciliter la construction de bassins de stockage pour permettre l'irrigation.
4: Il est extrêmement injuste de permettre à une toute petite partie des agriculteurs de s'accaparer l'eau, et par ailleurs ce n'est pas non plus leur rendre service, puisque l'eau elle va en se raréfiant. Donc, on risque de se retrouver avec des méga-bassines qui seront vides.
3: Récemment, le Haut Conseil pour le Climat a formulé les mêmes interrogations concernant les investissements dans des projets de retenue d'eau, car d'ici 2050, la France pourrait connaître 5 fois plus de jours de chaleur qu'aujourd'hui.
2: Et après l'examen des députés, le texte devra encore passer demain au Sénat. La canicule et le vent qui continuent d'attiser les feux dans le Var, les pompiers ne parviennent toujours pas à fixer les flammes. Elles ont parcouru 200 hectares aux Arcs et à Tarado, dans l'arrière-pays de Saint-Tropez. Une quinzaine de maisons ont été touchées. En Haute-Corse, 2 foyers sont toujours actifs dans 2 zones montagneuses difficiles d'accès. La priorité absolue des secours se porte en ce moment sur une bergerie de 500 bêtes menacées par le brasier près de Corté. Face à la multiplication de ces incendies et face aux critiques sur les coupes du fonds vert, la ministre de la Transition écologique, Monique Barbu, promet des moyens importants dans le prochain budget pour adapter les forêts, sans avancer pour le moment de chiffres. La Haute Autorité de Santé se prononce pour la vaccination obligatoire des soignants contre la grippe, avec une priorité donnée aux agents des EHPAD. L'hiver dernier, la grippe a causé près de 13 000 décès en France et mis en tension les hôpitaux. Après ces aveux, le nouveau procès de Cédric Jubilard pourra-t-il se tenir ? Dans 2 mois, la Cour d'appel de Toulouse promet de trancher la question d'ici la fin de semaine. Cette incertitude suscite la colère des proches de Delphine, dont la dépouille a été retrouvée jeudi dernier dans le Tarn. Un homme grièvement blessé par le tir d'un policier ce matin à Dunkerque. Selon Ici Nord, il a brandi un couteau de boucher avant d'être touché. Comme c'est l'usage, l'IGPN, la police des polices, a ouvert une enquête. Et puis, une journée pour souffler en Haute-Savoie pour le Tour de France, qui profite d'une deuxième pause avant de reprendre la route pour un contre-la-montre demain entre Évian et Thonon-les-Bains.
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0: Prochain rendez-vous avec les informations tout à l'heure à 18h. La météo avec le soleil qui brille généreusement, 27 à 29 degrés. Le ciel sera bien étoilé la nuit prochaine. Les températures vont redescendre entre 11 et 13 degrés. Il faudra même prévoir une petite laine avec 6 degrés dans le centre creusois et 7 degrés sur les Combrailles. Et puis demain, on remet ça avec le soleil toute la journée. 26 à 27 degrés pour les températures maxi.
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0: Plus de 40 ans de carrière et toujours autant de passion autour de ce groupe. Indochine dans votre radio Ici Creuse, 3e sexe.

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2: Avec Romane aux manettes et Nathalie à l'accueil pour vous accueillir dans votre radio préférée. Merci d'être avec nous au programme de 7 heures des idées loisirs pour profiter pleinement de l'été. Et d'ailleurs, dans quelques minutes, on va parler d'un événement. C'est la première édition de Dinfest avec Carla, Théo Lavabo, Jordan Patural, des groupes locaux, mais aussi le groupe Garçon. Et c'est Clément qui en fait partie, qui sera notre invité.

0: Merci.
1: Bonjour, pardon, merci, c'était Céline Dion, c'est une nouveauté, c'est dans votre radio, ici Creuse. Et on parle de la première édition de Dinfest avec Carla, Théo Lavabo, Jordan Patural et des groupes locaux, mais aussi le groupe Garçon et Clément en fait partie, il est avec nous. Bonsoir Clément.
2: Bonsoir et merci de nous accueillir à l'antenne.
1: Bienvenue, c'est un plaisir en tous les cas. Je vais préciser que vous êtes l'un des deux guitaristes chanteurs du groupe et c'est la première fois que vous venez en Creuse.
2: Ah oui, c'est la première fois qu'on vient faire de la musique en Creuse. On y est déjà passé bien sûr, mais c'est la première fois qu'on s'y produit, avec plaisir.
1: Et qu'est-ce que cela représente pour vous de participer à cette première édition de Dinfest à Dinle-Palestel? Et je rappelle d'ailleurs, écoutez, je vais préciser la date, c'est le 25 juillet.
2: Ouais, bah déjà c'est un grand plaisir d'y participer, surtout que voilà cette première édition, on va un peu essuyer les plâtres et puis on espère que tout le monde trouvera son bonheur. Puis nous on est très heureux de venir aussi pour partager la scène avec les autres artistes. Donc voilà, c'est un moment un peu de partage avec le public, avec les autres artistes, donc de la découverte et du plaisir je pense.
1: Présentez-nous votre univers à vous, le groupe Garçon d'abord, pourquoi ce nom?
2: Alors le nom Garçon, Garçon avec un point d'exclamation comme quand on appelle un garçon de café quand on a soif et qu'on veut être resservi.
1: Ouais.
2: Voilà, ça résume à peu près l'idée de ce groupe. C'est vraiment un groupe qui est orienté vers les festivités, les bars, les fêtes de village. On est deux ou trois musiciens selon les formules. Et c'est surtout une histoire d'amitié puisque tous les musiciens de ce groupe, on est amis d'enfance.
1: Et quand
2: en quelque sorte.
1: Oui, quand on veut un titre, par exemple, on dit « Hey garçon !» voilà, avec un point d'exclamation. Et puis vous nous interprétez votre style à vous et beaucoup de reprises.
2: Alors c'est ça. Le répertoire est uniquement composé de reprises. Tout simplement parce que vraiment le but c'est de faire chanter, danser les gens, vraiment dans un contexte de fête. Voilà, il faut qu'on reconnaisse la musique, il faut qu'on ait envie de s'amuser. Donc nous c'est comme ça qu'on a développé cette formule, puisque voilà, on avait vraiment surtout envie de ces moments de partage et de fête avec le public.
1: On va écouter quelques secondes de musique avec vous.
3: Ouais. 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
1: Et ouais, le groupe Téléphone que vous reprenez avec grand bonheur. Et c'est ce que vous allez nous proposer en plus d'autres titres.
2: Voilà, il y a de la variété française, de la variété internationale. On a aussi la chance d'avoir Raphaël avec nous à la contrebasse qui chante parfaitement en italien. Donc il peut y avoir aussi quelques titres en italien. Voilà, donc c'est vraiment tout orienté là-dessus. On fait de la musique pour faire sauter, pour faire danser les gens. Et puis peut-être que je peux vous parler aussi de la spécificité de nos instruments.
1: Ah oui, bien sûr.
2: Voilà, donc on a la chance d'avoir Raphaël qui fait de la contrebasse, donc ça voilà, c'est pas dans toutes les formations. Et ensuite, on est donc deux autres guitaristes chanteurs, on va chanter tour à tour, ou tous les trois ensemble. Et on a aussi une petite spécificité, c'est qu'on n'a pas de batteur avec nous, mais on fait les instruments percussifs avec nos pieds. Donc moi, avec mes pieds, j'ai une grosse caisse, une caisse claire.
1: Ouais.
2: Raphaël joue du tambourin avec ses pieds également, donc voilà, on essaye de faire comme si on était encore plus nombreux.
1: Très bien. Et quelle chanson représente le mieux l'énergie de Garçon, pour tout résumer en fait?
2: Quelle chanson?
1: C'est compliqué ça. Hein.
2: Ouais, c'est compliqué. Non, il y en a plusieurs. Ben, je dirais déjà les morceaux de Francis Cabrel qu'on adore interpréter.
1: Oui.
2: Ensuite, ça part aussi dans la variété internationale avec des morceaux de AC/DC, voilà, pour du rock un peu plus énervé. Bien sûr, les retours vers Téléphone aussi. Voilà, un peu tout l'univers du groupe.
1: En tous les cas, on aura plaisir à vous accueillir à Dinle-Palestel. C'est Dinfest, première édition, c'est le 25 juillet, avec Garçon. Et puis je rappelle qu'il y aura Carla, Théo Lavabo, l'humoriste, chanteur aussi, Jordan Patural, et puis aussi des groupes locaux. Merci beaucoup Clément, bon concert, et on a hâte de vous retrouver dans quelques jours. À bientôt.
2: À bientôt, au revoir.

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1: La dernière chanson du monde, c'était Florent Pagny dans Ici Creuset. Tout juste avant, il y avait Elton John, Nikita. Tous les matins, quelques idées de sortie avec les offices de tourisme. C'était ce qu'on va vous proposer d'écouter. C'était ce matin avec Ingrid Herbst.
2: Aujourd'hui, direction le territoire du Grand Guéret. Bonjour Thierry Pénicaud.
3: Bonjour.
2: Aujourd'hui, vous nous emmenez frissonner avec la 32e édition du festival de contes sortilèges de pleine lune qui se tient à partir de demain jusqu'au mardi 18 août. Des histoires, eh bien, il y en aura pour tout le monde, petits et grands. Qu'est-ce qui nous attend exactement ?
3: Je dirais, ce qui nous attend, c'est de passer de bons moments en... partager des bons moments avec des conteuses et conteurs et en famille notamment. Et je dirais dès la première soirée, donc le 21 juillet, un rendez-vous qu'on a voulu très fort en fait autour des contes de Bernard Blot. Bernard Blot qui était un conteur donc qui est décédé il y a un peu plus d'un an, mais qui était un conteur très important pour le territoire et qui a beaucoup travaillé pour le festival. Et donc ce qu'on voulait faire, c'est faire revivre ces contes, qu'ils soient partagés, écoutés et également qu'ils puissent se transmettre. C'était, je crois, aussi inscrit dans son ADN de Bernard. Et donc on a trouvé à travers cette première soirée l'idée intéressante de faire intervenir des personnes qu'il connaissait bien, donc bien sûr des personnes de sa famille, sa petite-fille Alice Blot, Alex Blot qui est son fils et qui fait de la musique, et des conteurs Fred Poujard, Jean-Claude Bray et son ami Alain Frété qui vont donner lecture ou interpréter certains de ces contes qu'on ne connaît pas forcément bien mais qui ont été collectés. Et c'est aussi pour boucler la boucle, c'est aussi à un moment donné faire en sorte que le conte, c'est une parole, mais il y a un travail derrière, c'est le collectage et la restitution de ces contes. Et voilà, l'idée, c'est que cette soirée-là soit unique et vraiment, vraiment à partager en famille, entre amis et autres.
2: Alors, est-ce qu'on peut rappeler l'heure et où est-ce qu'on réserve d'ailleurs ? Parce que j'imagine qu'on réserve aussi.
3: Alors, on réserve à l'Office de tourisme. Donc là, c'est pas compliqué. Il y reste encore des places, mais ça part très très vite. C'est une soirée, comme je l'ai dit, unique, donc il fera en plus très beau. Donc voilà, donc ça se passe au parc animalier, c'est en balade comptée.
2: Et c'est à quelle heure ?
3: 21h.
2: 21h.
3: Départ de la balade à 21h.
2: Voilà, de quoi passer donc de beaux moments en famille. Merci Thierry Pénicaud. Je rappelle que le festival de contes sortilèges de pleine lune, c'est à partir de demain jusqu'au 18 août. Information auprès de l'Office de tourisme du Grand Guéret. Et si vous profitiez des vacances pour découvrir le patrimoine local, direction Boussac pour une visite commentée. Ça se passe demain à 15h avec l'Office de tourisme Creuse-Confluence. Julia Jacquet, bonjour.
4: Bonjour.
2: On part donc à la découverte de l'histoire et du patrimoine de cette commune creusoise, c'est ça ?
4: Oui, exactement. Donc tous les mardis, on organise une visite guidée. Et demain, donc ça sera celle de Boussac. Donc on fait un petit tour dans Boussac d'une heure et demie. Donc par contre, on visite pas le château parce qu'il est privé, mais voilà, c'est un petit tour de ville avec tout le patrimoine de Boussac.
2: Ça dure combien de temps à peu près ?
4: Ça dure à peu près une heure et demie.
2: D'accord, donc une petite balade tranquille, on prend son temps et on voit les monuments, les bâtisses, les ruelles, tout ça,
4: oui,
2: j'imagine.
4: Oui, oui, exactement, c'est ça. On va même vers le petit moulin du coup en contrebas de Boussac avec une super vue sur le château. Donc voilà, c'est une petite balade tranquille.
2: Alors j'imagine que c'est une balade qu'il faut réserver forcément.
4: Oui, exactement. Donc il faut appeler l'office de tourisme, soit de Boussac, soit des Vaux-les-Bains, soit de Chambon-sur-Oise ou soit de Gouzon. Et comme ça, on vous inscrit. Il faut compter une petite participation de 5€, voilà, pour la balade.
2: Alors, une belle découverte en perspective du riche patrimoine creusois. Julia Jacquet, merci. La visite commentée de Boussac, ça se passe demain, donc à 15h, au départ de l'Office de tourisme de Boussac. Réservation obligatoire.
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1: Et on jette un petit coup d'œil sur vos conditions de circulation. Pas de difficultés particulières à vous signaler, mais restez très prudents et puis soyez plus attentifs aux horaires de retour des activités et des sorties, même pendant les vacances. Eh bien, la fin d'après-midi reste une période chargée. Il y a les retours de balades, les visites, les courses et les déplacements en famille. Donc, redoublez de vigilance. On compte sur vous.
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0: pour jouer ensemble. Vous aurez le choix entre deux destinations et nous découvrirons ce qui se cache. Avec quoi vous allez repartir avec des superbes cadeaux, je vous le souhaite. 05 55 52 37 38, c'est votre jeu de l'été. Destination Creuse, appelez-nous, c'est Nathalie que vous aurez au bout du fil.
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3: Ici Creuse vous accompagne dans votre vie quotidienne 24 heures sur 24. Si vous habitez le secteur de Fontanières, ceci vous concerne. Sachez que le secrétariat de votre mairie va fermer pour ses congés d'été durant 3 semaines, à partir de la fin de cette semaine. Donc, pour vos démarches urgentes, pensez à anticiper. Le guichet vous accueille demain, mardi, de 9h à midi. Pensez-y avant qu'il ne soit trop tard, surtout si vous avez des dossiers urgents. Une bonne nouvelle pour votre quotidien si vous êtes du côté de Fursac. Après 2 semaines de fermeture estivale, votre bureau de poste vient tout juste de rouvrir ses portes. Vous retrouvez tous vos services postaux habituels dès demain matin. Si vous avez des infos à nous signaler, le bon réflexe, WhatsApp 05 55 52 37 38. Belle journée, bel été.
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2: C'est votre jeu de l'été et Noémie est avec nous. Bonsoir Noémie.
3: Bonsoir.
2: Bienvenue dans Ici Creuse. Vous nous appelez de Agen, c'est ça?
3: C'est ça.
2: Vous connaissez le principe de ce jeu, ça y est?
3: Oui.
2: Alors, vous avez le choix entre deux destinations. D'abord, une balade gourmande et culturelle, qui est prévue le 22 juillet. C'est avec l'Office de tourisme du Grand Guéret. Ou alors, à Bourganeuf, vous allez pouvoir découvrir l'ortie sous toutes ses facettes, à l'occasion d'un atelier d'herboristerie familiale. Et ça, c'est le samedi 25 juillet. Alors, quelle est la destination que vous choisissez? Bourganeuf ou Guéret?
3: Je vais choisir Bourganeuf.
2: Bourganeuf. Alors, vous êtes prête?
3: Oui.
2: On y va ?
4: Entrez votre destination.
3: Allez, on y va.
4: Destination enregistrée. Bravo, vous êtes arrivé à destination.
5: Nous avons notre champion !
2: Eh bien, bravo, championne, je vais vous appeler comme ça, Noémie.
3: Ouais, merci.
2: Alors, vous êtes parée pour l'été avec le chapeau ici Creuse, l'éventail ici Creuse. C'est vrai que vous allez en avoir besoin par ces moments de chaleur. Quoique, il fait un petit peu moins chaud en ce moment, et tant mieux. Mais c'est vrai que c'est un outil indispensable, en fait. C'est un allié indispensable, je dirais même.
3: Tout à fait.
2: Il y a aussi deux entrées pour vous, pour la cité des insectes. Annette, vous y êtes déjà allée?
3: Non, pas du tout.
2: Eh bien voilà, ça sera l'occasion de découvrir. Alors, vous repartez aussi avec votre sélection pour un tirage au sort qui a lieu le lundi prochain. Vous repartirez peut-être avec une trancheuse. C'est pas mal ça.
3: Ok.
2: Une trancheuse électrique, bien sûr.
3: Ça sert toujours.
2: Bah ouais, quand même, c'est un super cadeau.
3: Oui.
2: Donc, restez à l'écoute et puis bravo pour votre fidélité. Quelles sont vos occupations pendant l'été? Vous êtes en vacances?
3: Oui, je suis en vacances, donc là on profite de faire les choses à la maison et de se balader dans la Creuse aussi.
2: Vous allez bouger un petit peu, vous allez sortir du département bien sûr?
3: Oui, une semaine de vacances ça va faire du bien aussi.
2: Et c'est où?
3: Dans l'Hérault.
2: Ah c'est bien, je vais venir avec vous alors, je vais préparer ma valise.
3: Si
2: et les dates c'est quand alors? Comme il faut quand même que je m'organise. Je vais demander quelques jours de repos d'ailleurs à la radio.
3: Dans 15 jours alors si vous voulez.
2: Ah je serai en vacances, tiens. C'est super, ça tombe super bien. Merci beaucoup en tous les cas encore une fois pour votre fidélité Noémie. Et puis bonnes vacances à vous.
3: Merci, à vous aussi, au revoir.
2: Et bonne chance pour lundi.
3: Merci.

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0: avec l'une des chansons les plus marquantes de son répertoire, Russians. Et on jette un petit coup d'œil sur vos conditions de circulation. Pas de difficultés particulières à vous signaler dans les grands axes, mais quelques petits conseils. Anticipez les trajets avec des enfants à bord. Prévoyez bien sûr des pauses, de l'eau et de quoi occuper les petits, les plus jeunes. Un trajet plus calme, c'est aussi un trajet plus sûr. Et puis attention aux routes de campagne qui sont plus fréquentées par les visiteurs. En période de vacances, certains automobilistes découvrent les routes creusoises. Et il y a les virages, il y a les intersections et les changements de rythme qui demande une vigilance accrue. On compte sur votre vigilance et puis un numéro 05 55 52 37 38 pour nous signaler la moindre perturbation.
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0: Et les infos arrivent dans 9 minutes. Avant cela, il y aura Alain Souchon et Auria.
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5: Il fait chaud, 19 degrés, petit déjeuner sur la terrasse.
6: 28 degrés cet après-midi, le temps est ensoleillé.
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0: Une nouveauté française pour terminer cette heure en musique. C'était Auréa avec Soirée mondaine. Et tenez, vous avez envie de sortir. Eh bien, il y a quelques petites idées sympas. Il y a une balade gourmande et culturelle qui vous est proposée le 22 juillet. C'est donc après-demain. C'est à 17h30 avec l'Office de tourisme du Grand Guéret. C'est un parcours découverte historique des lieux emblématiques de la ville. Au cœur de Guéret, vous allez pouvoir découvrir un parcours entre culture, patrimoine et produits locaux. Même déguster chaque plat dans un lieu différent. Il y a le jardin public, il y a le petit théâtre à l'italienne, le square Joran, etc., etc. 3 heures environ de visite. Un beau rendez-vous.
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0: Très bon début de soirée, il est 18h. Place au journal qui nous est présenté par Valentin Bertrand.
2: La France toujours en proie aux flammes. 40 000 hectares parcourus par les incendies depuis le début de l'année, qui s'annonce déjà historique d'après les chiffres avancés par le ministre de l'Intérieur Laurent Nunez. Il dépasse déjà le bilan de toute l'année dernière et même de 2022, pourtant déjà exceptionnel. Bonsoir Nicolas Joly.
3: Bonsoir Valentin, bonsoir à tous.
2: Et ce soir encore, plusieurs foyers sont actifs et difficiles à maîtriser.
3: Et le dernier en date se trouve à l'Argentière-la-Bessée dans les Hautes-Alpes, au sud de Briançon. 30 hectares brûlés dans une zone de montagne, forcément difficile d'accès pour les pompiers. Dans le Var, l'incendie qui s'est déclenché hier après-midi ne progresse plus. Il a parcouru 200 hectares et endommagé 10 maisons. 4 ont brûlé, ainsi que 15 véhicules. Simon Babre, le préfet du Var, a bon espoir que le feu soit fixé dans les heures qui viennent. Il faisait le point tout à l'heure, tout près de l'incendie. On a profité pour rappeler les consignes de sécurité aux habitants et aux vacanciers.
4: Les barbecues sont absolument proscrits, les mégots jetés par les fenêtres des voitures sont absolument interdits. Je viens moi-même de sermonner un automobiliste que je suivais sur la route départementale il y a un quart d'heure. Il faut que ces comportements cessent.
3: Concernant l'origine du feu, il y a un doute, dit le préfet. Le parquet de Draguignan a ouvert une enquête. En Haute-Corse, 530 hectares ont brûlé dans deux incendies près d'Albertace et de Corté. Le vent qui continue de souffler ne facilite pas la tâche des pompiers. Enfin, en Loire-Atlantique, les flammes qui ont touché un quartier résidentiel à Trignac, près de Saint-Nazaire, sont désormais maîtrisées. Au moins 4 maisons ont brûlé, selon nos confrères d'ici Loire-Océan.
2: Les points complets signés Nicolas Joly et dossier à retrouver sur notre site et notre application ici. La loi d'urgence agricole suspendue au retour des néonicotinoïdes. À la sortie d'une réunion des ministres concernés et des partis alliés à Matignon, le gouvernement ne revient pas sur l'usage de l'acétamipride à titre dérogatoire, une mesure dangereuse pour la santé et la biodiversité selon ses détracteurs, réunis en ce moment sur l'esplanade des Invalides à Paris, à quelques pas de l'Assemblée nationale où le texte doit être mis au vote à 21h30. Un vaccin contre la grippe obligatoire pour les soignants. La Haute Autorité de Santé se dit favorable dans un avis très attendu rendu cet après-midi, similaire à celui rendu par l'Académie de médecine. Pour s'appliquer, la mesure doit encore faire l'objet d'un décret en Conseil d'État. Le groupe Pierre et Vacances pourrait prochainement passer sous pavillon Emirati. Le leader français des résidences touristiques annonce avoir conclu un accord d'achat avec le fonds d'investissement Mubadala Capital, avec un objectif affiché, Laurine Benjebria, poursuivre son développement.
5: Après la crise du coronavirus, le groupe a frôlé la faillite à l'image de l'ensemble du secteur touristique. Il se lance alors dans un grand plan de restructuration, rénove ses appartements, maisons et villas et redevient rentable en 2024. Sa situation financière est désormais assainie, mais pour aller plus loin, il faut des capitaux. D'où cet accord conclu avec le fonds d'investissement d'Abu Dhabi, dont le dépôt formel de l'offre est prévu pour début 2027, sous réserve du feu vert des autorités réglementaires. Ce rachat pourrait permettre à l'entreprise d'atteindre ses objectifs fixés pour 2030. Cela pourrait se traduire concrètement, par exemple, par l'ouverture de nouveaux Center Parcs ou de nouvelles résidences Pierre et Vacances. Alors, ce n'est pas la première fois qu'un fleuron du tourisme français passe sous pavillon extra-européen, plus de 10 ans après le rachat du Club Med par le groupe chinois Fosun.
2: L'accalmie à la station-service n'aura été que de courte durée après le gasoil. L'essence repasse à son tour au-dessus des 2 euros le litre. Conséquence de la reprise des frappes autour du détroit d'Ormuz, le baril de Brent pour une livraison en septembre se vend de nouveau à plus de 90 dollars, soit son niveau le plus haut depuis plus d'un mois. La fiesta à Madrid où l'équipe de foot espagnole a atterri en début d'après-midi. Une deuxième étoile sur le maillot et la Coupe du Monde entre les mains. Après avoir rencontré le roi Felipe VI, ils vont retrouver le public avec une tournée en bus impérial à partir de 21h. Lui va passer la main après le mondial. Le français Rudy Garcia, entraîneur de l'équipe belge, va quitter son poste à la fin de son contrat prévu le 31 juillet prochain. Les Diables Rouges qui ont été éliminés par l'Espagne justement en quart de finale. Sur le Tour de France, après la polémique entourant l'abandon du numéro 2, le Danois Jonas Vingegaard, victime d'une lourde chute hier, après un réveil en pleine nuit pour un contrôle antidopage, l'Agence internationale de contrôle confirme ce lundi avoir reçu le feu vert de la justice pour réaliser ses tests à la fois sur le Danois et sur le maillot jaune Tadej Pogacar. Le peloton qui est lui aujourd'hui au repos avant la dernière ligne droite de la grande boucle. Et cette course au podium donc relancée, le Belge Remco Evenepoel, victorieux hier devant Pogacar, espère tirer son épingle du jeu.
6: C'est pas chaque jour que je puisse me battre avec le meilleur coureur de tous les temps pour une victoire d'étape. C'était la journée parfaite pour avoir les bonnes jambes. Donc profiter de cette victoire-ci, un bon jour de repos. Puis mardi c'est un autre jour, mais c'est clair que on va essayer d'aller chercher la victoire d'étape encore.
2: Et demain, place un contre-la-montre en individuel entre Evian et Thonon-les-Bains.
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0: La météo en Creuse avec le soleil qui s'est largement imposé aujourd'hui. Il fait entre 27 et 29 degrés en ce moment. La nuit prochaine, le ciel restera parfaitement dégagé et bien étoilé. Les températures vont baisser, 11 à 13 degrés pour les minimales, 6 degrés seulement dans le centre creusois et 7 degrés sur les Combrailles. Ça nous avait manqué tout cela.
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0: Ah oui, un petit peu de fraîcheur, ça fait du bien. Hein. Après les infos et la météo, impossible de mieux redémarrer qu'avec les Rolling Stones. On monte le son. Start me up.

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2: Avec Romane qui est à la réalisation. Soyez les bienvenus si vous venez tout juste de vous joindre à nous. On est ensemble jusqu'à 19h. Il y aura des idées de sortie, vos rendez-vous de l'été, une belle sélection musicale pour terminer la journée et on va bricoler. Dans quelques minutes, ça sera avec Léonard, juste après Zazie. Peu importe.

0: Le grand retour de Zazie avec ce titre, peu importe.
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0: Léonard qui nous délivre ses conseils brico-déco, direction le jardin. Aujourd'hui, il va nous donner ses petits trucs pour bien choisir un coupe-bordure, c'est pas pareil, c'est à l'anglaise quoi, bordure. Léonard, pourquoi faut-il privilégier un coupe-bordure sans fil ?
2: Pour faire les finitions autour des massifs, autour des arbres, au pied des murets, le coupe-bordure, eh bien, ça va vous permettre de passer là où la tondeuse à gazon ne peut pas se faufiler. Ils sont en règle générale légers, ils sont maniables, et puis en plus, le sans-fil, eh bien voilà, vous allez vraiment où vous voulez dans votre terrain. Bon, attention quand même, ces outils conviennent à une surface plutôt petite. Hein. Les modèles équipés, par exemple, d'un moteur thermique qui sont réservés aux grandes surfaces de plus de 300 mètres carrés, ils sont d'ailleurs bruyants et lourds, hein, quelquefois compliqués à démarrer. Puis ensuite, après, vous avez les modèles avec un fil électrique qui conviennent, eux, à des surfaces jusqu'à 250 mètres carrés. Bon, modèle filaire, c'est pas très pratique, on a toujours, c'est le cas de le dire, le fil à la patte.
0: Alors, quels sont les avantages de ces coupes bordures ou rotofiles ?
2: Ils vous offrent vraiment une grande liberté d'action, et puis alors aussi la discrétion, il n'y a pas trop de bruit, beaucoup moins de bruit qu'un moteur thermique. Alors, notre confrère Système D a testé différentes machines avec des tensions qui vont de 18 à 24 volts, avec une intensité suffisante pour tailler correctement la bordure. L'intensité, d'ailleurs, va vous permettre, en règle générale, des temps de coupe de 20 à 35 minutes en fonction du modèle que vous choisirez. Mais ça aussi, la durée de coupe, ça peut varier en fonction de la densité de l'herbe. Alors, ces machines, elles ont plutôt une tête bien faite. D'abord, le système de coupe qui est rotatif, alors il comprend un fil nylon ou quelquefois une lame en PVC. Là, je parle toujours des rotofiles sans fil, c'est le cas de le dire. Le système à lame, ça offre un avantage d'un changement en quelques secondes, alors que c'est vrai que c'est un petit peu plus difficile de changer le fil de nylon. Mais l'avantage du fil de nylon, c'est qu'il se coupe tout seul, il se met en place en quelques minutes, et puis voilà, c'est parti pour faire le tour du jardin. Vous allez trouver différentes marques avec batterie. Vous avez la marque Enel, vous avez la marque Steel également, avec certaines qui ont la batterie séparée. D'autres ont une batterie qui est complètement intégrée dans le manche. C'est le cas pour la machine Steel. Vous avez d'autres machines comme Black & Decker et Stiga, par exemple, deux marques encore très connues sur le marché du matériel pour les espaces verts. Là, vous allez trouver des modèles avec des batteries qui se retirent complètement de la machine et que vous devez poser sur un chargeur pour l'utiliser. L'avantage, effectivement, lorsqu'on retire la batterie, c'est que si on a une deuxième batterie, on peut finir son travail en cas de décharge rapide. Un rotofil sans fil, eh bien, ça coûte entre 130 et 170 euros pour avoir un appareil de qualité. Voilà, bon bricolage à toutes et à tous et à très bientôt.

0: parenthèse douceur pour cette fin de journée estivale. C'était le groupe Chicago et If You Leave Me Now. Si vous prenez le train, tenez une petite info pratique. Sachez que le train au départ de la Souterraine pour Paris, qui est prévu à 18h35, affiche un retard d'une vingtaine de minutes. Donc voilà, vous êtes prévenus.
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0: Cathy Tunstall, Black Horse, et c'est dans votre radio ici Creuse. Très belle fin de journée à vous. Il est déjà 18h30. Place aux infos avec Valentin Bertrand.
1: Vers une vaccination obligatoire des soignants contre la grippe. Dans un avis très attendu, la Haute Autorité de Santé se dit aujourd'hui favorable à cette injection annuelle, avec une priorité accordée aux professionnels en contact avec des personnes âgées, à commencer donc par les EHPAD, Anne-Laure Danier.
2: Oui, l'autorité sanitaire veut protéger une population durement frappée par la grippe. L'an dernier, l'épidémie a fait plus de 17 000 morts, essentiellement des personnes de plus de 65 ans. Et c'est dans les EHPAD et les unités de soins de longue durée que la grippe fait le plus de dégâts, alors que les personnes âgées y sont très largement vaccinées à près de 83%. C'est donc là, en priorité, que la Haute Autorité de Santé recommande au gouvernement d'obliger tout le personnel, médecins, infirmiers, aides-soignants, à se faire vacciner contre la grippe. Dans les autres structures, les hôpitaux, les cliniques, les cabinets en ville ou les centres médico-sociaux, partout où le personnel est en contact avec des personnes âgées, l'obligation se mettra progressivement en place en 3 ans maximum pour leur laisser le temps de s'organiser et de faire accepter la mesure au personnel, ce qui ne sera pas toujours facile. Le taux de vaccination contre la grippe est très faible chez les soignants, 20% seulement dans les hôpitaux et 21% dans les EHPAD.
1: Pour entrer en vigueur, cette vaccination obligatoire devra encore faire l'objet d'un décret en Conseil d'État. Près de 400 pompiers luttent toujours contre les flammes dans le Var, attisées par le vent et les chaleurs persistantes. Le feu a déjà parcouru 200 hectares, détruit 4 maisons et 15 véhicules. Le préfet du département évoque une maîtrise relative du brasier. Ça brûle aussi en Haute-Corse, plus de 500 hectares parcourus, notamment au nord de Corté, dans une zone escarpée et très difficile d'accès. 6 départements du pourtour méditerranéen sont toujours en vigilance orange canicule. Ce soir, vous retrouvez un dossier complet sur ici.fr. Le gouvernement, toujours divisé sur la loi d'urgence agricole, pas d'annonce à la sortie d'une réunion à Matignon cet après-midi, avant donc le vote solennel du texte prévu ce soir à 21h30. Un projet de loi controversé sur le stockage de l'eau, mais plus encore sur le retour de l'acétamipride, un produit de la famille des néonicotinoïdes. Édouard Marguier.
3: Malgré les demandes répétées de plusieurs filières agricoles, et notamment celle des noisettes, Sébastien Lecornu ne voulait pas rouvrir le débat sur le retour de ce puissant insecticide interdit en France depuis 8 ans, mais toujours autorisé ailleurs en Europe. Le Premier ministre garde en mémoire la tentative du sénateur Laurent Duplomb l'été dernier, la pétition qui a recueilli la signature de plus de 2 millions d'opposants et la censure du Conseil constitutionnel. Mais le même sénateur LR est revenu à la charge en ajoutant dans ce projet de loi d'urgence agricole la réautorisation de l'acétamipride, d'une molécule de la famille des néonicotinoïdes, ces produits dits tueurs d'abeilles. La ministre de la Transition écologique refuse ce retour, ce qui n'est pas le cas de sa collègue à l'agriculture, Annie Genevard, qui appelle les députés à voter ce texte. Elle souligne que des garde-fous ont été ajoutés en commission mixte paritaire. Ça ne concernera que la filière noisette et l'ANSES, l'agence de sécurité sanitaire, aura le dernier mot.
1: Et une manifestation des opposants au texte se déroule depuis maintenant une demi-heure sur l'esplanade des Invalides, à 2 pas de l'Assemblée nationale. Il souhaite renouer les liens entre le Royaume-Uni et l'Union européenne. L'ancien maire de Manchester, Andy Burnham, est officiellement nommé Premier ministre britannique. À 56 ans, le travailliste succède à Keir Starmer. Et il a reçu cet après-midi les félicitations du président français Emmanuel Macron. Deuxième journée de repos aujourd'hui sur le Tour de France avant d'attaquer la dernière semaine de course. Une respiration bienvenue pour le jeune prodige français Paul Sexas, arrivé hier sur ses terres en Haute-Savoie, tout proche de la maison de ses grands-parents. Et même s'il a dû céder son maillot blanc de meilleur jeune, il est toujours en lice pour un podium, avec derrière lui un public conquis, Anthony Rimbaud.
4: Paul Laclasse, Paul c'est un as, ou encore
5: Paul sans sas.
4: Sur la route du Tour, les jeux de mots défilent sur les innombrables pancartes à la gloire de la nouvelle star du peloton. Mais entre tous ces surnoms, pour les spectateurs non initiés qui découvrent le phénomène cet été, il y a de quoi perdre un peu les pédales.
6: C'est Slas, Sexas.
4: Paul Sexas, à quelques approximations près, est en train de se faire un nom en lettres capitales sur ce Tour de France. Et toutes les générations succombent à la Sexas Mania. Célestin, 14 ans, est au bord du parcours avec un grand drapeau bleu, blanc, rouge.
7: Ça fait tellement longtemps qu'on n'a pas eu un grand champion qui pourrait gagner le Tour de France un jour. C'est bien quand même.
8: C'est
5: la journée de Paul Sexas.
4: Même si hier ce n'était pas la journée de Paul Sexas qui a perdu le maillot blanc du meilleur jeune, le cycliste de 19 ans reste satisfait de sa deuxième semaine sur le Tour.
7: J'ai réussi à rester solide pour l'instant, j'espère que ce sera aussi bien sur la troisième semaine.
4: Une troisième semaine où tout est possible. L'abandon sur chute hier du Danois Jonas Vingegaard rebat les cartes. Paul Sexas, quatrième du classement général, est plus que jamais en course pour le podium et peut compter sur ses supporters, chaque jour plus nombreux sur le bord des routes, pour l'encourager à s'en casser la voix.
5: Allez, Paul !
1: Avec au programme demain un contre-la-montre en individuel.
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9: Ici Creuse prend la route avec vous. Attention côté travaux et déplacements. Donc, si vous devez circuler sur la route nationale 145 cette semaine, toute la journée de ce lundi, la direction des routes Centre-Ouest mène des travaux d'entretien de la chaussée.

0: tempête, pensez à prendre votre couverture.
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3: Merci Sylvie Fouquet pour ces infos bien pratiques et avec les températures estivales du moment. Ce titre est parfaitement de saison. Voici Glenn Frey et The Heat Is On.

0: The Heat Is On, c'était Glenn Frey dans Ici Creuse. Et aujourd'hui, Johan Rock, avec vous, on remonte le temps à l'époque du Far West et des cow-boys.
1: Cet été, c'est le 250e anniversaire de l'indépendance des États-Unis. L'occasion pour le youtubeur Benjamin Brio, alias Nota Bene, de partir à la conquête de l'Ouest.
2: C'est ma première fois aux États-Unis et s'il y a une figure emblématique de l'Amérique, en tout cas telle que je l'imagine, c'est celle du cow-boy. Et c'est pour ça que je suis ici aujourd'hui à Fort Worth au Texas.
1: Depuis 12 ans maintenant, Nota Bene déconstruit dans ses vidéos YouTube les idées reçues qu'on a, vous et moi, sur tout un tas de trucs. Cet été, pour France 5, il s'attaque au mythe du cow-boy, archétype même du héros viril, made in America, bottes, Stetson vissé sur la tête, Colt à la ceinture. Ce gars-là a-t-il vraiment existé, comme les westerns nous l'ont toujours montré au cinéma? Pour réaliser ce documentaire, c'est la première fois que le jeune homme posait le pied sur le sol américain. Et dès son arrivée, la réalité l'a pour le moins déstabilisé.
3: Ça a été un peu particulier. Il y a à la fois ces grands espaces qu'on imagine et qui sont absolument fabuleux, et en même temps, des grands espaces qui ne sont pas forcément

0: Accessible, tout est clôturé. Donc on a été un petit peu surpris avec l'équipe là-bas d'avoir du mal en fait à rentrer dans les terres pour aller se perdre dans les paysages puisque bah, c'est des propriétés privées. Et il existe des ranchers qui nous permettaient de rentrer sur leurs propriétés et là de profiter un petit peu plus de cette nature sauvage qu'on peut trouver aux États-Unis.
1: C'est une véritable enquête journalistique qu'a menée Nota Bene tout au long de ce documentaire. Au cours de son périple, il a croisé le chemin de cow-boys, des vrais, pas ceux qui les incarnent sur grand écran pour Hollywood. Il a donné aussi la parole aux historiens qui raconte comment les récits et les mythologies se créent pour finir par se substituer à la réalité. À l'issue de ce long voyage dans l'Ouest américain, je lui ai demandé quelle avait été la rencontre qui l'a le plus marqué.
0: Je dois dire que celle qui m'a peut-être le plus marqué, c'était celle avec Jason Baldes, qui est représentant de la communauté Shoshone. C'est quelqu'un qui œuvre depuis des années maintenant pour réintroduire le bison sur les terres de sa tribu. Et c'est vrai que c'était assez touchant d'écouter son histoire et de pouvoir marcher, je ne vais pas dire au milieu des bisons, mais juste à côté, parce qu'on avait quand même un peu peur. Un bison, ce n'est pas un petit animal. Donc, c'était assez impressionnant.
1: Un voyage dans le temps à travers les plaines du Grand Ouest américain. Un documentaire de la Case du siècle de France 5 intitulé « On les appelle cow-boys ». À voir cet été sur la plateforme France.tv.
2: Eh bien, c'est noté. Merci, Johan. Ambiance ska et bonne humeur garantie avec le groupe Madness. Et souvenez-vous, One Step Beyond.
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0: Le groupe Madness, One Step Beyond, dans votre radio ici Creuse. Un petit coup d'œil sur vos conditions de circulation dans les grands axes de notre département. Ça se passe plutôt bien, trafic fluide, mais gardez un œil sur les deux roues et les piétons sur la route avec les vacances. Les balades à vélo, à pied ou à moto sont plus nombreuses, notamment autour des sites touristiques et des villages. Donc redoublez de vigilance. On compte sur vous.
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0: Et voici une idée lecture pour accompagner vos vacances, que vous soyez au bord d'un étang creusois ou sous un parasol. On retrouve Alexandre Pain.
4: Le livre de l'été avec Jean-Michel Dian aujourd'hui. Bonjour Jean-Michel.
5: Bonjour.
4: Des proches en gros caractères. Des proches, quel personnage?
5: Oui.
4: On est au pied de la montagne quand on dit des proches.
5: Effectivement. Rien que de citer son nom, il nous manque. Ce personnage, on ne l'a pas vraiment retrouvé aujourd'hui. Donc il y a beaucoup d'humoristes, c'est vrai, des bons d'ailleurs. Mais on n'a pas un des proches aujourd'hui.
4: Il n'y a pas ces mots. C'est d'abord un écrivain.
5: C'est d'abord un écrivain. On oublie toujours. C'est pas seulement un humoriste. C'est un type qui aimait les livres, qui aimait avoir un dictionnaire sur sa table de chevet, de lire tous les soirs un mot pour en comprendre le sens. Voilà, c'était
4: avec des circonvolutions qui lui appartiennent, journal. Souvent imité, jamais égalé.
5: Non, jamais.
4: Dans ce livre, Des proches en gros caractères, qu'est-ce que raconte le journaliste producteur à France Culture?
5: Il raconte sa vie, c'est-à-dire les interstices, j'allais dire, de sa vie. Il y a eu deux biographies de fait il y a très longtemps. Et en fait, il n'y avait rien eu depuis, alors qu'on sait plein de choses sur Pierre Desproges aujourd'hui qui sont assez étonnantes, assez drôles et qui se passent pour l'essentiel dans Limousin. C'est ça qui est incroyable. Ouais,
4: à Chalut, chez ses grands-parents.
5: Chez ses grands-parents. Et au fond, cette vie un peu souterraine, surtout à l'adolescence, parce qu'on s'est fabriqué, il s'est fabriqué pendant son adolescence. Et ça s'est passé à Chalut. Voilà. Donc, moi, j'ai eu la chance de le connaître. J'étais pas ami avec lui, mais je l'ai rencontré, j'ai passé des soirées avec lui. Et j'ai toujours, je me suis dit, à l'âge que j'ai, c'est peut-être le moment de le faire. Voilà, c'est aussi simple que ça. Aussi pour une bonne raison, c'est que je fais partie de ceux qu'on a un peu marre du politiquement correct aujourd'hui. Donc, se noyer un peu dans le politiquement incorrect, c'était le moment.
4: C'est un euphémisme que de dire que aujourd'hui, dans certains de ses sketchs, certains de ses écrits, il serait taxé X mais ou Y de ce qu'on veut.
5: Il serait en procès ou il serait en taule. Donc, on n'est plus du tout dans la même ambiance. Hein. C'est vraiment incroyable quand on relit des proches aujourd'hui, l'audace, le culot, la folie même de rentrer là-dedans.
4: Mais par des bons mots. Ouais.
5: Mais surtout parce qu'il avait du talent, c'est ça. Les mêmes mots dits par quelqu'un d'autre, ça marche pas.
4: Ça fait flop. Ouais.
5: Mais le talent, presque le génie de Desproges, c'est de savoir raconter.
4: Et vous, ce que vous racontez dans le livre, Desproges en gros caractère, c'est une année charnière pour lui, il y a 50 ans pile poil, quand il quitte Le Petit Rapporteur avec toute l'équipe de Jacques Martin pour se lancer seul.
5: Tout seul, comme
4: tout
5: un
4: seul, sur scène.
5: Tout seul, tout simplement parce qu'il avait aussi rencontré Bedos, qui l'a un peu encouragé. Mais et puis surtout que c'était un homme libre et qu'il a dit ciao à Martin tout bêtement parce qu'il lui avait censuré un reportage. Donc vous voyez, aujourd'hui, maintenant, on négocierait son départ. Lui, il dit ciao mec, je me casse. Voilà. Et puis il est allé, il a fait les flagrants délires.
4: Ouais.
5: Et là, ça a été quand même le summum.
4: Il a inventé une forme d'humour à la radio. Ça, on ne peut pas le lui retirer parce que...
5: Il a inventé...
4: Avec Villers, évidemment, mais
5: vous avez absolument raison. Il a inventé une forme d'humour comme il a inventé l'art de dire des conneries. C'est-à-dire qu'il sait écrire des conneries, il sait écrire les sarcasmes, il sait, avec des néologismes, dont des créations de mots, inventer une forme, un récit humoristique qui n'a pas été égalé depuis.
4: C'était une époque frondeuse.
5: À l'époque, on pouvait encore tout dire. On est quand même après 68. Il y avait une forme de libertarisme qui coïncidait bien. Il y avait à l'époque quand même de la concurrence. Il y avait Thierry Luron, il y avait Coluche. Voilà, il n'était pas tout seul. Il y avait Bedos, mais il y avait quand même un personnage qui captait les intellos, les bobos intellos de l'époque, hein, c'est ça qui est très drôle, et qui l'allumait pourtant directement. Il les allumait vraiment, les intellos, hein, les Sartre, les BHL et compagnie, ça y allait, hein.
4: Très belle conclusion, des proches en gros caractères aux éditions Le Cherche Midi. Merci Jean-Michel Jean.
5: Merci.
4: Belle continuation.
5: Au revoir.
0: Et merci Christophe Besson. Voici une petite fraîcheur, une touche de fraîcheur et de douceur pour cette fin de journée. Voici Manon, Lisa et le petit pêcheur.

0: Le petit pêcheur, c'était Manon Lisa dans Ici Creuse. Et dans quelques instants, encore un grand classique pour finir ensemble cette émission. Et dès 19h, retrouvez vos rendez-vous 100% années 80 jusqu'à 20h, suivi de Décibel. À suivre, Michel Polnareff.
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0: Histoire de terminer en beauté, c'était l'un des monuments de la chanson française. Michel Polnareff et l'incontournable Goodbye Marilou. Belle soirée avec votre radio ici Creuse.
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0: Il est déjà 19h. On va se retrouver dans quelques minutes pour un point météo, juste après le journal présenté par Valentin Bertrand.
2: Le ballet des Canadairs se poursuit dans le Var où les pompiers bataillent toujours contre les reprises de feu. L'incendie parti hier des Arcs et de Tarado dans l'arrière-pays de Saint-Tropez n'est toujours pas fixé. 200 hectares ont été parcourus par les flammes, 11 maisons touchées dont 4 totalement détruites. Mathilde Vinceneux, vous avez passé la journée aux côtés des habitants impuissants venus constater les dégâts.
3: Sur les hauteurs de la commune des Arcs, près de la Pinède carbonisée, Jean-Marc fait le tour de sa maison. Une partie de sa toiture s'est effondrée. Il a été surpris par une boule de feu hier soir, alors qu'il fuyait avec son camping-car.
4: Une boule de feu qui a embrasé la terrasse couverte. Et donc ensuite, le feu a dû traverser la maison, parce que toutes les vitres ont claqué, et tous les plafonds sont noirs. La plupart des appareils électroménagers ont fondu. Tout est envolé. Hein. Donc la maison est inhabitable. Je n'ai plus d'eau, plus d'électricité.
3: Ce soir, il sera hébergé à l'hôtel. Quelques maisons plus loin, Jonathan asperge avec un tuyau les cendres encore fumantes de son abri de jardin pour aider les pompiers.
5: Ils ont dû arroser vraiment les trucs qui avaient déjà pris feu, en fait. Parce que ça pouvait repartir avec une petite brise. Les grosses bûches comme ça, là, que tu mets tout à l'heure un peu. Donc ça fait 3 fois que je remets un coup dessus, pour être sûr.
3: Certains habitants quittent les lieux, mais Agnès veut rester chez elle. Sa maison est recouverte de poudre rouge, du retardant largué par les airs.
6: Je reste là en surveillance, je fais du nettoyage. On sent la fumée dans la maison, on sentait la fumée encore, jusque même là encore ce matin.
3: Devant le balai des hélicoptères, Johan est inquiet, il a dû évacuer cette nuit.
7: Mais la voiture est toujours chargée avec les affaires.
3: Vous êtes prêt à repartir?
7: Ouais, au cas où, on ne sait jamais.
3: Pour traquer les reprises de feu, les pompiers font aussi voler des drones pour repérer les points chauds à noyer dans la Pinède.
2: Et ça brûle aussi dans les Hautes-Alpes, à l'Argentière, la BC au sud de Briançon. En Haute-Corse, 2 foyers donnent toujours du fil à retordre aux pompiers dans les hauteurs escarpées. Et au pied du pic du Midi, 2 hélicoptères bombardiers d'eau sont maintenant en action. Voilà pour les principaux points chauds ce soir. Ils rendent tous un peu plus cette année historique sur le front des incendies, avec près de 40 000 hectares parcourus par le feu, selon le bilan dressé par le ministre de l'Intérieur, Laurent Nunez. Pour ou contre la loi d'urgence agricole, l'issue du vote solennel prévu ce soir à l'Assemblée est plus qu'incertaine, tant le texte divise. Parmi les mesures les plus controversées, le retour de 2 pesticides interdits de la famille des néonicotinoïdes, et notamment l'acétamipride. Une manifestation des opposants au texte a débuté il y a 1 heure sur l'esplanade des Invalides à Paris. Un débat qui clive, mais pour Jérémy Jenson, le président de la FNSEA de Meurthe-et-Moselle, le problème vient surtout de l'absence d'alternatives à ces produits.
8: Faut pas croire qu'on est des acheteurs et des gens drogués aux pesticides. En fait, nous, ce qu'on veut, c'est avoir une solution technique viable. Et si demain, on nous propose des solutions techniques viables qui ont moins d'impact sur l'environnement, on les saisira très rapidement. Je comprends qu'on en a besoin. Je comprends aussi que les consommateurs en ont besoin, parce que l'acétamipride, c'est un produit qui est très décrié, mais il y a une chose qui est faite avec, par exemple, c'est les noisettes. Si on n'a pas ça, on peut pas produire de noisettes. Or, un des produits phares des Français, c'est le Nutella. J'ai pas vu les consommations de Nutella baisser, alors qu'on sait que tous les noisettes, c'est fait avec ce produit-là. Donc, en fait, il y a une espèce de dichotomie entre une peur des pesticides et après, on achète des produits qui viennent que de cette façon de produire. Donc, voilà, il faut de la cohérence et c'est ce qu'on réclame un peu dans notre façon de produire.
2: Et après l'examen des députés ce soir, un autre vote est prévu demain au Sénat. La Haute Autorité de Santé se prononce pour la vaccination obligatoire des soignants contre la grippe, avec une priorité donnée aux agents des EHPAD. L'hiver dernier, la grippe a causé près de 13 000 décès et mis en tension les hôpitaux français. Les vacances à nouveau contraintes par le budget essence. Après le gasoil, l'essence repasse à son tour au-dessus des 2 euros le litre, conséquence de la reprise des combats entre les États-Unis et l'Iran autour du détroit d'Ormuz. Face à ce rebond, les camping-caristes sont obligés de s'adapter, comme vous l'avez constaté dans la Somme, Théo Metton-Régimbault.
9: C'est l'idéal pour partir, on a tout sous la main.
10: Joël et Nicolas nous ouvrent leur camping-car.
9: La chambre et puis le petit salon.
10: Ils consomment plus de 10 litres au 100.
11: Alors c'est un diesel. Hein. Avant, on avait pour 110 euros le plein. Aujourd'hui, on arrive à 180.
10: Alors il faut faire quelques économies.
9: C'est vrai qu'on fait plus la cuisine soi-même.
11: Oui, bien sûr. Hein. un petit peu moins de resto.
10: Le couple de retraités regarde avec attention les prix.
11: Les prochains 15 jours, on va repartir. Hein. De toute façon, on ne va pas le laisser dans la cour non plus. Hein. Alors donc, on va un petit peu moins loin.
10: Et ils restent un peu plus longtemps dans leur lieu de vacances. Jean-Yves roule aussi au gasoil. Lui, il a d'autres solutions.
12: Alors pour le départ, c'est simple. Hein. Comme j'habite juste à la frontière belge, je vais faire le plein en Belgique. Je l'ai eu à 1,80. Une fois qu'on a fait 650 km, ben, on est obligé de refaire le plein. Mais là, le dernier plein que j'ai fait en France, il y a 2,09.
10: Une fois installé, il utilise son vélo pour toutes les courses. Mais l'ultime solution pour tous les camping-caristes pour faire des économies.
9: J'ai une application pour le gasoil et l'essence et on regarde où est-ce qu'il est le moins cher.
10: Et rester à l'affût des opérations prix coûtant faites par certaines enseignes.
2: Et sur la route du Tour de France, après le repos, aujourd'hui un contre-la-montre, un individuel demain en Haute-Savoie, entre Évian et Thonon-les-Bains.
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0: La météo en Creuse et l'été qui continue de nous offrir sa plus belle playlist. On se croirait dans un clip des années 80. Un ciel bleu, du soleil à gogo et des soirées parfaites pour regarder les étoiles. Cette nuit, le ciel reste parfaitement dégagé avec un vent de nord-est modéré. Les minimales descendront entre 11 et 13 degrés, jusqu'à 6 degrés dans le centre creusois et 7 degrés sur les Combrailles. Demain, mardi, le soleil sera généreux du matin jusqu'au soir. Les maxis atteindront 26 voire 27 degrés avant une nouvelle nuit claire avec 11 à 14 degrés. Et maintenant, ne rangez surtout pas vos lunettes de soleil. Montez le son, place à 100% années 80 avec Laurent Petit-Guillaume. Très belle soirée avec Ici Creuse.
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13: Bonsoir à tous. Les stars des années 80 ne prennent pas de vacances, elles sont toujours en vadrouille. Enfin, surtout dans notre mémoire. Et ce soir, une fois de plus, on va les réveiller jusqu'à 20h. C'est parti pour une heure d'anecdotes, de souvenirs, de sourires. Ça commence comme ça.

0: Collins, c'était Too Hard.
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0: 1988, c'est une année très sympa pour Phil Collins. Hein. Il décroche le rôle principal du film Buster sur l'histoire du casse du siècle en Angleterre, l'attaque du train postal, Glasgow, de Gaulle, Londres. Il compose deux titres pour la BO, A Groovy Kind of Love et ce Two Hearts que l'on vient d'écouter. Il aurait dû jouer au loto hein, parce que c'était une belle période de chance. En plus du coup, grâce à ce titre, il remporte deux Grammy Awards. Bon, en même temps, le gros lot, il y a longtemps qu'il le touche. Place à l'amour maintenant, The Power of Love, Huey Lewis.
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0: Amadour, c'était Gérard Blanchard. Du rock musette. Fallait y penser, hein. Gérard Blanchard l'a fait en 82. Rock Amadour, numéro 1 des ventes, au final 1,7 million d'exemplaires vendus pour ce Tourangeau. En 2018, l'artiste est devenu citoyen d'honneur de la ville Rock Amadour. Si vous êtes en vacances dans le Lot, n'hésitez pas à faire un petit détour par là, c'est super joli. Et dans un instant, nous on continue notre balade avec France Gall. Résiste, juste après ça.
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0: L'ambiance des années 80, ça continue sur votre radio Ici Creuse, juste après ces petites infos.
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2: Ici Creuse vous accompagne dans votre vie quotidienne 24 heures sur 24. Si vous habitez le secteur de Fontanières, ceci vous concerne. Sachez que le secrétariat de votre mairie va fermer pour ses congés d'été durant 3 semaines, à partir de la fin de cette semaine. Donc, pour vos démarches urgentes, pensez à anticiper. Le guichet vous accueille demain, mardi, de 9h à midi. Pensez-y avant qu'il ne soit trop tard, surtout si vous avez des dossiers urgents. Une bonne nouvelle pour votre quotidien si vous êtes du côté de Fursac. Après 2 semaines de fermeture estivale, votre bureau de poste vient tout juste de rouvrir ses portes. Vous retrouvez tous vos services postaux habituels dès demain matin. Si vous avez des infos à nous signaler, le bon réflexe, WhatsApp 05 55 52 37 38. Belle journée, bel été.
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0: Michel Berger, les princes des villes.
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0: Pour la suite, j'ai choisi le phénomène de l'été 89, le tube qui va nous faire danser pendant plusieurs semaines. Enfin, danser, disons plutôt se frotter l'un contre l'autre de manière sensuelle. La lambada, bien sûr, elle va réchauffer nos corps. Le groupe Kaoma et la chanteuse Luelva Braz va réaliser un score historique, le plus grand succès de sa maison de disques. 5 millions d'exemplaires vendus dans le monde en quelques mois. Ça vous dit de réessayer ce soir? Enfin, surtout si vous êtes en bonne compagnie. Allez, allez, n'hésitez pas, la lambada.
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0: voulez aller danser, c'était Julien Clerc. 1982, quand vous vendiez 500 000 exemplaires d'un 45 tours, vous receviez un disque d'or. Julien Clerc doit en avoir une sacrée collection dans laquelle se trouve celui de ce titre écrit par le Québécois Luc Plamondon. Hein. La suite de votre soirée, c'est encore des histoires et des tubes dès 20h, les essentiels de Décibel avec Émilie Mazoyer. Ce sera après Abba, Fernando, qui arrive tout de suite.
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2: Quel été sur votre radio locale ici, il est 20h.
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3: Bonsoir, Émilie.
4: Bonsoir. Oh là là,
3: bonsoir à tous et à tous.
4: Bienvenue dans Décibel. Je viens d'une famille sicilienne. Alors, chez moi, chez ma mamie, Rosa, il y a les photos, évidemment, des enfants, des petits-enfants, hein, sur le buffet, comme dans beaucoup de familles italiennes. Mais les Siciliens ont un amour particulier pour Adamo, et donc il y avait aussi une pochette de 45 tours de vous le buffet.
3: Ça me touche beaucoup de la prendre, merci.
4: Voilà, à l'entrée.
3: Merci.
4: C'est mon premier contact avec vous, et je me disais, mais il est de notre famille, lui. Eh ben, en fait, c'est tout comme, parce que Salvatore, je me permets de donner votre âge, vous avez 82 ans, vous avez plus de 60 ans de carrière, bien sûr que vous faites partie de la vie de votre public.
3: C'est l'impression que je finis par avoir, et ça me touche, ça me bouleverse d'arriver dans une salle avec les gens qui me saluent par des acclamations et tout. Et c'est devenu un peu mon moteur. Et c'est pour ça que je me dis, mais il faudra bien qu'un jour, malheureusement, j'arrête. Mais comment je vais faire? Comment je vais faire pour arrêter et ne plus avoir cette... Enfin, je l'aurais peut-être différemment, mais ne pas avoir ce contact direct avec le public et sa chaleur. Et encore une fois, en espagnol, il y a un mot qui s'appelle cariño. Cariño, qui veut dire c'est un mélange de sympathie, d'amour, de tendresse. Donc ce cariño, comment pourrais-je m'en passer, quoi?
4: Voilà. Et ça marche dans les deux sens, nous non plus, on veut pas s'en passer.
3: Oui, mais vous pouvez encore écouter les disques, s'ils existent encore, ou n'importe quelle plateforme. Mais moi, il faut que je regarde mes vieilles vidéos pour vous revoir, les plans de public et tout.
4: Alors là, pour le coup, la question ne se pose pas, parce que vous êtes en plein cœur de l'actualité musicale avec un nouvel album, un double album, 25 nouvelles chansons. Cet album qui porte un titre extrêmement poétique, des nèfles et des groseilles, tout comme cette chanson.
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0: très belle chanson pleine de nostalgie qui nous rappelle l'existence de ce fruit. Donc, bah oui, les nèfles, on n'en parle plus. Et alors, ça c'est bien vous. Remarquez qu'un fruit, tel un pantalon pâte d'eff, peut passer de mode. C'est fou quand même.
1: Ben oui, parce que moi je les ai connus, contrairement à vous, oh, à vos parents. Peut-être que vos parents non plus ne connaissaient pas les nèfles, mais vos grands-parents bien.
0: C'est sûr, ouais.
1: Et donc, avec l'âge que j'ai, donc, on est passé d'une civilisation à l'autre quand même.
2: Oui.
1: Imagine, jamais on n'aurait pu penser, quand moi j'avais 20 ans, qu'avec un appareil tout petit en main, vous pouviez parler en direct avec quelqu'un aux antipodes.
0: Et le voir en plus,
1: et
0: en
1: le
0: visio.
1: Voir, et le voir.
0: Ouais, ouais, c'est fou.
1: Il a fallu s'y faire. Hein, bon.
0: C'est vrai. Et tout comme, alors, vous qui avez débuté dans la musique, alors en n'étant pas du sérail, hein, donc vraiment il a fallu se battre, etc. Aujourd'hui, on peut fabriquer des albums dans sa chambre. Ça aussi, c'est quand même une avancée incroyable et ça enlève pas mal d'obstacles aux jeunes artistes.
1: Oui, c'est vrai que aujourd'hui, si on a du talent, c'est rare qu'on ne puisse pas se faire connaître. Et c'est un bien.
0: Ouais.
1: Parce que moi j'ai connu des artistes avec un immense talent dont malheureusement on n'a jamais passer les chansons en radio et tout. Et quand ils venaient me voir, je dis, vous avez du talent, mais que puis-je faire? J'en ai produit l'un et l'autre, dont Gilbert Montagnier.
0: Vous avez lancé Gilbert?
1: Oui, voilà.
0: Mais oui, Gilbert Montagnier, The Fool, c'était vous le producteur.
1: Je t'embrasse, Gilbert.
0: Oh, bisous.
1: Émilie m'a dit que tu lui avais remis un bonjour pour moi.
0: Oui, c'est vrai. Oh là là.
1: Donc, aujourd'hui, si on n'est pas retiré, je ne sais où, au sommet d'une montagne, si des chansons vous viennent en tête et si vous avez une jolie façon de les chanter ou une façon personnelle, je crois qu'aujourd'hui, c'est ce qui compte le plus, la personnalité. J'imagine que vous ne pouvez pas ne pas arriver à enregistrer un premier disque, à trouver une firme de disque.
0: C'est vrai.
1: Et ça, c'est une bonne chose.
0: Alors, ce nouvel album, ce double album, donc, il a une histoire particulière, Salvatore, et puisqu'en fait, vous l'avez enregistré, enfin, vous l'avez d'abord écrit et composé, j'allais dire à la faveur d'une période qui était difficile pour vous. Vous avez eu des gros problèmes de santé qui vous ont cloué, si ce n'est au lit, au moins à la maison.
1: Mm-hmm.
0: Et là, l'inspiration arrive comme une vague et vous écrivez 25 chansons. C'est fou, ça.
1: Attendez, en fait, avant mon problème de santé, qui était un œdème pulmonaire, on avait pratiquement enregistré un album normal.
0: D'accord.
1: De 12-13 chansons.
0: Ok.
1: Et puis, quand j'ai eu le problème, je me suis retrouvé avec un temps où, d'un côté, je devais pas quitter la maison, mais j'avais la possibilité de m'amuser. Et moi, mon hobby, c'est écrire des chansons.
0: C'est ça, c'est pas un travail.
1: Je ne suis toujours pas arrivé à le considérer comme un travail. Ça reste vraiment un plaisir. Je l'ai dit une autre fois, mon grand-père paternel, qui s'appelait Salvatore Adamo aussi, était vanier. Et je me souviens de la patience qu'il avait à tisser, tricoter avec ses tiges. Et moi, j'ai cette patience avec les mots, pour les mettre sur des notes, quoi.
0: D'accord.
1: Donc, je peux être parfois, et ça c'est pas à mon honneur, je peux être avec des gens, disons, avec lesquels je pourrais m'ennuyer un tout petit peu.
0: Ça arrive à des gens très bien.
1: Ça arrive, quoi. Eh bien, moi, je suis en train d'écrire une chanson dans ma tête.
0: C'est pas mal, ça. Et gardez pour vous, si vous avez un premier rendez-vous un peu ennuyeux, mais vous pouvez pas partir, écrivez des chansons dans votre tête, on sait jamais, vous pourriez faire des tubes.
1: Et aujourd'hui, toutes les idées sont bienvenues. Au contraire, plus elles sont originales, plus elles sont acceptées. Ouais.
0: Alors parlons d'originalité. La première chanson que vous avez dévoilée de cet album, Salvatore, et donc des nèfles et des groseilles, c'est une chanson qui s'appelle « Ma belle jeunesse ». Et alors, quelle originalité, quelle idée géniale de s'adresser à votre propre jeunesse et de lui botter un peu les fesses.

0: ma belle jeunesse.
1: Bon, rendons à César ce qui lui appartient. Dans l'album, sur les 25 chansons, il y a 3 collaborations. Et il y a celle-ci, ma belle jeunesse. C'est un texte, un poème que m'avait envoyé un ami journaliste et poète italien, Sergio D'Amaro, où l'idée de la chanson, l'idée d'invectiver la jeunesse, comme vous le disiez, elle est de lui.
0: D'accord.
1: Après, j'ai développé, j'ai gardé quelques images qui lui appartiennent. Et voilà, il y a 2 autres chansons. Parce que c'est une des premières fois que je collabore.
2: Très rare
1: en fait.
2: Pour vous. Oui, pour celles et ceux qui s'en rendent pas compte, vous écoutez peut-être Salvatore Adamo depuis des années, mais il écrit, il compose normalement tout.
1: Tout, ouais.
2: Et là, on a Sergio D'Amaro avec vous pour ce texte.
1: Et il y a un Nicolas Cruz. Tiens, comme par hasard, ça parle aussi de jeunesse et d'enfance. Lui, dans son bouquin de souvenirs, il y avait une chanson qui disait « Qu'ai-je donc fait de mon enfance ?» Et ça aussi, ça a été un déclencheur.
2: Et la chanson s'appelle comme ça.
1: Oui. Ouais. Et puis, et là je vais vous surprendre, il y a un ancien premier ministre belge, Herman Van Rompuy, qui était aussi président de la Commission européenne, qui m'a envoyé ses mémoires. Et il disait, en substance, vivre comme si tout était important et en même temps, comme si rien ne l'était vraiment. Ça mérite une chanson, ça.
2: Ça mérite une chanson.
1: Voilà. Donc, je l'ai développée, mais je lui ai attribué, bien sûr, la copaternité du texte, oui.
2: Des nèfles et des groseilles, c'est un album dans lequel il fait bon se perdre avec tout un tas de surprises. On a par exemple, et ça c'est appréciable par les temps qui courent, la clé du bonheur.

0: dit que c'est un album, oui, avec de la nostalgie, de la tendresse, de l'amour, mais il y a aussi beaucoup d'humour. Vous êtes rigolo, Salvatore. Vous aimez rigoler.
1: J'adore l'humour. Parce que c'est une façon de se défendre contre les vicissitudes de la vie, n'est-ce
0: Tout
1: pas
0: Tout à fait, oui, oui, qui sont nombreuses. Mais c'est vrai que comme Jacques Brel, oh, notre grand Jacques Brel, vous avez surnommé le tendre jardinier de l'amour, c'est vrai qu'on a tendance à oublier cette partie-là de vous, des textes hyper malicieux, voilà, rigolos. Il y a ça aussi en vous et dans votre discographie.
1: Eh bien, ça a commencé très tôt, parce qu'en classe, en toute modestie, j'étais bon élève, j'étais pendant longtemps premier de classe, et j'ai retrouvé un bulletin quand j'avais 12 ans où j'ai le maximum dans toutes les matières, 0 en discipline et 0 en tenue, parce que
0: à l'enfer.
1: Oui, ouais, j'aimais bien. Enfin, je suis resté assez espiègle quand on me connaît. Et là, j'aimais bien faire rigoler mes copains, quitte à me faire punir, me faire sortir de la classe, des fois.
0: Mais excellente tactique, parce qu'en étant premier de classe, même en faisant des bêtises, on pouvait pas vraiment s'attaquer à vous. Ça, c'est pas mal du tout, hein.
1: C'était irréfléchi chez moi. Je n'ai pas pensé à cet avantage. Non, c'est vous qui me l'avez dit trop tard.
0: C'est ça. Il y a une question que j'ai envie de vous poser. Si c'est trop indiscret, vous m'envoyez balader. Mais vous qui êtes tellement, tout le temps, élégant, je vous vois toujours en costume, impeccable, magnifique. Je me dis, comment il est chez lui, Salvatore Adamo, quand il est en train de composer? Est-ce que, comme certains, certaines d'entre nous, vous êtes en jogging, sur votre canapé, en train de gratter la guitare? Ou est-ce que, quoi qu'il arrive, pour se mettre à la musique et à votre table de travail, vous avez cette allure incroyable qui vous caractérise depuis le début?
1: Non, là, chez moi, je suis, quand je sais que je ne dois pas sortir, je suis en jogging quand même. Et j'aime bien que mon chien Tom me grimpe sur les genoux. Vous savez, Tom, c'est un labrador noir. Et quand on l'a reçu, j'ai appelé un ami, Jean, qui vit à Nice. Et je lui ai dit, voilà, on a enfin trouvé un chien. Il s'appelle Tom. Et directement, il m'a dit, ah oui, parce que tombe la neige.
0: Tombe la neige.
1: Et j'ai poussé la fantaisie jusqu'à chercher sur Internet si un tombe la neige existait. Et je suis tombé sur un Thomas Belaneche, B-E-L-A-N-E-C-H, qui, je crois, est vétérinaire. Donc, voilà.
0: Ça, c'est quand même génial. Allez, hommage à Tom Belaneche.
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1: 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Quel sens de la propos, là. Bravo le technicien.
0: Notre réalisatrice Iris, bravo.
1: Merci.
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0: Bon, et on est quand même tous très contents d'apprendre que à certains moments, Salvatore Adamo est en jogging sur son canapé, ça nous décomplexe. Merci, c'est important. Allez, revenons à ce nouvel album. Il y a beaucoup de chansons, évidemment 25, alors je peux pas toutes les passer en revue, on n'a pas le temps, mais certaines, j'aimerais vraiment vous entendre dessus, comme Des fois.

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1: Elle est à la fois lumineuse, cette chanson, à la fois le thème n'est pas très joyeux.
2: Mais il est plein d'espoir.
1: Voilà, c'est ça. Mais j'aime ce mélange et je crois aussi que vous n'êtes pas très très fan du premier degré de toute façon et que c'est toujours chouette d'avoir au moins deux niveaux de lecture.
2: Ouais, je suis content que vous en parliez parce que je me suis aperçu que des fois je joue avec le second degré et que quelques personnes le prennent au premier degré, ce qui est ennuyeux parce que dans une chanson qui s'appelle « Elle disait tout le temps je t'aime », j'assumais le rôle d'un gars pas très recommandable.
1: Un peu bas de plafond.
2: Oui, et qui disait « Oui, elle prenait quelques nions à mes sorties de prison ». C'est un personnage que j'aime.
1: Bien sûr.
2: Et j'ai eu des lettres de reproche. Bon, ouais. Comme Émilie vient de le dire, oui, je suis souvent dans le second degré.
1: Évidemment. Cœur cabossé aussi m'a beaucoup marqué sur ce nouvel album.

0: faut chouchouter son petit cœur cabossé.
1: 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Il est rouillé dans son coffre-fort. Il faut lui redonner du ressort.
0: Incroyable cette chanson. Comment elle est arrivée?
1: Bon, ben j'ai... Comme je savais que certaines personnes étaient au courant que j'avais eu des problèmes de ce côté-là, je me suis dit, je vais le traiter avec humour, quoi, pour que la chose n'effraie pas.
0: Exactement. Alors, attention, ne pensez pas que notre cher Salvatore Adamo soit déconnecté des problèmes, voire des maladies de notre monde. Il y a sur cet album une chanson qui s'appelle « Migrant ». C'est une chanson importante, une chanson qu'il faut écouter. Déjà parce que vous savez de quoi vous parlez quand vous parlez.
1: Mes parents étaient des migrants.
0: Bien sûr, ils ont quitté la Sicile dans les années 40 pour venir s'installer en Belgique. Ce qui a été le cas de beaucoup d'Italiens d'ailleurs, hein, qui sont arrivés en Belgique, en France, etc. Donc vous savez ce que c'est, le déracinement. Ils savaient ce que c'était, vos parents.
1: Je sais que quitter son pays est toujours une blessure.
0: C'est pas un mouvement opportuniste. On se dit pas, tiens, on va aller dépouiller les gens d'à côté. Si on peut pas rester chez soi, c'est d'abord une souffrance.
1: Oui, c'est déjà le regard que les gens portent sur vous. À un moment donné, il est paralysant, quoi. Il est paralysant. Ouais. Et en fait, cette chanson, je l'avais envoyée à Morane. Et tout de suite, elle m'avait dit, on doit l'enregistrer avec des amis. Et en effet, c'était mon but d'en faire une chanson collégiale et d'éventuellement verser les bénéfices à une œuvre qui viendrait en aide aux migrants. Elle est partie trop tôt. Puis j'ai essayé, il y a 3 ans, j'ai contacté un autre chanteur dont je savais qu'il était mieux intégré dans le milieu, si je puis dire.
0: Ok.
1: Et puis, j'ai pas eu de nouvelles. Donc, et comme j'ai eu l'impression qu'avec les deux guerres terribles que l'Europe a vécu, là, près de l'Europe, on parlait beaucoup moins des migrants. Donc, je me suis dit, il faut quand même que je l'enregistre moi-même.
0: Elle est sur l'album Migrants.

0: tellement d'empathie. C'est exactement le mécanisme de cette chanson. Vous vous mettez à la place de l'autre. Ça résout beaucoup de choses, ça, quand on essaye de se mettre à la place des autres.
1: Oui, encore faut-il avoir l'humilité de le faire quand la situation est aussi dramatique que la leur. J'ai eu une petite victoire avec cette chanson. Il y a un restaurant à Bruxelles où je suis allé quelques fois. Et une des dernières fois, le patron est venu vers moi. Il m'a dit, je vous remercie parce que je suis allé vous voir sur scène au Cirque Royal à Bruxelles. Et votre chanson Migrant m'a permis de changer ma façon de les voir. Ça m'a bouleversé. Je dis, au moins, je l'ai écrite pour ça, oui.
0: C'est beau. Ça sert à ça, les chansons aussi. Salvatore, vous qui êtes en gros non-stop en tournée depuis 1962, oui. qui au Japon, qui au Chili, partout en Europe, partout dans le monde, est-ce que justement cette grande histoire d'amour avec le public, qui dure depuis plus de 60 ans, vous a forcé à sacrifier des histoires d'amour à vous, privées, votre vie à vous? Est-ce qu'elle en a pâti de cet amour qui est peut-être plus grand, j'en sais rien, mais avec le public?
1: C'est vrai qu'à un moment donné, ça s'est posé en dilemme, parce que mon épouse est compréhensive, même elle a profité des voyages aussi, elle est venue aussi. Mais les enfants, à un moment donné, j'ai dû déléguer leur éducation à leur maman. Elles ont très bien fait ça, parce que vous savez que j'ai deux fils avec mon épouse et une fille avec une autre femme. Et voilà, quand je revenais, j'avais les bras chargés de cadeaux. Et je croyais que ça me ferait pardonner. Puis à un moment donné, j'ai eu quelques doutes par rapport à l'idée que mes enfants se faisaient de l'amour que j'avais pour eux, qui était immense, mais que je n'avais pas le temps d'exprimer. Maintenant, récemment, on en a parlé, il n'y a pas de malentendu. Et ils savent que leur père est un saltimbanque, et même mon fils cadet a pris un peu le relais. Il est dans un groupe anglo-saxon qui s'appelle Fujiya et Miyagi.
0: Oh, wow.
1: Mon fils aîné, lui, il est pilote, mais il est bassiste aussi dans un groupe. Et ma fille a une voix magnifique. Et peut-être je vais la convaincre de quand même enregistrer un disque seul, parce qu'elle a juste accepté de chanter en duo avec moi il y a une dizaine d'années.
0: Ouais. Et là, il y a la voix de votre petite fille,
1: oui,
0: sur l'album.
1: Lily. Ouais. C'était une chanson grave, ouais, et je voulais une pointe d'innocence. Et moi, je craque quand je l'entends. Et il y a juste quelques notes. Voilà, je ne sais pas si vous allez passer la fin de la chanson pour qu'on l'entende.
0: Ah, alors, je vais laisser les auditrices et les auditeurs découvrir la chanson. Je vous donne le titre, elle s'appelle « Aimer comme on respire ». Mais effectivement, ouais, c'est un moment qui est tellement suspendu, la voix de Lily, que voilà, vous ferez ça après l'émission, faites-nous confiance.
1: Et Lily est entrée dans un groupe aussi à Londres, parce qu'elle vit à Londres, et elle a gagné avec trois copines le concours des groupes de l'école, donc elle est sur les bons rails.

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1: Vous permettez, monsieur?
2: Oui.
1: C'est une chanson qui a un destin incroyable, Salvatore.
2: Non, mais c'était, encore une fois, c'est dans l'humour, vous voyez, que j'ai reçu une lettre qui m'a quand même amusé, parce que, même si c'est un peu extrême. Qui m'a dit, oui, est-ce que vous saviez que Vous permettez, monsieur, est devenu l'hymne des clubs échangistes? Parce que Vous permettez, monsieur.
1: C'est incroyable. Quand on vous dit que les chansons, après, elles ont leur vie à elles, elles voyagent, on ne contrôle plus rien.
2: On ne contrôle plus rien, non.
1: C'est fabuleux.
2: Et je ne m'en plains pas.
1: Et nous non plus. Merci beaucoup d'être venu nous voir, Salvatore.
2: Merci à vous, Émilie. Merci de vos sourires. Et voilà, de votre pétillance, si le mot existe.
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4: Comment ça va toute la France?
5: Alors toute la France, bien. Je pense, se porte bien. Ah oui, j'entends une vague là de ouais.
4: Ouais, bah ouais.
5: Ça. Les gens ils disent quoi? Ils disent Gilbert, Gilbert. Et on leur répond, révisons deux secondes le classique ouais. Avant d'écouter la nouvelle chanson.
6: Ok. Sous les
4: Décibel.
5: Gilbert Montagnier dans Décibel, c'est synonyme de fête. On s'est vu l'année dernière, Gilbert.
4: Ben oui, mais ça pouvait plus durer, il fallait qu'on se revoie.
5: Un an, ah bah, un an sans se parler.
4: Impossible.
5: L'année dernière, vous vous intéressiez aux petits-enfants avec un livre disque.
4: Oui, c'est une belle aventure, vraiment. Ouais. Vous savez que j'ai des feedbacks, des informations, on va dire, c'est en français. Il y a des crèches où les enfants disent qu'ils veulent pas commencer leurs activités avant d'écouter une de mes petites comptines que j'avais fait pour eux, c'est mignon.
5: Ah, c'est excellent.
4: C'est vrai, hein, je vous en rajoute pas.
5: Mais je vous crois.
4: Bah ouais.
5: Ah non, bah non, non, c'est pas un crâneur, Gilbert. S'il me le dit, c'est que c'est vrai.
4: Ouais.
5: Eh bien, alors, cher Père Noël, si tu nous écoutes, sache qu'il est toujours disponible, ce livre disque.
4: Mais c'est
5: vraiment
4: vrai.
5: Excellent.
4: Bah mais ouais, j'ai eu le plaisir à faire ça.
5: On chante, on danse avec Gilbert Montagnier. Mmh. Ça, c'est disponible. Mais la nouveauté, les amis, c'est que Gilbert Montagnier, après X années, c'est lui qui va me dire, sans sortir de chansons originales, nouvelles, combien d'années?
4: Ben oui, ça m'a... à peu près 20 ans.
5: À peu près 20 ans.
4: Où j'avais pas sorti d'album exactement original. En fait, il fallait que j'en aie vraiment envie.
5: Ouais.
4: Puis entre-temps, comme vous l'avez très bien dit, ça m'énerve. Moi, je peux pas te vous voyez, j'arrive pas.
5: Ah ben, on se tutoie alors.
4: Ah ouais, moi, j'arrive pas à faire ça.
5: Ok, Gilbert. Donc, comme tu m'as dit.
4: Ben oui. j'ai fait quand même pas mal de trucs. J'ai fait un bel album des reprises de la Motown.
5: Oui.
4: Hein, la Motown, la maison de Detroit, Détroit. Et puis, j'ai fait donc cet album pour les petits-enfants. Et ça m'avait beaucoup plu.
5: Ouais.
4: Et puis, il y avait aussi un album sur Gilbert Bécaud, sur les titres de Bécaud. Donc, je m'étais pas... Et puis, je compose tout le temps. Et puis des concerts, et puis un peu partout dans le monde. Enfin, voilà. Quoi. Donc,
5: énormément de concerts, ça, c'est sûr. Mais... si ce n'était pas du tout 20 ans sans musique, c'était sans envie particulière de sortir de nouvelles chansons estampillées Gilbert Montagnier. Alors, qu'est-ce qui a fait la différence?
4: Ce qui a fait la différence, c'est qu'un matin, je me suis éveillé, comme vous, qui nous écoutez et qui nous regardez. Vous pouvez sur le net, vous avez les images. Hein.
5: Bah, oui, il y aura des
4: images. On s'est appliqué à être...
5: on est très beau.
4: Imprésentable, quand
5: Gilbert
4: même.
5: Porte une chemise bleue assortie au logo de la radio. C'est pas pour vous dire, mais franchement...
4: Ça, j'ai pas fait exprès.
5: C'est super beau gosse, c'est pas grave. Exprès, pas exprès. Bravo, bravo. Un look magnifique. Et donc, oui, alors qu'est-ce qui fait la différence? Qu'est-ce qui fait le déclic de cette nouvelle chanson? Ça sert à ça.
4: Ben, c'est une réelle envie. En fait, on se trouvait à Chicago. Et c'est vraiment bien Chicago, je connaissais pas. Et
5: c'est la ville des Blues Brothers.
4: Yeah, Blues Brothers, man, blues. Et donc avant de prendre breakfast, on venait juste de se réveiller et j'ai eu cette phrase et cette mélodie. Ça sert à ça. Ça sert à ça d'écrire une chanson pour que le monde accorde ses violons. Puis ça, j'avais écrit un texte et puis Didier a repris ce texte. Et on a fait un petit truc à lui aussi, mais c'est proche de mon texte original, c'est ça qui est bien. Donc j'ai participé aussi au texte.
5: Didier Barbelivien.
4: Oui, pardon.
5: Évidemment. Ouais, évidemment. Quelques mesures pour que vous sachiez de quoi on parle.

0: pas
1: cette joie qui se dégage de cette chanson, oui. Gilbert, ça c'est caractéristique de ta musique, c'est sûr. Ouais. T'as envie de faire du bien aux gens. Mais oui,
0: parce que ça
1: sérieux,
0: me fait du bien à moi-même aussi.
1: Ouais. Pour être sérieux, deux secondes, ouais, ça sert à ça, ça me fait penser, alors qu'elle est dans un registre plus joyeux, mais à des questions que se sont posées d'autres artistes avant.
0: Oui, sûrement,
1: je pense,
0: hein,
1: à Utile, la chanson de Julien Clerc. À quoi sert une chanson si elle est désarmée? Je veux être utile, etc. Est-ce que c'est une question que tu t'es posée, ça, pendant ta carrière, ou est-ce que ça arrive avec la sagesse de se dire, mais à quoi ça sert de faire des chansons?
0: Ah non, moi je vois pas ça du tout comme ça. Moi je vois surtout à quoi ça sert, c'est-à-dire c'est la résultante, c'est-à-dire que parce que pour moi d'avoir le feeling d'écrire, de composer ou d'écrire des textes, c'est déjà tellement merveilleux d'avoir cette possibilité, hein, ce talent, on va dire.
1: Bah oui.
0: Et pour moi d'écrire une chanson, c'est pour que ça soit partagé. Ouais, je suis pas trop, je vais pas vous la jouer, moi je suis pas trop intellectuel et tout ça. Moi c'est de premier degré, j'aime partager avec les gens, j'aime recevoir des gens et j'aime donner au public. C'est ça qui me branche dans la vie. Et pas que simplement derrière un micro. Mais moi je suis public tout le temps dans la rue. Tu peux pas savoir le nombre de gens à qui je parle toute la journée.
1: C'est vrai. Alors, qu'est-ce qu'ils disent les gens quand ils te croisent?
0: Des choses que je peux pas répéter tellement c'est beau.
1: Oh.
0: Vraiment des trucs fantastiques.
1: C'est vrai.
0: Oui, ils disent que je suis une légende. Enfin, j'ose pas dire ça, mais c'est ce qu'on me dit souvent. Et puis ils me disent que j'aurais fait du bien et que. Mais moi, ça me touche beaucoup. Hein. Ça me touche beaucoup. Je n'ai jamais compris pourquoi. Des fois, je rencontrais des collègues, des gens qui font notre passion. Puis on dirait qu'ils veulent être publics que quand ça les arrange, quoi, sur scène ou en télé. Ben non. Moi, je trouve que si on est public, on est public partout. Par exemple, quand je prends un taxi, je dis au chauffeur, tu sais que t'es public aussi, hein.
1: Ouais.
0: Tu fais un métier public. Les policiers, ils font un métier public. Beaucoup de gens font un métier public et c'est fantastique. Amélie, vous par exemple qui leur parlez, les gens reçoivent beaucoup de ta voix, tu vois, c'est important parce qu'on est tous différents et importants. Voilà ce que je veux dire, on est tous différents et importants et il faut croire à son importance personnelle.
1: Je me permets de te demander, puisqu'elle est sortie et qu'il y a plein de retours super positifs,
0: oui,
1: est-ce que tu avais le trac, Gilbert, de sortir cette nouvelle chanson?
0: Ben en fait, non, mais bien que je ne fasse vraiment pas la course au hit, ça me ferait quand même drôlement plaisir que vous m'en fassiez un ou deux hits dans l'album, ça serait cool.
1: Ouais.
0: Parce que, bon, c'est vrai qu'on a besoin, de reconnaissance, on a besoin... Vous savez, vous qui nous écoutez, nos passions sont remplis de grande joie et aussi de peine. Et tu peux pas prendre juste la joie et ne pas considérer la peine. La peine, c'est quand tu fais un titre et puis que ça se passe pas comme tu voudrais.
1: Ouais.
0: Ça fait de la peine. Celui qui dit le contraire, c'est des conneries, hein, parce que ou alors faut faire autre chose. Hein. Mais quand on a une certaine sensibilité et alors que le public donne énormément de joie. D'être ici à côté d'Amélie, ben moi je suis très content, je me sens très bien.
1: Gilbert,
0: mais
1: merci.
0: C'est vrai, mais c'est important. C'est des petites choses qui sont importantes en France. Quand tu dis que t'es content, que c'est bien, on dit oh, c'est de la démago. Mais ce qui est démago, c'est de ne pas le dire. Ce qui est stupide, c'est de pas dire les choses. Il faut qu'on commence à se laisser aller en France. La sensibilité, il faut sortir. Il faut pas sortir la haine, là. Arrêtons.
1: Ouais.
0: Ça suffit, quoi, je veux dire.
1: Rangeons la haine,
0: fatiguant.
1: Sortons la musique.
0: Ouais.
1: Alors, ce qui est bien avec Gilbert Montagnier, c'est qu'on peut danser comme des petits fous sur Ça sert à ça,
0: ouais,
1: mais on peut aussi être sur un mode un peu plus mélancolique.

0: Gilbert, je suis curieuse, comment s'est passé le glissement du chant en anglais au chant en français? Parce que je sais que tes influences, évidemment, c'est les grandes voix noires américaines.
1: Oui.
0: Donc c'est en anglais au départ, c'est ce qui te nourrit. Qu'est-ce qui s'est passé? Et est-ce que ça a été facile d'aller faire swinguer du français?
1: Non, en fait, ce qui n'a pas été facile, c'est d'accepter le fait que... Alors, moi, j'ai commencé avec The Fool en 1971.
0: Ouais.
1: Et après, alors certains dans les radios d'époque, hein, ils disaient « Ouais, mais alors on ne comprend pas ce que vous dites, hein, pourquoi vous chantez en anglais et pas en français ?» Bon, alors à un moment donné, je me suis dit « Bon, bah, je vais en faire plaisir, je vais chanter en français. » Mais c'est vrai que les États-Unis m'ont tellement marqué, parce que j'ai quand même vécu au total 7 ans,
0: ouais,
1: que je suis très anglophone. C'est-à-dire que je vais vous le dire, j'écoute rarement les radios françaises, moi. Ben oui, parce que c'est voilà, je suis habitué à écouter les radios américaines.
0: À part ici, bien sûr.
1: Ben, évidemment, c'est pour ça que je viens pour écouter un peu les trucs français.
0: Il vient dans Décibels pour écouter Décibels. Gilbert.
1: Voilà.
0: Non, mais je comprends. Ouais, la culture américaine, leur façon de faire, et la musique, et peut-être le cinéma aussi.
1: Ah ouais, le cinéma, j'adore le cinéma.
0: Ah ouais.
1: Tu sais que ben, je te l'ai raconté. Je crois une fois, j'ai quand même largement mis en place l'audiodescription.
0: Mais non, tu ne m'as pas raconté.
1: Ah, oui.
0: C'est toi qui as mis en place en France l'audiodescription?
1: Bah,

0: C'était mon, si je puis dire, voyage en terre inconnue de Frédéric.
1: Frédéric Lopez.
0: Ouais.
1: T'étais parti où, toi, déjà?
0: Oh là, on était dans l'Himalaya, dans le Zanskar, à 70 km de la frontière pakistanaise, à 3500, 4000 mètres d'altitude.
1: Et donc, il était disponible en audio description.
0: Oui, oh. Et ça a été génial. Et tu vois, l'important, c'est que quand quelque chose fonctionne, il ne faut pas le laisser à titre exceptionnel. On s'en fout des exceptions. Il faut généraliser le process. Et maintenant, ben c'est vraiment une de mes fiertés d'entendre ce programme est diffusé en audio description.
1: Ouais.
0: Parce que je ne l'ai pas fait pour moi. Moi, j'avais l'habitude de regarder à ma façon et ça se passait très bien. Bien que, j'avoue que je ratais des trucs quand même.
1: Forcément.
0: Ah, mais vraiment. Ouais. Et c'est là qu'on se rend compte, il y a énormément de scènes muettes dans les films. Pour nous, les non-voyants, on ne sait pas ce qui se passe. Mais je l'ai fait surtout pour les déficients visuels, les nouveaux membres du club à qui ça vient d'arriver. C'est eux que je respecte énormément, que j'admire, parce qu'ils ont eu à s'adapter. Moi, j'ai aucun mérite. C'était une naissance, donc j'ai rien eu à faire. J'ai jusqu'à eu à vivre, et c'était très bien. Mais pour eux, c'est très important, parce que ces gens-là, ils vont plus au cinéma. Parce qu'ils pensent qu'ils n'y ont plus le droit. Eh ben non, t'as toujours le droit d'aller au cinéma. Tu demandes maintenant dans les grands groupes de cinéma, comme Pathé, Gaumont et autres, tu demandes un petit casque Wi-Fi, parce que c'est pas l'anglicisme que je fais. Il y a qu'en France qu'on dit Wi-Fi. Dans le monde entier, ils disent Wi-Fi, hein, moi je vous le dis.
1: Oui,
0: hein.
1: D'accord. Alors donc, un Wi-Fi.
0: Wi-Fi. Eh bien, on te donne un casque Wi-Fi et tu suis le film en description. Quand je vais voir avec mes petites filles des dessins animés, mais pour moi, je pleure, hein, c'est trop beau. Parce que j'irai pas, sinon, les dessins animés, bon, hein, mais c'est super.
1: Ah, c'est
0: super.
1: Bien.
0: Il faut pas avoir honte de ses sourires ni de ses larmes. Vraiment, il faut laisser aller notre sensibilité.

0: 1971.
1: Oui, madame.
0: Gilbert Montagnier, le bébé Montagnier à l'époque.
1: Et oui, j'avais 19 ans. C'était une expérience extraordinaire à Londres, en fait, hein, produit par Salvatore Adamo. Il n'était pas là le jour de la séance, mais moi, j'étais entouré de toute l'équipe d'Elton John, toutes les cordes. Vous savez, quand on dit les cordes, vous savez maintenant que ça veut dire les violons.
0: Les violons. Ouais.
1: Et puis, je jouais le piano au milieu de ces gens-là. Et c'était fantastique pour moi mais j'étais pas du tout sûr que ça ferait un succès, hein, parce que j'avais eu un échec quand j'avais à peu près 16-17 ans, un disque qui n'a absolument pas marché. À l'époque, mes producteurs, ils voulaient pas que je m'appelle Gilbert Montagnier.
0: Ah,
1: ils
0: avaient dit
1: que c'était, ah non, ça pouvait pas marcher, Gilbert Montagnier. Ils m'avaient surnommé Lord Thomas. Moi, je m'en foutais, c'était mon premier contrat, ils pouvaient m'appeler comme ils voulaient.
0: Lord Thomas?
1: Ouais, ça n'a pas de sens.
0: Mais... Bah, ça fait fille, non?
1: Bah,
0: surtout
1: Lord. Oui, alors eux, ils avaient écrit L-O-R. Bon.
0: Ah, Lord Thomas.
1: Et moi, je savais comment je m'appelais, donc je ne m'inquiétais pas, tu vois ce que je veux dire. Donc.
0: Très étrange, quand même, ce genre.
1: Ouais, ouais.
0: Et ça n'a pas marché?
1: Ah non, du tout.
0: Mais ça ne t'a pas dégoûté?
1: Ah non. Ça m'a un peu énervé,
0: ouais.
1: Mais on a fait une télé, c'était un Midi Magazine, ça s'appelait, je crois que c'est le 15 août. T'es
0: oh,
1: sûr
0: wow.
1: que personne ne regarde, c'est à midi, ils sont tous à la plage. Bon, comme ça, c'était tranquille. Mais par contre, donc quand on a fait The Fool, je suis entré à la maison avec. Alors, faut comprendre qu'à l'époque, on avait ce qui s'appelait des disques souples. C'est-à-dire que c'était un disque, effectivement, vous le touchez, c'était comme un caoutchouc très souple. Souple, plastique très souple, et tu pouvais l'écouter que 5-6 fois. Après, il n'y avait plus rien dessus.
0: D'accord, il était usé.
1: Voilà, ouais. C'est fini. Mais c'était. Alors, je l'avais mis dans le café du coin, c'est au jukebox, c'est tout ça. Mais bon, je n'étais pas sûr que ça ferait quoi que ce soit. Et un jour, je l'ai entendu de la fenêtre d'un immeuble à côté. Et là, j'ai été émerveillé. Je me suis dit, mon Dieu, il y a quelqu'un d'autre qui l'a, ce disque. Et c'est beau, quoi, je veux dire, c'est. Merci à vous, le public, parce que voilà, sans public, on peut pas. Ouais, c'est pas compliqué.
0: Je suis un peu curieuse, j'aimerais savoir justement, toi, ton histoire avec le piano, parce que tout à l'heure, on écoutait The Fool, ton premier tube, et dès ce premier tube, t'es indissociable de ton piano.
1: Oui.
0: Comment t'as choisi cet instrument ?
1: Ben, je crois vraiment, sans en rajouter, que c'est lui qui m'a choisi, parce que...
0: C'est le piano qui t'a choisi?
1: Ben oui, ça s'est passé à l'école, j'avais 5 ans, la directrice est entrée dans la classe, c'était un matin, je me souviens très bien, et elle a dit, est-ce qu'il y en a parmi

0: vous qui veulent faire de piano, bah, levez la main. Alors moi, j'ai levé la main, j'en avais deux, donc j'en ai levé une, hein, je vais pas lever les deux mains non plus. Et bon, mais je savais pas que j'allais rencontrer de suite après mon prof de piano, mademoiselle Picard. Ah. Qui piquait beaucoup, parce qu'elle était,
1: elle était pas commode.
0: Ouh là là. Elle avait une grosse voix, ça me faisait peur, moi, tu sais. Mais par contre, j'ai été tout de suite séduit par l'odeur du piano, l'odeur du clavier et par la sensualité des touches blanches et des touches noires. C'est vrai que si ils n'avaient pas fait une forme différente entre les blanches et les noires, je ne saurais pas vous dire si c'est une blanche et une noire, parce que moi, les couleurs, je ne les ai pas en magasin.
1: Non,
0: mon disque dur n'est pas programmé comme ça. Mais elle m'a joué la gamme, comment elle s'appelait, Henriette Picard, je crois.
1: Ouais.
0: Et elle m'a joué la gamme, ça c'est l'erreur, dans mi fa sol si do. Mais surtout, elle m'a joué les harmonies qui pourraient aller sur chaque note. Et là, Amélie, là, j'ai flashé. Là, je me suis dit, oh, c'est ça le piano, ah ouais, je veux en faire, vraiment.
1: Et c'était le début d'une grande histoire.
0: Mais j'en avais pas à la maison.
1: Ouais.
0: Bah, on était trop petitement logés déjà.
1: À quel âge t'as eu ton premier piano?
0: Eh bien, figure-toi qu'un jour, je suis avec maman dans la rue, j'avais à peu près 7 ans, et elle me lit une affiche, piano d'occasion à vendre, 25 000 anciens francs, donc ça faisait à peu près 60 euros.
1: Ouais.
0: Ouais, 45 euros. Et je me dis, viens, on va voir, j'ai la dame en question, on va voir un piano. Et puis, mes parents ont pu l'acheter, seulement, fallait le monter 5 étages. Puis on avait pas de blé pour payer un déménageur,
1: bah
0: pas question.
1: Puis t'avais 7 ans, donc c'était pas sur ton dos.
0: Ah, bah certainement pas.
1: Oui, voilà.
0: Et donc, mon père et mon frère ont monté ce piano, quand j'y pense, c'était adorable.
1: Ouais.
0: 5 étages sans ascenseur. Et puis, c'est un grand piano. Enfin, pas un piano à queue, mais un lourd piano. Et puis, il n'y avait pas de place. Donc, mon père, il a cassé la cheminée. On n'avait pas le droit, il était locataire. Enfin, personne n'a rien dit.
1: Bon.
0: Il a cassé la cheminée à coup de masse. Et là, on a pu entrer le piano dans l'unique chambre de, bah, oui, la chambre de mes parents. Et c'était beau à ressentir. C'était pas un piano super, hein. Il gardait pas l'accord, il était souvent pas très juste, mais c'était mon piano.
1: Ah, j'adore, quelle belle histoire.
0: Ouais.
1: Alors ce piano va nous amener à un petit jeu, Gilbert.
0: Serait-ce le blind test?
1: Blind test, test à l'aveugle,
0: ouais.
1: On vous fait écouter des chansons.
0: Oui.
1: Et vous allez me dire, rien qu'à l'intro de piano, si vous les reconnaissez ou pas.
0: Your song, Elton John.
1: Ouais.
0: And you can tell everybody this is your song.
1: Elton John, Your Song. Premier titre, première bonne réponse. On augmente le niveau. Deuxième extrait.
0: Oh, ça c'est I Will Survive.
1: Oui.
0: Gloria Gaynor.
1: Allez, troisième et dernier extrait de notre blind test, mais j'ai l'impression que Gilbert Montagnier est absolument imbattable. Là, en vrai, c'est pas
0: j'ai
1: un
0: peur.
1: Test. Mais non, je sais que tu la connais, mais c'est aussi pour le plaisir.
0: Oh, what I say, Ray Charles, sure, man.
1: Ouais.
0: Hey, what I say, Ray Charles. Je sais pas si vous avez vu le film qui s'appelle Ray sur
1: c'est
0: Ray
1: l'histoire
0: Charles.
1: De Ray Charles.
0: Fantastique, fantastique,
1: une
0: Ray.
1: Merveille.
0: Et tu te rends compte que j'ai eu la chance de rencontrer celui qui m'a ouvert les portes du possible quand j'étais enfant. Quoi.
1: Toi, nous, tu l'as rencontré, Ray Charles.
0: Ah ben oui.
1: Ouais.
0: À l'école, nous, quand on était petits, on jouait à Ray Charles. Mais pas Ray Charles sur scène.
1: Ouais.
0: On jouait à Ray Charles la troisième mi-temps, tu vois, dans les loges, on s'imaginait avec les filles, tout ça. Bah oui, on était petits. Hein.
1: Mais c'était important d'avoir son exemple, c'était important de te dire, bah tiens, il y a un gars qui fait de la musique, qui est une star internationale, et comme moi, il voit pas.
0: Mais très important, parce qu'à part Louis Braille, c'était le seul mec qu'on respectait en tant qu'aveugle. Hein. Bah oui, il faut bien voir les choses comme elles sont.
1: Braille et Ray Charles, le reste, on s'en fout.
0: Voilà, c'est
1: j'aime
0: ça.
1: J'aime bien ça, c'est
0: mais
1: radical,
0: ouais.
1: c'est chouette.
0: Vrai. Ah bah oui. Et Ray, un jour, a eu connaissance de mon existence. Et du fait que j'essayais d'ouvrir les portes du possible pour les notamment les déficients visuels entre autres.
1: Ouais.
0: Et un jour, j'étais en plein sommeil, le téléphone sonne, il est 2-3 heures du matin, je décroche et j'entends, mais Je dis dans mon sommeiller, who is that? Qui est-ce? Et il me dit, this is Ray Charles. Oh man.
1: Tu as cru? Bah tout oui. De suite. Tu t'es pas dit c'est une blague?
0: Non. Oh. Mais j'étais pas réveillé, tu vois. J'étais
1: ouais.
0: Donc je me demandais si c'était pas un rêve, par contre, vraiment. Et on a parlé, il m'a dit des choses adorables, quoi. Et puis après, j'ai rencontré une ou deux fois en concert, et il m'a soulevé. Dans ses bras, et puis moi j'ai pu le remercier de ce qu'il avait fait pour moi, parce qu'il m'avait ouvert les portes du possible, oui.
1: C'est beau, je sens que t'es ému.
0: Bah oui, bien sûr.
1: Tu parles de Ray Charles. Un grand de la musique. Mm-hmm. Mais t'es conscient que toi aussi, du coup, tu fais ça pour des gens?
0: Bah sûrement, on me dit que j'apporte du bonheur, donc oui.
1: Ouais, du bonheur et de l'espoir.
0: Ah oui, voilà, oui.
1: T'en as reçu, mais tu en distribues
0: absolument.
1: Aussi.
0: Absolument. Justement, on parlait des nouveaux membres du club déficients visuels. C'est pas parce que vous ne voyez plus avec vos yeux que votre personnalité en est réduite à néant. Vous êtes la personne que vous étiez. D'accord, vous ne voyez plus avec les yeux, mais vous allez découvrir, si vous le voulez, si vous y croyez, une autre forme de vision. Oui, vous pouvez découvrir une autre forme de vision. C'est pas forcément le noir, les ténèbres. Alors moi, je suis un peu mal placé de vous dire ça parce que j'ai pas vos mérites. Je ne sais pas ce que c'est que le noir. C'est vrai, je sais pas ce que c'est que le blanc non plus. Hein. Donc,
1: oui,
0: donc
1: voilà.
0: Il faut croire en la vie. La vie ne vous a pas été ôtée. Et c'est pour ça, même dans mon cas, en tant que non-voyant de naissance, l'énergie qui était supposée dans mon cerveau pour que je puisse voir avec les yeux ne m'a pas été ôtée. Moi, j'ai tout de suite compris ça, hein, tout petit. Et ça m'a jamais... Pour moi, ma déficience n'a jamais été un handicap. Voilà comment je pense.
1: Bien dit. Merci, Gilles Vert.
0: Ah ben attends,
1: c'est déjà fini.
0: Ah non.
1: Bah si je te dis que si.
0: Je viens d'arriver.
1: Je sais, mais c'est l'heure.
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1: Aujourd'hui, direction Nîmes pour une soirée pas comme les autres. Je me la joue Michel Jonas. J'ai testé The Reef Jazz Club.
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1: Sur le Jean Jaurès, un lieu où le jazz, le swing et la bonne humeur se dansent autant qu'ils s'écoutent. Dès l'entrée, les lettres du riff s'affichent sur le sol en mosaïque. Le bar longe la salle, la lumière se fait plus douce et au fond, un filet lumineux vous aspire vers la piste. Lohan donne déjà un coup. Ça tape du pied, ça compte, on reprend. Et surtout, personne ne se décourage. Tout âge confondu, des sourires, des envies communes de découvrir l'univers du boogie-woogie, du West Coast Swing et du Link Up. Bon, soyons clairs, on ne devient pas Fred Astaire en une heure.
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1: Mais Florent Yamas, multiple champion du monde et de France, vous met tout de suite à l'aise. Ses conseils sont en or. C'est l'autre professeur, le créateur du lieu. Et le jeudi, place à la jam session. Les musiciens sortent leurs instruments, piano, batterie, sont déjà là. Et c'est parti pour le bœuf, endiablé. Petite anecdote, Florent m'explique que dans les années 30, on faisait patienter le public entre deux morceaux avec des sketchs d'humoristes. C'est ainsi qu'est né le stand-up. Ambiance décontractée, on peut s'installer dans la cour pour papoter, boire un verre, grignoter un plateau gourmand. Une soirée qui met le cœur en swing et le sourire aux lèvres. 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Donc, j'ai testé, j'approuve et je dis...
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3: Bonjour Adichat, je suis Béatrice Duchin, je vis à Saint-Martin-de-Seignanx. Je suis native des Hautes-Pyrénées, de l'Anne-Mezan plus exactement. Je suis donc présidente de l'association Esquirote. Cette association a été créée en 2012 suite à la création, à l'ouverture de la filière bilingue français-gascon à Saint-Martin-de-Seignanx. Et c'est une association qui a pour vocation de promouvoir la langue et la culture gasconne et de la rendre visible. Merci de me passer le micro.
4: Parlez-moi un petit peu de votre première liaison à la culture occitane.
3: Ma première liaison avec la langue et la culture gasconne, elle a commencé dès mon plus jeune âge, à l'occasion de réunions de famille chez mes grands-parents, puisque nous étions une famille nombreuse et que mes parents, mes oncles, mes tantes, mes grands-parents parlaient gascon. L'ouverture aux autres est arrivée très tôt chez moi. J'étais membre du comité des fêtes de l'Anne-Mezan. Moi, je viens de Bigorre et j'ai énormément de connaissances autour de moi. Je me souviens quand j'étais jeune et quand j'étais au lycée, et j'ai présenté l'option occitan au lycée. Nous étions nombreux en cours d'occitan et beaucoup la comprenaient parfaitement parce qu'ils habitaient dans des villages, dans des communes rurales ou à la maison, et ben, ils vivaient encore avec les grands-parents et ils ne parlaient que gascon à la maison. Moi, c'était difficile parce que je commençais déjà à la perdre. Mes grands-parents n'étaient plus là. On ne la parlait pas trop à la maison, mais ceux qui vivaient encore proches de leurs grands-parents, c'était la langue de la maison. C'est une langue qui est très très proche de l'espagnol. Les concordances des temps se construisent comme en espagnol. Pour apprendre l'espagnol, c'est un plus. Et moi, j'ai toujours été très attentive à cette langue parce que je la trouvais belle. Et même si je ne la comprenais pas, je la trouvais jolie parce que souvent, à travers cette langue, ils racontaient des histoires, des légendes et tout le monde riait. C'est une langue qui, moi, a ravivé beaucoup d'émotions parce que justement, quand nous avons créé cette filière et que j'ai commencé à entendre les enseignants parler cette langue, elle m'a projeté été chez mes grands-parents, dans mon enfance en fait. L'enseignement bilingue à Saint-Martin-de-Seignanx se fait à l'école publique. C'est une offre de l'éducation nationale.
4: Est-ce qu'il y a beaucoup d'élèves?
3: Oui, à Saint-Martin-de-Seignanx, l'enseignement bilingue commence dès la petite section jusqu'au CM2. Et on a la chance à Saint-Martin qu'elle soit suivie au collège. L'histoire géo s'enseigne en gascon. Et il y a également le cours de langue en gascon. Très vite, nous avons mis en place les cours d'enseignement pour les parents, les cours adultes. Et donc, nous avons, dès la première année, eu beaucoup de parents.
4: Puisque vous êtes présidente de l'association Esquirot, quels actes concrets proposez-vous pour promouvoir cette langue gasconne?
3: Nous avons commencé par les cours de langue. Ensuite, nous avons proposé des cours de chant en polyphonie. Je chante au Conservatoire des Landes, au département Trad. Et puis, nous avons mis en place des événements. Ça fonctionne de plus en plus. Les collectivités territoriales ici nous soutiennent.
4: Béatrice Duchin, présidente de l'association Esquirot à Saint-Martin-de-Seignanx.
3: Oui.
4: Avant de vous dire adieu, allez-vous donner le nom de la radio qui vous a tendu le micro aujourd'hui?
3: Je crois que c'est Ici Gascogne.
4: Et comment ça se dit en gascon?
3: Ici Gascogne.
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5: Nous sommes en mai 1970, le 17 précisément, un dimanche ensoleillé et non un lundi au soleil. Et Claude François roule à vive allure, pressé de rejoindre Nîmes. Il s'écoute un live d'Elvis Presley.
6: Well, it's one for the money, two for the show, three to get ready now, go cat.
7: Dans la voiture, il y a 8 haut-parleurs tout autour, donc vraiment, j'étais entouré par le son, j'adore ça.
5: Quand soudain, son pneu éclate à hauteur de Bédarrides. À l'époque, le chanteur raconte son accident dans une interview fascinante tirée de l'émission de radio Bande à part que Lina a archivée.
7: Quand la roue a explosé, l'arrière s'est présenté vers l'avant et la gauche de la voiture se soulevait pour culbuter, pour faire les tonneaux. Je me suis donc retrouvé de face à l'autoroute, donc de nouveau, et là j'ai re-ralenti. Dès que c'est représenté de nouveau en tonneau, j'ai re-accéléré ainsi de suite jusqu'à peut-être 100-110 à l'heure. Alors mes bras étaient mous pour conduire la voiture, et elle s'est arrêtée net, le retour m'a projeté la tête dans le volant.
5: Sa voiture traverse les quatre voies de l'autoroute et finit sa course dans un fossé de l'autre côté de l'autoroute A7. Conscient mais sonné, l'artiste est un miraculé. Nous sommes alors 8 ans avant l'épisode de la baignoire fatale. Il n'aura qu'un nez cassé, nécessitant par la suite une rhinoplastie.
7: C'est pas le cartilage qui s'est cassé, mais l'os entre les deux yeux. Alors là, quand j'ai vu ça, j'ai donné un coup de poing dans le miroir, j'ai donné des coups de poing partout, j'ai piqué ma crise de... J'ai pas de chance.
5: Claude François sortira 2 ans plus tard, le lundi au soleil.

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1: Un chien a des comportements quelquefois qui ne sont pas forcément appréciés en société. Et donc l'idée c'est de réduire les mauvais comportements et mettre en place des bons comportements.
2: Un chien, alors une fois on parle de chien agressif, est-ce qu'on peut les changer?
1: Oui, on peut les changer. Alors un chien agressif c'est une étiquette. Moi ce qui m'intéresse c'est clairement le comportement. À quel moment est-ce qu'il mord, dans quel contexte? Et en modifiant ce contexte, on s'arrange pour que le comportement n'apparaisse pas. Ensuite on peut mettre en place un nouveau comportement. Ça prend du temps, c'est une thérapie comportementale. Mais en effet on obtient d'excellents résultats en réalité avec le temps. Le travail.
2: Qu'est-ce que tu leur proposes aux propriétaires qui viennent avec leur chien? Qu'est-ce que tu leur proposes?
1: En premier lieu, j'aime construire une relation et enrichir cette relation, de manière à ce qu'il y ait vraiment une connivence qui se mette en place entre les deux. Et puis ensuite, je fais les choses pour que le chien joue un rôle social dans sa cellule familiale. Ce qui est important, c'est que le chien rende des services parce que ça lui fait plaisir.
2: Tout à l'heure, je t'ai vu faire tomber un chiffon. Le chien t'as apporté naturellement, sans que tu lui demandes, le chiffon.
1: Ouais, elle a compris ça, et donc je cultive ça, bien sûr, mais dès qu'on va dans le jardin, je fais tomber un outil, ça peut être un arrosoir, un gant, et elle sait qu'elle doit me rapporter les choses.
2: Et ça leur plaît aux chiens, ça les stimule, ils aiment bien ce côté-là de se dépenser et de se rendre utile.
1: Ouais, ils ont un cerveau qui est très proche du nôtre, donc il faut stimuler ce cerveau en réalité. Et un chien qui mange et qui dort toute la journée, il est pas super heureux, hein. Il a besoin et d'être reconnu par son groupe, donc de jouer ce fameux rôle social, et puis surtout, il a un cerveau qui a besoin d'être motivé, en fait. Il a besoin d'apprendre des choses.
2: Là, on a Aria, qui a 4 ans, qui est avec nous.
3: Qui vient de l'SPA de Poitiers.
2: Qui vient de l'SPA de Poitiers, très bien. Et qui est très mignonne et très à fond, en fait.
1: Elle est plus connectée que mon téléphone, en fait. Elle cherche le regard en permanence parce qu'elle a envie de faire des choses.
2: Elle est assise devant nous, elle ne bouge pas, les oreilles bien dressées. Coucou Aria, qu'est-ce qu'on peut lui faire faire comme exercice? Parce que franchement, il y a plein de petites choses sympas.
1: Alors nous, on a l'habitude de terminer les exercices par un son de cloche, en fait, ce qui marque la fin de la session. Elle le sait, donc ça c'est quelque chose que tu peux demander si tu veux te tester.
2: Oui, parce qu'on a une petite cloche qui est un peu plus loin, qui est accrochée à un fil, et du coup, si je lui dis Aria, va sonner la cloche. Et je vous jure que c'est réalisé sans trucage, avec sa petite patoune. Elle a mis un petit coup dans la cloche. Aria, va chercher la casquette. Et elle apporte la casquette. C'est incroyable. Alors, le but, c'est pas d'en faire des animaux de cirque, mais ça prend combien de temps à éduquer un chien à décrypter son comportement et à faire enfin en sorte qu'il veuille s'adapter à ce qu'on lui demande?
1: Alors, merci de préciser que c'est pas pour faire un animal de cirque, ça c'est important. L'idée, c'est juste de l'intégrer à ma vie et de lui montrer que j'ai besoin d'elle et qu'elle me rende des services. Ça, c'est une première chose. Ensuite, combien de temps ça prend? En fait, ça va assez vite.
2: Tu peux lui demander à n'importe quoi, elle le fera?
1: Ouais, je pense qu'elle a un répertoire qui est assez large. Ouais.
2: Non, je vais tester un truc, je suis pas sûr que ça marche. Aria, envoie un message à mon directeur et dis-lui que je suis malade. Non, elle veut manger la bonnette. Dommage, je vais devoir retourner au boulot.
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4: Ma tata, elle est petite. Quand elle a un truc qui est haut, elle n'arrive pas à l'attraper.
5: Vous préférez être grand ou petit?
4: Moi, j'ai envie d'avoir 15 ans comme ma cousine Olivia qui a un appareil dentaire. Parce que j'ai envie d'être grande comme elle et j'ai envie de sortir avec mes copines quand il fait beau. Ma mère, elle est très grande, mais elle y arrive quand même à rentrer. Elle n'est pas obligée de baisser la tête. Mon papa, elle est grand, mais a des grands doigts. Il ne peut pas lâcher les chouchous de ma petite sœur Lisa.
5: T'as envie d'être grande ou de petite?
4: Comme ma maman. Ma maman, elle est moyenne. J'ai envie d'être pas trop petite, mais pas trop grande. Ma tata, ouais, elle est petite. Et du coup, quand elle a un truc qui est haut, elle n'arrive pas à l'attraper. Et mon père, il est plus petit que ma mère. Je préfère être grande, mais être petite, c'est aussi bien parce que, enfin, on peut passer partout, c'est un peu plus pratique, c'est tout ça. Juste être un peu plus grand, mais pas beaucoup. Je rêve que je sors avec mes copines, que j'ai 15 ans et que j'ai mon portable.
5: Donc, en fait, quand on est grande, on a
4: un portable, et mon père, il m'avait donné son portable qu'il avait cassé quand il était grand. J'ai envie d'avoir un portable parce que comme ça, je pourrais appeler mes copines, je pourrais envoyer des messages et je pourrais envoyer des photos. Moi, ça, j'ai envie d'avoir un portable pour faire des jeux, pour faire plein de choses. Bah, moi, j'ai un téléphone rose, mais il est pour enfants. Il y a des jeux, des vidéos, de la musique, pour envoyer des messages. On peut envoyer des photos et je peux jouer à mes jeux. Et même, j'ai envie d'avoir un portable pour de vrai, comme ma mère, vu que ma mère, elle a un jeu de Disney et un jeu pour construire des manèges.
3: Moi, j'ai trop envie d'en avoir un.
5: Pour faire quoi ?
4: Je sais pas.
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6: Et là, on est vraiment dans l'ambiance. Hein.
7: Voilà.
6: Pour découvrir.
7: On va passer par là.
6: Oh. Bonjour. Donc là, parmi les bruits que vous entendez, on est vraiment dans l'ambiance du début de vinification dans un domaine viticole en Bourgogne. Alors, Nathan Drouin, on est chez vous et on est un petit peu pas chez vous.
8: Exactement, ouais. On est chez Vincent Girardin, donc au 5 impasse des Lampennes, à Meursault. Et donc, j'ai la chance de pouvoir vinifier ici dans cet espace, chez du coup mon patron.
6: Toi, t'as été mis en tonneau déjà.
8: Oui, tout à fait.
6: De ce millésime 2025.
8: Exactement. Pour l'instant, seuls les aligotés sont en fermentation. Et les Saint-Romains et les Haussé-du-Rest, pardon, qui ont été récoltés un petit peu après, eh ben, eux ne sont pas encore partis en fermentation. Ah. Ils sont en demi-muit, en fait. Ouais. C'est pas la pièce traditionnelle bourguignonne, mais c'est des fûts de 500 litres. Pour pas justement marquer trop le vin et donc avoir vraiment la fraîcheur de la ligotée sur ce que je recherche.
6: Le fait d'avoir son petit rond de serviette.
8: Oui.
6: Dans un domaine a priori assez gigantesque, hein, parce que là on est vraiment dans une forêt de tonneaux.
8: On est bien équipé, et c'est ça la chance.
6: C'est ça en fait, voilà, parce que le fait de démarrer une activité viticole aujourd'hui.
8: Exactement.
6: En Bourgogne, ça vous aurait demandé des millions d'euros, j'imagine.
8: Oui, beaucoup d'investisseurs, beaucoup d'investissements de ma part aussi. Et donc là, c'est vrai que j'ai la chance d'avoir les vignes et de me consacrer aux vignes et d'avoir cette partie-là pour vinifier. Donc oui, très chanceux et très reconnaissant aussi.
6: Parce que d'un point de vue organisation, ça ne doit pas forcément être facile non plus. Je me dis, vous partagez quoi, un calendrier, un tableau Excel sur « Attendez, je viens bosser tel jour pour moi, je viens bosser tel jour pour le domaine ?»
8: Non, je travaille au domaine et puis le soir, ben, je fais mes petites cuvées ou le matin en arrivant, je m'organise comme ça. Ou entre midi et deux aussi.
6: Sur vos temps de pause.
8: Exactement.
9: Vigneron pour son domaine en dehors de ses horaires de travail, dans un autre domaine viticole, c'est le quotidien de Nathan à Meursault. 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
1: Aujourd'hui, je suis au château d'Ars. Alors, il se trouve près de la Châtre. Ce château a connu de nombreux propriétaires, de nombreuses vies. Mais alors, c'était quoi avant ce château? Vous allez le savoir tout de suite.
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1: avant? Ce château d'Ars a connu de nombreux propriétaires.
3: Oui. Alors, malheureusement, on ne connaît pas le premier. C'est-à-dire qu'on ne sait pas exactement qui a été le premier propriétaire qui a fait construire ce château d'Ars. Alors, on espère toujours découvrir l'archive mystérieuse qui va répondre à cette question. Pour l'instant, non. On connaît quand même ensuite, à partir du 14e, 15e siècle, les autres propriétaires. C'est une famille qui s'appelait Perrin de Bourges qui ont fait construire ce château. Et on arrive à le lire sur la façade. En fait, toute l'évolution du château, c'est l'intérêt aussi de connaître un peu l'histoire de l'architecture. Donc, on a une tour qui date du 15e siècle. On a un escalier qui date plutôt du 16e siècle, une façade du style Renaissance. Il a eu des propriétaires un petit peu prestigieux. On a Louis d'Ars qui était le maître d'armes du chevalier Bayard.
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3: Et puis ce château va passer de main en main. On connaît d'autres propriétaires au 18e. Au 19e siècle, on a un propriétaire prestigieux, en tout cas pour les amis de George Sand, puisqu'il s'appelle le docteur Papé. C'est l'ami de George Sand qui va être propriétaire du château et qui va accueillir dans ses murs George Sand, un certain Frédéric Chopin, puisqu'ils sont voisins. Et puis au début du XXe siècle, la famille a vendu le château. Et c'est une autre histoire un peu étonnante. C'est la société Pont-à-Mousson qui est installée dans l'est de la France qui achète le château pour en faire son lieu d'archivage. Parce que Pont-à-Mousson, eh bien, ils ont, entre les deux guerres mondiales, notamment après la Première Guerre mondiale, ils ont eu peur d'avoir leurs archives pillées. Ils se sont dit, on va chercher un lieu plutôt en sécurité au centre de la France. Alors, patrimonial, un beau lieu. Donc, ils achètent un château. Ils vont le revendre dans les années 90. Et c'est la ville de La Châtre qui l'achète à ce moment-là, qui fait des gros travaux de restauration et qui en a fait un lieu culturel. Alors, on peut le louer aujourd'hui pour des soirées privées, lors des mariages ou autres. Mais il est surtout aussi le lieu qui accueille eh bien, des grandes festivités. Et principalement, celle qui est le plus connue aujourd'hui, c'est le Festival du Son Continu, qui, pendant le 14 juillet, eh bien, accueille plus de 20 000 festivaliers autour eh bien, de la musique traditionnelle.
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1: Aujourd'hui, je vous propose de rencontrer Louis-Albert Debreuil. On l'appelle le prince jardinier. On est dans son château. C'est le château de la Bourdésière à Montlouis-sur-Loire.
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4: Je suis Louis-Albert Debreuil, j'ai la chance d'être et le dépositaire de Dérolles et en même temps le propriétaire de la Bourdésière.
1: Est-ce que vous pouvez me dire ce que ça vous évoque quand on vous appelle le prince jardinier?
4: Alors un grand sourire. D'abord, c'est un surnom qu'on m'a donné. En même temps, il y a toujours un prince dans un jardin. Le jardinier lui-même, c'est le roi ou le prince. Et il est sur son royaume, celui qui va cultiver avec aspiration, avec engouement et quelquefois déception. Et cette nature, on ne fait pas toujours ce qu'on veut. Mais l'émerveillement, c'est cette diversité.
1: Avec émerveillement et aussi avec une pointe d'espièglerie, je crois.
4: Alors l'espièglerie, c'est la marque de fabrique, certes de ma personnalité et de mon humeur, mais celle que je voudrais que l'on est quand on rentre et qu'on pénètre dans un jardin. Il faut être espiègle parce que la nature, elle l'est. Et quand on l'observe, que ce soit un papillon, que ce soit une mousse, ou que ce soit ça sent bon, c'est merveilleux. Et puis, on est réveillé par quelque chose qui vous rappelle à l'ordre. Et c'est ça le monde dans lequel on est rappelé à l'ordre, il faut le faire avec humour.
1: Est-ce que le jeune Louis-Albert était expérimentateur déjà?
4: Alors, le jeune Louis-Albert, quand il était tout petit, c'est-à-dire hier, il aimait être dans le potager à Broglie. Il aimait Monsieur Coquerel qui me montrait effectivement tout ce qu'il y avait dans sa maison, ses graines, ses cordeaux, ses outils aratoires, ses instruments aratoires. Ça m'a marqué. J'étais pas parti pour être jardinier. Je suis devenu simplement un homme de la nature que j'étais quand j'étais jeune parce que j'y suis bien.
1: Votre nom, il est forcément associé au château qui est derrière nous, le château de la Bourdésière. Est-ce que j'ai le droit de dire que vous êtes châtelain?
4: Oui, mais enfin, c'est pas un gros mot. Je suis le dépositaire d'une maison qui était là avant moi, qui j'espère sera là après moi. Je porte dans mes convictions cet héritage qui est celui tout simplement de donner à voir ce lieu qui est ouvert au public de différentes façons. On peut y habiter, mais on peut visiter. Et l'expression de tout cela, encore une fois, c'est le vivant. Tout ça, c'est l'éducation. Faire tout ce qu'il faut pour faire en sorte qu'on ouvre les yeux et qu'on dise wow, c'est extraordinaire, c'est singulier, c'est le territoire.
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6: Quelle qualité doit avoir un sportif de haut niveau ?
7: Des forces, des muscles, manger sain et beaucoup boire.
8: Il faut beaucoup, beaucoup s'entraîner pour faire le sport qu'on veut.
9: Pour faire marcher ses muscles,
8: on s'entraîne beaucoup, genre on fait de la muscule, prendre des poids de genre 40 kilos sur ses bras et tenir le plus longtemps pour avoir des muscles.
6: Et vous connaissez des sportifs de haut niveau ?
9: Ah oui. Cristiano Ronaldo,
8: Teddy Riner, Kylian Mbappé,
9: Lionel Messi,
10: Léo Marchand,
9: Félix Lebrun et Alexis Lebrun.
6: Et ils faisaient quoi eux ?
9: Du ping-pong.
6: Vous les avez regardés pendant les JO ?
9: Oui, de temps en temps.
8: Moi, je les ai pas regardés, mais
9: j'ai vu surtout.
8: J'ai vu juste Teddy Riner parce que j'aime bien karaté, mais j'ai arrêté.
9: Moi, j'ai vu beaucoup, beaucoup plus de fois Léo Marchand, même si je préfère beaucoup plus le ping-pong. Il faisait vraiment des trucs magnifiques.
11: Will Bayama, je crois, pour la France, le basketteur. Et après, il y avait un Américain. Après, je sais pas comment on l'appelle, mais ma belle-mère, elle avait crié le King. Mais je crois pas que c'est son prénom.
6: Est-ce que vous aimeriez être un sportif ou une sportive de haut niveau, vous ?
8: Oui.
9: Non.
8: Parce que ça demande trop d'exercice. Faire de la piscine, j'aime bien. Ça fait marcher les bras, les jambes en même temps. Et ça demande beaucoup d'entraînement, du coup j'adore.
9: Moi, oui, parce que j'aimerais bien faire beaucoup de ping-pong. Parce que c'est mon sport préféré. Et Félix Lebrun, il m'a donné un bon coup d'énergie. Maintenant, j'en fais un club et voilà.

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1: Quel cocktail américain, c'est quoi?
2: C'est un cocktail grillé avec une sauce américaine, tomate, échalote, une pointe de cognac, du vin blanc. C'est un peu relevé.
3: Un déca.
4: Pâté, jambon, c'est du pain, gruyère, cantal, rosbif, jambon de pays.
5: Eh ben, tout ça, ça va aller dans la blanquette.
6: Bon appétit.
7: Le goutillon n'a rien à voir avec le goupillon, instrument liturgique qui sert à répandre de l'eau bénite sur les fidèles. Non, il s'agirait plutôt d'humidifier sa glotte au Beaujolais, Mâcon, Sancerre ou Quincy, agrémenté de quelques amuse-bouches ou charcuteries diverses sur les coups de 18-19 heures. Une espèce de tea time à la française, pratique remise au goût du jour par une équipe sympathique de journalistes de l'agroalimentaire. Nous nous sommes faufilés une fin d'après-midi au café-restaurant Lindé dans le 12e arrondissement et nous avons succomber à la pratique du goutillon.
8: Ah, c'est une sorte de confrérie informelle qui a été créée par M. Bazbo qui passe devant moi là, qui réunit essentiellement des journalistes de la presse agricole et agroalimentaire et tous les professionnels qui gravitent autour, c'est-à-dire des représentants de fédérations professionnelles dans la meunerie, dans les produits de terroir ou autres, et les gens qui travaillent beaucoup aussi sur le marché de Rungis. Donc c'est tous des gens qui ont la particularité d'aimer la France, les produits français de qualité comme nous, et c'est pour ça qu'on se réunit tout simplement autour d'un bon verre et de petites assiettes pour profiter de la vie et se rappeler combien c'est important.
7: Et dans ce cénacle de journalistes bon vivant se trouvait Bruno Carlian, lauréat du prix Bistrot de Paris de notre radio ici Paris-Île-de-France, pour son livre La Tournée des Patrons, édité chez Vendredi Conseil. L'occasion de lui demander pourquoi les brasseries, cafés et bistrots sont-ils aussi importants dans le noble métier de journaliste de presse.
9: C'était au tout début de ma carrière professionnelle de journaliste, et à l'époque le bistrot faisait complètement partie de la vie des journalistes. On allait au bistrot tout simplement pour rencontrer des contacts de manière off. Ce qui se disait là n'était pas destiné à être dans le journal, mais on rencontrait des syndicalistes, des organisations professionnelles, des policiers, enfin tout le monde. Il y en avait beaucoup dans le quartier des Halles, qui était le quartier de la presse à l'époque. Ça faisait vraiment partie de la vie du journaliste que d'aller au bistrot, et moi je considère que ça en fait toujours partie, et j'aime toujours fréquenter ces endroits pour les rencontres qu'on y fait.
7: Mais le goutillon ne serait rien sans Olivier Masbou de l'agence de presse Socopag, inspirateur de cette belle idée.
10: Le goutillon, c'est le pendant du machon. Le machon, c'est le petit déjeuner, et le goutillon, c'est le goûter.
7: Alors, mais d'où ça vient ce mot-là?
10: Je crois que c'est le vocabulaire des bistrots lyonnais. En réalité, on voulait faire une soirée conviviale avec à la fois amis et relations, mais on ne voulait pas l'appeler d'un horrible anglicisme qui s'appelle afterwork.
7: Oh, quelle horreur!
10: Quelle horreur! Donc on l'a appelé le goutillon.
7: Un mot bien français, goutillon.
10: Voilà.
7: Mais alors, parce que en fait, j'ai regardé avant de venir, j'ai lu ça, que ça vient du fait que c'était un goutillon.

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2: Vous chantez ça, Michel Rivérol, parce que vous chantiez des chansons polissonnes sur les scènes il y a quelques années.
3: Pendant très longtemps, effectivement, avec un pianiste. C'était un spectacle piano-voix. Et j'ai par ailleurs payé mes études en chantant et j'étais CPE.
2: Ah oui, voilà, parce que ça, on va en parler. Vous étiez CPE à quel endroit ?
3: Au collège de l'Onaguet. Puis quand un poste s'est libéré au lycée Saint-Sernin, je l'ai demandé, j'ai eu la chance de l'avoir. Et d'y rencontrer des élèves en option musique.
2: Et deux garçons célèbres.
3: Big Flo et Oli. Effectivement, j'ai eu cette chance pendant mes 17 années passées dans ce lycée. Oui.
2: Vous faisiez tampon parfois, c'est-à-dire ?
3: Un enseignant, il doit faire passer un programme et quand ses élèves sont trop souvent absents, là, ça passe plus du tout. Et je me souviens de moments d'échange avec un professeur de mathématiques qui me disait « Non, mais là, ça suffit, il faut les coller maintenant, il faut les punir, moi, j'en peux plus, ils sont jamais là. » Mais je t'assure qu'ils sont malades, je me disais. En fait, je savais qu'ils faisaient une première partie à l'Olympia, donc bon, ils étaient déjà... Très vite, ils ont atteint une sacrée notoriété et mener les choses de front devenait difficile à ce moment-là.
2: Et vous aviez des contacts avec la maman aussi ?
3: Ah oui, ben la maman aussi. La maman voulait qu'ils aient le bac et elle a réussi. Elle disait sans le bac, non, je ne les lâche pas. Bon, après, elle était bien obligée de lâcher quand même, une fois qu'ils sont majeurs. Elle aussi, elle s'est retrouvée dans mon bureau à examiner les absences. Et vraiment, ils peuvent remercier Patricia, leur maman, qui m'a dit déjà, mais voyons, ça, ce n'est pas justifié, ça, ce n'est pas justifié, ça. Non, là, je compte sur vous, vous les punissez, ce n'est pas possible. Bon, elle veillait au grain et elle avait bien raison.
2: Alors, il y avait de la complicité avec eux, au point d'ailleurs qu'ils vous ont demandé de tourner dans un clip.
3: Ils m'ont demandé de tourner dans un clip qui s'appelle « Pourquoi pas nous ?» Et pour dire deux malheureuses phrases, il a fallu, alors je pensais moi, du premier coup avec mon expérience, pas du tout. Il a fallu recommencer et à un moment, c'est Florian qui me regarde complètement désappointé. Il me dit « Mais vous l'entendez pas, madame ?» Et là, c'était le renversement, quoi. Habituellement, c'est plus les adultes qui apportent aux élèves, effectivement. Et là, je les mettais dans l'embarras et je ne comprenais pas ce qui ne collait pas. Enfin, c'est une anecdote que je n'ai jamais racontée et je la raconte pour la première fois, là. Peut-être que j'avais ça au fond de moi, je n'osais pas trop m'en vanter, entre guillemets. J'ai fini à la troisième fois, on m'a fait signe que c'était OK, j'ai été applaudie, la scène était dans la boîte, voilà. Mais ils m'ont fait douter de mes capacités.
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4: Si vous portez le nom de famille Salin, restez à l'écoute. Mais avant cela, je vais vous parler d'un bretonnisme bien connu qui est le lagen.
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4: Oh, je suis dans le lagen. Bon. Voilà une expression typique dans le français local, c'est inspiré par notre belle langue bretonne. On l'entend souvent aujourd'hui, en particulier les lendemains de fête. Quand on est un peu dans le brouillard, on a tendance à dire « ouais, je suis dans le lagen ». Alors ce mot a pourtant une signification un petit peu différente en breton. En breton, « lagen », c'est en général de la boue bien collante, impossible à cultiver, dans laquelle on a difficulté à marcher, voire on s'enfonce un peu. Mais pas que ça, ça désigne donc les fondrières, les mares d'eau boueuse. Donc Béa et Lagen, être dans le Lagen, c'est devenu une expression permettant de dire que l'on est dans un état qui n'est pas des plus sympathiques. Vous saurez maintenant que Lagen, c'est pas la gueule de bois, mais c'est de la boue en langue bretonne, à Lagen.
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4: Et j'en arrive maintenant à un nom de famille très commun. Vous en connaissez peut-être, hein, peut-être qu'il y en a dans votre entourage, ou peut-être le portez-vous vous-même. C'est Salin. Alors, déjà en breton, on prononce Salahun. Pas Salin, mais Salahun. Comme le célèbre ermite de la forêt de Landévennec, ou encore du Folgoat, près de l'Esnevin. Salahun ar Fol, Salin dit le fou. Salin est donc un nom ou un prénom, et son origine remonte à loin, très loin, et vient aussi de très loin. C'est avec l'évangélisation de l'Armorique que ce nom est sûrement arrivé, car Salin, ou Salahun, n'est rien d'autre que l'adaptation bretonne du prénom Salomon. Salomon, fils de David, roi d'Israël. Donc, un nom de famille biblique aujourd'hui. Salomon, devenu Salahun en breton, mais aussi Salou ou encore Salik.

0: C'est la même origine pour ces noms de famille. Salin ou Salomon, si vous voulez, fut d'ailleurs le nom d'un autre roi, mais de Bretagne, cette fois-ci au 9e siècle. Donc un nom de famille plus que royal. Les Salins pourront à l'avenir se vanter d'avoir un nom de famille prestigieux. Je vous dis à demain, même heure, même radio, en Mans. Ici Evel Just, Canoir-Croisse.
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1: Bachata, Portugal, Madagascar, ça fait un beau mélange. Et nous sommes avec Étienne Arnold. Bonjour Étienne.
2: Manaono.
1: Manaono. Alors ça, c'est du malgache, parce que vous avez un petit peu de malgache, de sang malgache en vous, du sang portugais également. Et nous allons découvrir votre passion qui prend énormément de place dans votre vie, à savoir la bachata.
2: Oui, alors mon papa est malgache, ma mère, c'est la portugaise.
1: Oui. Tout votre temps, vous le consacrez à votre passion. Vous êtes prof également de danse, mais revenons un petit peu à vos origines. De quoi vous souvenez-vous, les influences que ça a pu avoir dans votre quotidien, à la maison, avec papa, maman, peut-être frères et sœurs, lors de vos vacances, voyages et autres?
2: Déjà, la musique. Mon papa, c'est un musicien. Il jouait beaucoup de guitare à la maison quand on avait des réunions de famille. C'est vrai qu'on écoutait de la musique traditionnelle malgache du côté du papa. Et quand j'étais plutôt du côté de la maman, c'était des musiques aussi traditionnelles portugaises.
1: Il jouait de la guitare classique ou une guitare spéciale? Du pays?
2: Non, alors enfin, il joue quelques percussions, oui. Mais sinon, tout ce qui est blues.
1: Est-ce que vous voulez partager un titre avec nous, justement, de cette culture malgache? Alors, qui est-il et qu'est-ce que ça représente pour vous?
2: Le chanteur, c'est Justin Bali. Petite note d'instrument.
1: J'ai l'impression
2: cette voix aussi qui porte
1: dans vos souvenirs.
2: Ouais, ça met une petite pause dans le temps, je trouve, quand on écoute ces sons. J'ai un oncle à Bordeaux qui, quand on allait chez lui, il écoutait ça toute la journée.
1: c'était
2: trop bien, j'adorais.
1: J'aperçois, dites-moi, des petites guitares là-bas. Mais alors, guitare d'enfant, a priori, vous avez envie que votre fils apprenne également à jouer. Enfin, en tout cas, la musique, il faut que ce soit essentiel. Enfin,
2: on peut découvrir des choses soi-même, mais souvent on a les choses peuvent être transmises par nos proches. Et là, en l'occurrence, alors moi, j'ai jamais fait de guitare. En tout cas, j'ai jamais vraiment appris. Puis mon fils, je pense qu'en voyant mon père faire de la guitare, ça l'a intéressé. Et donc, il nous a demandé d'avoir des guitares, quoi, très rapidement. Et il joue beaucoup d'instruments. Ouais. On a des percussions pour faire de la salsa, pour faire de la bachata. Et,
1: peut-être qu'un jour, il va vous accompagner. C'est lui qui jouera la musique.
2: Voilà, c'est ça. Pour l'instant, il y a plus de chances qu'il soit musicien. Alors, peut-être qu'il dansera, mais en tout cas, il pratique beaucoup la musique. Ouais. Il fait beaucoup de guitare.
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3: Le principe des petits bonheurs, c'est d'aller au petit bonheur, donc au hasard, faire des rencontres avec le micro ici à la main, le tout à l'improviste, sans rendez-vous, sans se présenter. Alors, je vous en ai trouvé un en Savoie. Nous sommes au pied du massif de la Chartreuse.
4: Oui.
3: C'est à vous cette maison?
4: Oui.
3: On est à Saint-Jean-de-Coux ici, c'est
4: oui,
3: ça?
4: Oui, le hameau de Côte-Barrière.
3: Côte-Barrière.
4: Oui.
3: Et alors, cette maison, je l'ai déjà repérée.
4: Ah bon?
3: Parce que derrière les vitres, on voit plein de coupes, de trophées divers et variés.
4: Bah oui, parce que je suis un ancien motard, champion de France de la montagne en 1983. Et là, actuellement, je roule en moto ancienne. Je fais des démonstrations avec une demi TZ de 86.
3: Et donc, je suis passé plein de fois, il y avait personne. Et là, vous êtes en train de sortir une moto du garage.
4: Voilà. Donc, c'est la moto d'une copine que je vais passer au contrôle technique. C'est pour ça que j'ai pas trop le temps, mais j'ai 5 minutes.
3: Oui, parce que là, pour le coup, c'est pas une moto de compétition, celle-là.
4: Non, c'est pas une moto de compétition. C'est une moto classique, une 125 Suzuki. Voilà. Donc, je m'appelle Monsieur Gomez Manuel. J'ai été motociste pendant 45 ans. Et j'ai fait de la compétition pendant 12 ans en championnat de France la montagne. Et donc j'ai eu le titre en 1983.
3: Motociste, ça veut dire quoi?
4: J'avais un magasin de moto.
3: Une passion depuis toujours?
4: Ah bah oui, depuis l'âge de 15-16 ans, dans la moto, et j'ai toujours fait que ça.
3: Bon, maintenant, vous n'êtes plus un perdreau de l'année?
4: Non, parce que je suis retraité depuis 3 ans.
3: Voilà. Et vous roulez encore à moto?
4: Ah bah bien sûr, oui. Je roule en moto dès que j'ai l'occasion, quoi. Et là, j'ai fait un mécanicien au Bol d'Or pour un équipage. Et j'ai fait les 24 heures de Barcelone aussi en tant que mécanicien.
3: D'accord.
4: Voilà.
3: Et là, des motos, il y en a plein le garage?
4: Non, j'ai plus rien. J'ai que mes deux motos de course, mais je peux pas vous les faire voir. Elles sont dans la remorque du camping-car et du coup, il faut que je sorte.
3: Et parce que vous tournez toujours?
4: Bien sûr, je fais des démonstrations. J'étais au Sunderice Classic en 2024, 2025. C'est au Circuit Paul Ricard. J'ai roulé avec des grands champions, c'est le Christian Saron, Giacomo Agostini, puis tous ceux que j'oublie, quoi.
3: Des démonstrations de quoi?
4: De vitesse. Sur le circuit du Paul Ricard, au Castellet.
3: Sinon, là, aujourd'hui, vous faites plus de moto, au quotidien?
4: Si, j'ai une moto pour rouler tous les jours, hein, mais bon, je dois faire 500 km par an, parce qu'on n'a pas le temps. On est retraité, on n'a pas le temps.
3: Ah oui, c'est ça. Bon, et sur la route, vous astiquez un peu?
4: Oh, ça m'arrive, mais en faisant attention au radar comme celui qui est là.
3: Hein. Oui, alors, on a la nationale, celle qui amène de la route des échelles, là, jusqu'à...
4: à Chambéry, voilà.
3: Et donc, là, il y a un radar tourelle, là, on le voit bien depuis chez vous, ouais.
4: Ouais, ouais, bien sûr. Donc là, avec des trucs comme ça, on fait attention. Voilà.
3: Bon, ben, merci de m'avoir accordé un petit peu ce temps. Eh ben, juste cette question, parce que finalement, c'est ça qui m'amène.
4: Oui.
3: C'est quoi le dernier petit bonheur de Manuel?
4: Ben là, ça va être encore au Bol d'Or, là, cette année, faire le Bol d'Or en tant que mécanicien, puis avoir des amis de partout, voilà. Et ça, il n'y a pas de souci, parce qu'on m'appelle encore tous les jours. Bah tiens, j'ai un renseignement de demande.
3: Ouais, d'ailleurs, ça sonne, on vous entend à la radio.
4: Ouais, voilà, ça sonne.
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5: Wikizef, petit guide à l'usage des étrangers du sud du péage d'Arras en vacances dans notre belle région.
6: Je suis sûr qu'il vous arrive dans la vie de ne pas être en forme et même d'être carrément chafouin, sans raison précise. Et là, ma grand-mère vous aurait dit, je sais pas ce que j'ai, mais je bâtirro et comme nombre. Ça veut dire, je suis tellement de mauvaise humeur que je me disputerai avec mon reflet. J'ai pas toujours tout expliqué non plus, hein, c'est vrai, hein. Et puis c'est pas le jour, je vous préviens. Je suis pas d'humeur. Et puis ça m'énerve. Et je sais pas ce que j'ai. De toute façon, tout m'énerve. Ah, y a jamais rien qui va. Vous voyez? C'est ça. Et pour illustrer mon propos, là, vous êtes dans un estaminet, tranquille, en famille. Et la serveuse n'est pas des plus aimables. Ça arrive. Et avant de partir, vous entendez le patron lui dire, tu vas faire fuir les clients en force de faire un nez comme une bottine. Ne paniquez pas, Wikizef est là pour vous aider. Le sens profond de cette phrase est évident, c'est la forme qui est troublante. Parce qu'une bottine, c'est fait pour aller sur les pieds. Et quelquefois, des précautions olfactives vous empêchent de les approcher de votre nez. Alors, comment est-ce possible?
5: Traduction.
6: Eh bien, prenons notre serveuse, ce joli estaminet des Flandres, voyez, avec des assiettes pendues aux poutres et des fleurs de houblon qui pendoulent. Imaginez à cette serveuse son visage que si elle sourit, elle serait plus jolie. Sourire de mai, rendez-moi ma jeunesse, comme on dit. Ensuite, vous prenez une bottine à bourron, comme au temps où la mode était de mettre des Rangers de GI. Vous pliez la bottine, ça fait quoi? Des fronces. Bah faites pareil avec votre nez. Voyez, ça fait des fronces, et vous avez un nez comme une bottine. Et on dirait que vous faites la gueule. Enfin, moi je dis ça. Je dis rien. D'ailleurs, j'arrête.

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1: Vous écoutez Camille Perrer avec T'as eu vent de nous deux.